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La Bible dit que tu redonnes la force à ceux qui sont fatigués. Je célèbre ta main qui nous touche maintenant. Tu es celui qui règne d'éternité en éternité. L'ancien des jours,

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1: Aujourd'hui, je voudrais vous proposer qu'on parle du rosaire. Rosaire comme arme de victoire. Et on ne peut pas parler du rosaire, bien sûr, sans faire référence à l'Ave Maria, l'oraison jaculatoire centrale de cette prière. L'Ave Maria. Donc, parlons un peu de l'Ave Maria aujourd'hui, comme premier point de notre catéchèse. Et rappelons que l'Ave Maria n'est pas une invention humaine, ni le fruit d'une révélation privée. L'Ave Maria est avant tout une salutation biblique, la salutation de l'archange Gabriel lors de l'annonciation de l'incarnation à Marie en Luc 1, 28. « Je te salue, comblée de grâce, le Seigneur est avec toi. » Et l'exclamation d'Élisabeth à la visitation, Luc 1, 42. « Tu es bénie entre toutes les femmes et le fruit de tes entrailles est béni. » Le rosaire n'a pas toujours existé, mais dès les premiers siècles, ces deux versets ont constitué un salut biblique adressé à la Vierge. Déjà au IIIe siècle, il était courant d'honorer Marie avec les paroles de l'archange Gabriel. Puis à partir du IVe, voire le Ve siècle, ces deux versets deviennent une seule formulation dans la liturgie grecque de Saint Jacques, Saint Marc et Saint Basile. Dans la liturgie de Saint Jacques, par exemple, il était dit « Salut pleine de grâce, le Seigneur est avec toi, tu es bénie parmi les femmes et béni le fruit de ton sein, car tu as engendré le Sauveur de nos âmes. » Et l'Acatiste à la Mère de Dieu, composé au VIe siècle, célèbre Marie en reprenant les paroles de l'archange Gabriel « Réjouis-toi pleine de grâce, le Seigneur est avec toi. » C'est un peu d'histoire qu'on fait, hein? On remonte aux origines. On creuse encore un peu plus dans cette belle église qui est notre mère. Au VIe siècle en Occident, Saint Grégoire encourage l'intégration des salutations bibliques dans les chants liturgiques, anciennes, offertoires, et il réforme la liturgie pour qu'elle s'appuie sur les paroles de l'Évangile et crée ainsi les conditions qui permettent l'intégration progressive des paroles de l'archange Gabriel et l'exclamation d'Élisabeth dans la liturgie latine. Au IXe siècle, il va se passer beaucoup de choses à partir du IXe siècle, parce que c'est à partir du IXe siècle que le texte biblique, Luc 1, 28 et 42, c'est-à-dire la première partie de l'Ave Maria, va être officiellement utilisée comme ancienne liturgique pour le 4e dimanche de l'Avent. Des manuscrits du IXe siècle, comme le graduel de Compiègne et les antiphonaires carolingiens.

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1: Aujourd'hui, je voudrais vous proposer qu'on parle du Rosaire. Rosaire comme arme de victoire. Et on ne peut pas parler du Rosaire, bien sûr, sans faire référence à l'Ave Maria, l'oraison jaculatoire centrale de cette prière. L'Ave Maria. Donc parlons un peu de l'Ave Maria aujourd'hui, comme premier point de notre catéchèse. Et rappelons que l'Ave Maria n'est pas une invention humaine, ni le fruit d'une révélation privée. L'Ave Maria est avant tout une salutation biblique, la salutation de l'archange Gabriel lors de l'annonciation de l'incarnation à Marie en Luc 1:28. Je te salue, comblée de grâce, le Seigneur est avec toi. Et l'exclamation d'Élisabeth à la visitation, Luc 1:42. Tu es bénie entre toutes les femmes et le fruit de tes entrailles est béni. Le rosaire n'a pas toujours existé, mais dès les premiers siècles, ces deux versets ont constitué un salut biblique adressé à la Vierge. Déjà au IIIe siècle, il était courant d'honorer Marie avec les paroles de l'archange Gabriel. Puis à partir du IVe, voire le Ve siècle, ces deux versets deviennent une seule formulation dans la liturgie grecque de Saint Jacques, Saint Marc et Saint Basile. Dans la liturgie de Saint Jacques, par exemple, il était dit « Salut pleine de grâce, le Seigneur est avec toi, tu es bénie parmi les femmes et béni le fruit de ton sein, car tu as engendré le Sauveur de nos âmes. » Et l'Acatiste à la Mère de Dieu, composé au VIe siècle, célèbre Marie en reprenant les paroles de l'archange Gabriel. « Réjouis-toi pleine de grâce, le Seigneur est avec toi. » C'est un peu d'histoire qu'on fait, hein? On remonte aux origines. On creuse encore un peu plus dans cette belle église qui est notre mère. Au VIe siècle en Occident, Saint Grégoire encourage l'intégration des salutations bibliques dans les chants liturgiques, anciennes, offertoires, et il réforme la liturgie pour qu'elle s'appuie sur les paroles de l'Évangile et crée ainsi les conditions qui permettent l'intégration progressive des paroles de l'archange Gabriel et l'exclamation d'Élisabeth dans la liturgie latine. Au IXe siècle, il va se passer beaucoup de choses à partir du IXe siècle, parce que c'est à partir du IXe siècle que le texte biblique Luc 1:28 et 42, c'est-à-dire la première partie de l'Ave Maria, va être officiellement utilisée comme ancienne liturgique pour le 4e dimanche de l'Avent. Des manuscrits du IXe siècle, comme le graduel de Compiègne, les antiphonaires carolingiens, livrent

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1: Aujourd'hui, je voudrais vous proposer qu'on parle du Rosaire. Rosaire comme arme de victoire. Et on ne peut pas parler du rosaire, bien sûr, sans faire référence à l'Ave Maria, l'oraison jaculatoire centrale de cette prière. L'Ave Maria. Donc parlons un peu de l'Ave Maria aujourd'hui, comme premier point de notre catéchèse. Et rappelons que l'Ave Maria n'est pas une invention humaine, ni le fruit d'une révélation privée. L'Ave Maria est avant tout une salutation biblique, la salutation de l'archange Gabriel lors de l'Annonciation de l'incarnation à Marie en Luc 1, 28. « Je te salue, comblé de grâce, le Seigneur est avec toi. » Et l'exclamation d'Élisabeth à la visitation. Luc 1, 42. « Tu es bénie entre toutes les femmes et le fruit de tes entrailles est béni. » Le rosaire n'a pas toujours existé, mais dès les premiers siècles, ces deux versets ont constitué un salut biblique adressé à la Vierge. Déjà au IIIe siècle, il était courant d'honorer Marie avec les paroles de l'archange Gabriel. Puis à partir du IVe, voire le Ve siècle, ces deux versets deviennent une seule formulation dans la liturgie grecque de Saint Jacques, Saint Marc et Saint Basile. Dans la liturgie de Saint Jacques, par exemple, il était dit « Salut pleine de grâce, le Seigneur est avec toi, tu es bénie parmi les femmes et béni le fruit de ton sein, car tu as engendré le Sauveur de nos âmes. » Et l'Acatiste à la Mère de Dieu, composé au VIe siècle, célèbre Marie en reprenant les paroles de l'archange Gabriel. « Réjouis-toi pleine de grâce, le Seigneur est avec toi. » C'est un peu d'histoire qu'on fait, hein. On remonte aux origines, on creuse encore un peu plus dans voilà, cette belle église qui est notre mère. Au VIe siècle, en Occident, Saint Grégoire encourage l'intégration des salutations bibliques dans les chants liturgiques, anciennes, offertoires, et il réforme la liturgie pour qu'elle s'appuie sur les paroles de l'Évangile et crée ainsi les conditions qui permettent l'intégration progressive des paroles de l'archange Gabriel et l'exclamation d'Élisabeth dans la liturgie latine. Au IXe siècle, il va se passer beaucoup de choses à partir du IXe siècle, parce que c'est à partir du IXe siècle que le texte biblique, Luc 1, 28 et 42, c'est-à-dire la première partie de l'Ave Maria, va être officiellement utilisée comme ancienne liturgique pour le 4e dimanche de l'Avent. Des manuscrits du IXe siècle, comme le Graduel de Compiègne, et les antiphonaires carolingiens, livres de chants liturgiques, témoignent de la présence de cette ancienne Ave Maria dans le cycle de l'Avent. Jusqu'au Xe siècle, la première partie de l'Ave Maria est chantée dans la liturgie de l'Avent. Dans certains monastères, les moines le chantent aussi lors des fêtes mariales. Et c'est à partir du XIe siècle qu'elle commence à devenir une prière privée. Des moines et des fidèles récitent le salut angélique comme signe de leur dévotion mariale. À partir du XIe siècle, dans les grands monastères bénédictins, cisterciens, chartreux, vous voyez, on est vraiment au cœur de l'histoire. Aujourd'hui, on a un parcours historique. On distingue deux groupes de religieux. Les moines de cœur, donc les clercs qui sont lettrés, eux, ils récitent les 150 psaumes dans la liturgie des heures. Donc le psautier biblique ou le psautier davidique sur toute la semaine. Donc, et en plus, c'était en latin. Et il y avait un deuxième groupe de moines, les moines converts, des laïcs souvent illettrés, qui travaillent aux champs, aux ateliers, à la cuisine, et qui n'ont pas la même formation liturgique. Le problème, c'est que les moines converts participent à la vie monastique, même s'ils ne savent pas lire les psaumes en latin, ni suivent toute la liturgie chantée. Mais ils veulent eux aussi prier, ce qui est normal. Ils sont consacrés pour ça. Prier chaque jour, s'unir à la liturgie des moines du cœur et sanctifier leur travail par une prière régulière. Donc la prière, voilà, rythmer leur travail par la prière. Il fallait donc trouver une solution, leur proposer une forme de prière accessible et répétitive. Et là, il va naître ce qu'on va appeler le psautier des simples. pour leur permettre de remplacer les psaumes, les supérieurs monastiques leur ont donné une prière simple, universelle, biblique, enseignée par Jésus lui-même, le Notre Père, le Pater Noster. Les moines de cœur récitaient les 150 psaumes et les moines convers récitaient au même moment le Notre Père 150 fois. Et pour cela, on leur donnait une cordelette à nœuds, ou voilà, une cordelette avec des grains, donc c'est l'ancêtre du chapelet. C'est ce qu'on va appeler, comme j'ai dit tout à l'heure, le psautier des simples ou psautier des converts. Il remplaçait symboliquement le psautier biblique. Dans certaines règles monastiques, on prescrit par exemple pour chaque office qu'ils ne peuvent pas chanter, qu'ils disent 50 ou 100 paternoster sur une corde appelée aussi paternoster. Donc en fait, leur corde avait pris le nom justement du Notre Père paternoster. Ce pater noster devenu le chapelet a lui aussi une histoire, parce que c'est lui, on va dire, le grand-père du chapelet, ou le papa du chapelet, c'est plus juste, a lui aussi une histoire. Et son histoire, on est vraiment dans une approche historique aujourd'hui, hein. Et je pense que ça fait du bien, on en catéchèse, on nourrit, comme je disais la dernière fois, notre intelligence pour mieux nourrir notre vie spirituelle, notre vie de prière, notre vie chrétienne. Donc, ce n'est pas de la redondance, ce n'est pas rébarbatif, c'est notre histoire. Et il est important de connaître notre histoire, de connaître ce que nous vivons au quotidien, de le comprendre. Hein. On parle de foi et raison, et c'est très important que notre foi soit raisonnée et que notre raison soit au service de la foi. Voilà. Au 4e siècle, à la naissance de l'anachorétisme, donc la vie monastique solitaire, Saint Paul de Thèbes, qui est considéré comme le premier ermite chrétien, récitait chaque jour au moins 300 prières. Et pour ne pas se tromper dans le nombre, puisqu'il faut la prière disciplinée, la prière rythmée, et voilà, c'est vrai qu'on peut dire plusieurs prières, mais ils avaient envie et ils avaient surtout besoin de rythmer et de discipliner leur vie de prière. Donc tous les jours, il sait qu'il doit réciter 300 prières. Et pour ne pas se tromper dans le nombre, il avait pour coutume de placer devant lui 300 petits cailloux. Et chaque fois qu'il disait une prière, il prenait le caillou et le jetait. À sa suite, les moines du désert ont fait de la prière répétitive et rythmée une partie intégrante de leur spiritualité en récitant des versets bibliques ou des prières en continu. Et généralement, c'était la prière qu'on connaît bien dans la liturgie orientale. Seigneur Jésus, Fils de Dieu vivant, aie pitié de moi, pécheur. Et souvent, il y en a qui choisissaient le Pater Noster. Il y en a qui disaient Kyrie Eleison. Il y en a qui choisissaient de dire des prières à la Vierge ou autre invocation. L'essentiel, c'était qu'ils étaient en oraison continuelle. Et donc, ils nourrissaient leur oraison méditative. On aura l'occasion de parler de l'oraison une autre fois. Et ils avaient donc, ces moines-là, l'habitude de remplir, donc coutume de remplir le pont de leur manteau, eux aussi de petits cailloux qu'ils jetaient au fur et à mesure qu'ils récitaient une prière, jusqu'à ce qu'ils aient épuisé tous les cailloux. Vous voyez le boulot qu'ils avaient. Donc si toi tu choisis 300 prières, tu as 300 cailloux. Quand tu choisis 100, tu as 100 cailloux. Quand tu choisis 150, en tout cas chacun en choisissait selon sa spiritualité. Mais le plus important, c'est qu'il y avait le besoin d'une prière rythmée. Donc leur respiration au rythme de leur prière. Donc c'était vraiment un exercice spirituel, c'était un exercice de communion pour maintenir l'esprit en éveil, l'esprit en Dieu. C'est 1 Thessaloniciens 5, 17, prier sans cesse. Donc c'était pour eux une manière de correspondre à ce verset. De cette pratique va naître le convoskinion en Orient. Donc c'est une corde à nœuds que souvent les gens appellent Chotsky aujourd'hui, dont l'origine est attribuée à Saint Antoine le Grand, l'un de mes patrons. Je m'incline. L'objectif, comme je disais tantôt, était de garder le rythme des prières répétées dans le recueillement et ancrer ainsi le cœur dans la présence de Dieu. En Occident, donc ça commence toujours en Orient, en Occident, cette corde à nœuds portera le nom, comme on l'a dit tout à l'heure, de Pater Noster, le psautier des simples. Et dans la foulée, les moines utiliseront aussi des bouliers à grains en guise de Pater Noster. Est-ce qu'ils ont été influencés par d'autres religions? Mais en tout cas, très vite, ils avaient soit des cordes, soit des bouliers à grains qui remplaçaient enfin les cailloux qu'ils avaient sur eux. Et c'est autour du 11e et 12e siècle que le nom de Marie va être ajouté à la salutation angélique. Juste là, on disait « Je te salue, comblée de grâce, le Seigneur est avec toi, tu es bénie entre les femmes et le fruit de ton sein est béni. » Donc c'est ce qu'il disait en latin, il n'y avait pas encore le nom de Marie. Et à partir du 11e siècle, autour du 11e, 12e siècle, le nom de Marie va être ajouté à la salutation angélique pour clarifier la salutation biblique en la rendant plus personnelle et dévote. On s'adresse enfin à notre mère. Il y a une dévotion mariale qui se déploie de plus en plus. Et on a envie de dire à Marie qu'on l'aime. Et donc, on ne veut pas que ça reste impersonnel. Je te salue, Marie. Voilà, l'ajout du nom de Marie nourrit la dévotion. L'objectif était de favoriser la récitation aussi hors contexte liturgique par les fidèles. Jusque-là, cet Ave Marial était dit, comme on l'a dit, dans les anciennes mariales. Et là, maintenant, on voulait en faire une prière privée. Donc, on pouvait dire à Marie combien on l'aime. Donc, du coup, on ajoute le nom. Et effectivement, les manuscrits de cette époque montrent cette forme stabilisée. Ave Maria, gratia plena. C'était important. Et c'est ainsi que, progressivement, au XIIe siècle, va naître le psautier marial. Au XIIe siècle, lorsque la dévotion mariale se développe fortement et que la prière de l'Ave Maria devient familière dans la liturgie, surtout durant le temps de l'Avent, les moines commencent à substituer les Ave Maria au Pater Noster, car pour eux, cette prière associe Marie à la louange du Christ. Ils prient avec Marie, qui devient pour eux une avocate, une maman chérie. Des cordelettes ou chapelets servent à compter les prières. Elle est utilisée dans les prières du matin et du soir. Elle est récitée par les moines et les fidèles pour honorer Marie. Certains chrétiens récitent 50 ou 150 salutations en parallèle du sautier, le sautier davidique. On appelle cela maintenant le sautier de la Vierge Marie. C'est le début de la récitation régulière de l'Ave Maria comme une dévotion populaire. Et on peut chanter avec la tradition, par l'Ave Maria, le péché se détruira, par l'Ave Maria, toute chose est donnée. Et vraiment, les gens ont pu expérimenter la puissance de cette parole proclamée. Ils proclament la parole de Dieu sur leur vie parce qu'ils n'inventent pas. Ils ne font que dire ce qu'ils ont lu dans les Écritures, ce qu'ils comprennent des Écritures. Ils annoncent le mystère de l'incarnation et Dieu reste toujours avec eux, l'Emmanuel, Dieu toujours présent. Donc en disant, je vous salue Marie, pleine de grâce, le Seigneur est avec vous. Vous êtes bénie entre toutes les femmes et le fruit de vos entrailles est béni. Ils se souviennent du oui de Marie et ils savent qu'ils doivent emprunter ce oui-là. Un oui qu'ils disent continuellement à Dieu et que leur vie est en chemin continuel vers l'enfantement du Christ dans le monde dans lequel ils sont. Au XIIIe siècle, l'histoire de l'Ave Maria du Rosaire va connaître un tournant particulier avec Saint Dominique de Guzman, fondateur de l'ordre des prêcheurs dominicains. C'est une figure qui est traditionnellement associée à la naissance du Rosaire. Il a joué un rôle spirituel majeur dans sa diffusion. Donc selon la tradition dominicaine, vers 1208, alors que Saint Dominique priait dans la solitude, la Vierge lui apparut et lui dit, donc je lis pour ne pas travestir l'histoire, il dit, voyant les ravages causés en France par l'hérésie des Albigeois et ne sachant comment ramener à la foi ces terribles sectaires, il recourut à la Sainte Mère de Dieu. Or Marie exauça sa prière et lui apparut environnée d'une grande lumière. Et elle lui dit, « Eh, bon courage, tu sais bien ce que le salut des hommes a coûté à mon fils. Non, il ne veut pas que l'œuvre de la rédemption devienne inutile. Aie donc courage et grande confiance. Le fruit de tes fatigues sera abondant. Le remède à tant de maux sera dans la méditation des mystères de la vie, de la passion, de la mort et de la gloire de mon Fils unique, en y adjoignant la salutation angélique par laquelle fut annoncée la grande œuvre de la rédemption. Après avoir enseigné à Dominique la manière de réciter le rosaire, Marie lui dit encore, « Telle est la dévotion que tu dois apprendre au peuple par tes prédications, comme une pratique très chère à mon fils et à moi, et comme le moyen le plus puissant de dissiper les hérésies, d'éteindre les vices, de propager la vertu, d'implorer la divine miséricorde et d'obtenir ma protection. Je veux que non seulement toi, mais tous ceux qui entreront dans ton ordre soient perpétuellement les promoteurs de cette manière de prier. Les fidèles obtiendront par elle d'innombrables avantages et me trouveront toujours prête à les aider dans les besoins. C'est le précieux don que je te laisse à toi et à tes fils. » Et donc pour obéir à la Reine du Ciel, il s'efforça avec les religieux de son ordre de propager cette dévotion. Et c'est à Muret qu'il commença à prêcher prêchait aux fidèles. Il en parla aussi à Rome dans l'église Saint-Sixte et la présenta comme la rose par excellence du paradis et comme une prière chère à Jésus et à Marie, afin de permettre aux fidèles de compter plus facilement les patères et les ave à dire. Il leur distribua des petites cordes ayant des nœuds comme des frondes pour abattre et terrasser le géant infernal. Il partagea le rosaire en 15 dizaines, dont chacune devait être précédée du pater et suivie du gloria. Et à chaque dizaine, il assigna une méditation sur un des mystères du Sauveur dont il dressa le tableau. C'est au rosaire qu'on attribue la victoire sur l'hérésie albigeoise.

au rosaire la victoire de Muret en 12-13, où l'armée catholique écrasa l'armée des hérétiques et les Sarraconais, bien supérieurs en nombre, selon certains auteurs, Saint-Dominique était présent et encourageait la petite armée catholique par la prière du rosaire. Waouh, j'ai voulu lire pour ne pas travestir l'histoire. Mais en tout cas, c'est précieux. Donc, on est passé du psautier des simples au psautier de la Vierge, et maintenant on arrive à une cordelette qui a un autre père, donc un pater, des Ave et un Gloria. Sainte Gertrude aussi a joué un grand rôle, elle est bénédictine, dans la diffusion du rosaire et dans sa méditation spirituelle. C'est elle qui a commencé à ajouter le nom de Jésus à l'Ave Maria. Et Jésus, le fruit de vos entrailles, est béni. En tout cas, l'usage du nom de Jésus dans l'Ave Maria apparaît dans les manuscrits liturgiques du XIIIe siècle. Les franciscains, eux aussi, ont promu la dévotion au Saint-Nom de Jésus et ils ont largement contribué à faire asseoir cette pratique lancée par Sainte Gertrude de Effta. Dans ses écrits, les révélations de Sainte Gertrude, elle rapporte que réciter l'Ave Maria avec foi apporte grâce et consolation. Et elle voyait la Vierge se réjouir de chaque salutation prononcée avec amour. Waouh! Waouh, waouh, waouh! C'est extraordinaire! Jusque-là, on ne parle pas de chapelet, on ne parle pas de rosaire, on parle de cordelette, on parle de psautier. Le chapelet, le rosaire, ces mots-là vont apparaître au XIVe siècle. On est vraiment dans l'histoire. Hein? Je vous remercie pour votre aimable attention. Mais c'est bien, ça nous fait, moi, ça me fait du bien. Je ne sais pas pour vous, mais en tout cas, de savoir tout ça me permet de réaliser, et surtout qu'on est en train de célébrer en ce mois d'octobre, justement, le mois du rosaire. C'est approprié, ça nous permettra vraiment de bien nourrir notre dévotion à Marie. Le mot chapelet, origine étymologique, hein, ça vient du français chapelet, diminutif de chape ou capa en latin, manteau, capuchon. Donc il désigne une petite couronne de fleurs portée sur la tête ou un collier de perles. Au Moyen Âge, offrir un chapelet de fleurs était un signe d'honneur ou d'amour. Couronne florale qu'on offra à la Vierge ou à un saint, comme on coiffait les jeunes filles au jour de fête. Justement, coiffer les jeunes filles, on parle souvent de coiffer la Sainte Catherine, voilà, on coiffait les jeunes filles. Et donc, avec la dévotion mariale qui se répand, la dévotion au saint qui se répand, de plus en plus au Moyen-Âge, on se dit, mais c'est pas que la promise ou les jeunes filles qu'il faut couronner de cette cape, il faut couronner la mère du ciel, il faut couronner les saints, parce qu'ils ont déjà, ils sont déjà auréolés et nous on veut participer à cette gloire. Ainsi, donc, prier un chapelet avec des grains revient symboliquement à offrir une couronne de prière, comme on offrait une couronne de fleurs. Donc avant, on mettait les fleurs et on s'est dit, mais au lieu de mettre que des fleurs matérielles sur la statue de la Vierge ou sur la statue d'un saint, et si on offrait des roses spirituelles, on offrait des fleurs spirituelles. Donc ils ont commencé à appeler, voilà cette corde à cette corde-là, ce chapelet. Pour dire, quand on fait les 50, on dit les 50 Ave Maria, on est en train de couronner Marie de fleurs. Donc, c'est offrir une couronne de prière comme on offrait une couronne de fleurs. Donc, le sens spirituel, chaque Ave Maria est une fleur spirituelle offerte à Marie. Et l'ensemble forme un chapelet, une petite couronne de louange. Par extension, le mot va désigner l'objet matériel, les grains, puis la prière elle-même. Donc, chapelet, c'est petite couronne. Donc, on offre une petite couronne à Maman Marie. Le mot rosaire, lui aussi, vient du latin rosarium, jardin de roses, ou couronne de roses, guirlande de roses. Au Moyen-Âge, on parle du jardin de roses de la Vierge Marie. Chaque Ave Maria est vu comme une rose spirituelle. Dire un Ave, offrir une rose à Marie. Dire 50 Ave, offrir un bouquet, donc un chapelet, un bouquet à Marie. Dire 150 Ave, un rosaire complet rose. C'était vraiment environner Maman Marie dans un jardin de roses. Mettre vraiment une guirlande de roses autour de sa vie, de sa tête.
Le rosaire est une offrande d'amour, une couronne mystique pour la reine du ciel. Et aujourd'hui, je rappelle que le rosaire, c'est 200 AV. Mais jusque-là, c'était les 100.

0: 50 en rapport avec les psaumes. Et le sens symbolique, c'est que le rosaire est un jardin mystique de louange, une couronne de roses spirituelles offerte à la Mère de Dieu, un symbole de beauté, de pureté, d'amour, de parfum, de prière. C'est comme de l'encens qu'on offre. C'est le fruit de notre prière, de notre dévotion, de notre amour, de notre vraiment reconnaissance à celle qui a dit oui et celle qui prie avec nous et qui nous donne Jésus. Qui nous donne Jésus, qui nous a donné Jésus et qui continue de nous donner Jésus. Saint-Louis Grignon de Montfort dira plus tard, chaque Ave Maria que vous récitez est une rose que vous offrez à la Sainte Vierge. Le rosaire tout entier est une couronne de roses. Nous sommes toujours dans l'histoire. On est au 14e siècle avec le mot rosaire chapelet. Et maintenant, on descend au 15e siècle. Dominique de Prusse, un autre Dominique, mais lui n'est pas dominicain. Il est chartreux. Dominique de Prusse, c'est un moine chartreux. Il a joué un rôle réel et historique dans le développement du rosaire méditatif. Lorsqu'il était novice, son prieur lui conseille de prier chaque jour 50 Ave Maria en méditant la vie de Jésus. Le jeune Dominique rédige alors 50 clausules, donc des courtes méditations. Et son prière est tellement séduit qu'il propage dans les différents monastères des chartreux cette prière, ces méditations-là que Dominique de Prusse, qu'on appelle aussi le Dominique le chartreux, a composé. C'est incroyable. Dominique ne s'arrête pas à ses 50 clausules, hein. Il rédige une série de 3 fois 50 clausules, donc en lien avec les 150 psaumes. Peu à peu, pour faciliter la mémorisation, on passe à l'usage de regrouper les Ave Maria en 15 dizaines, toutes introduites par un pater. On réduit ainsi le nombre d'invocations, parce que lui, il en a fait 150, de 150 à 15. En fait, l'idée de Dominique de Prusse a été d'ajouter une phrase méditative après le nom de Jésus dans chaque Ave Maria pour relier chaque salutation à un mystère de la vie du Christ. Donc, c'était par exemple, chaque Ave Maria se termine par une insertion après le nom de Jésus qui rappelle le mystère évangélique. C'était par exemple, et Jésus qui s'est incarné dans votre sein. Et Jésus qui mourut sur la croix pour nous. Donc, et Jésus qui est ressuscité d'entre les morts. Donc, il méditait. Donc, l'Ave Maria maintenant se nourrissait encore. Donc, c'est déjà une prière biblique qui se nourrit maintenant encore des mystères de l'amour de Dieu manifestant Jésus-Christ pour nous. Donc, c'est une prière qui nous tend continuellement vers le Christ. On ne le perd pas de vue. Avec Marie, on contemple un mystère particulier. Et chaque prière devient une méditation du mystère du Christ. Marie guide le regard vers le Christ. À partir de ce moment-là, le rosaire devient un évangile condensé, prié avec le cœur. Dominique de Prusse disait, « Je veux unir chaque Ave Maria à un souvenir du Seigneur, pour que la langue prie et que l'esprit médite. » C'est incroyable. Maintenant, il n'y a pas que le rythme de la parole et de la respiration. Il y a aussi la méditation, donc les pensées, tout est pris. Il a transformé une récitation répétitive de 150 Ave en une prière contemplative sur les mystères du salut. Donner à chaque Ave Maria une signification christologique. C'est ce qui a inspiré en fait la forme actuelle du rosaire médité. Pour Dominique de Prusse, chaque Ave Maria est une contemplation du Christ dans le sein de Marie. Une contemplation du Christ avec Marie. Il est un des pères spirituels du rosaire tel qu'il sera diffusé par les Dominicains plus tard. Donc Dominique avait déjà pas fait la diffusion du rosaire, mais les Dominicains vont continuer puisque c'est une mission qui leur a été confiée de manière perpétuelle. Et voilà, donc son œuvre, comme on dit, a préparé la forme moderne du rosaire, avec les mystères joyeux, douloureux et glorieux. Mais on raconte aussi que Dominique, un jour dans sa prière, bon là je ne vais pas lire, mais je paraphrase, s'est retrouvé au ciel. Et puis il a dit au Seigneur, est-ce que mes frères sont là, mes fils dominicains sont là? Ils sont où? Parce qu'il ne les a pas vus. Et puis le Seigneur lui dit, demande à ma mère. Donc il a eu peur. Il dit, mais s'ils ne sont pas au ciel, ils sont où? Le Seigneur dit, demande à ma mère, elle sait où ils sont. En tout cas, ils ne sont pas là. Donc, il a eu peur. Est-ce qu'ils sont en purgatoire? Est-ce qu'ils sont en enfer? En tout cas, il n'y a aucun dominicain au ciel dans la vision qu'il avait. Et puis, il est vraiment inquiet. Il dit, mais Seigneur, il dit, le Seigneur lui dit, mais je te dis de demander à ma mère. Et donc finalement, il se tourne vers Marie. Et puis Marie ouvre le pan de son manteau et tous les Dominicains sont cachés là. Allah, vraiment, ça a été pour lui une grande consolation. Et c'est vraiment de dire que les fils de Dominique sont fils de Marie. Et nous nous inscrivons dans toute cette lignée. Parce que quand un reçoit, c'est pour tout le monde. Voilà. Et donc, un de ses fils, bien sûr, le bienheureux Alain de la Roche, va restructurer. En fait, au 15e siècle, toujours, le bienheureux Alain de la Roche, qui est dominicain, au cours d'une de ses missions, va être en contact avec des monastères chartreux. Et là, il va découvrir les clausures de Dominique le Chartreux, le Prussien. Et il est séduit, il est profondément séduit, il est enthousiaste. Et donc, il va s'en inspirer pour relancer et structurer le rosaire en l'organisant en trois grandes parties. Mystère joyeux, douloureux, glorieux. Chaque partie composée de 5 dizaines, un pater, un 10 ave et un gloria. Soit 15 dizaines. 150 Ave Maria en parallèle avec les 150 psaumes. Et il devient un prédicateur zélé, voilà, de ce rosaire. Il parcourt les villes d'Europe du Nord, France, Flandre, Allemagne, pour prêcher le rosaire comme une prière de conversion. Enseigner que le rosaire est une arme spirituelle contre le péché et l'hérésie. Inviter le peuple à méditer les mystères du salut. Et puis, il a une mémoire, il va porter la mémoire dominicaine. Il rapporte les révélations mystiques de la Vierge qui ont été faites à Saint Dominique. Il rappelle qu'elle lui a montré le rosaire comme la prière préférée du ciel. Et puis, il va être le fondateur des confréries du rosaire. Il crée des confréries, groupes de fidèles qui s'engagent à réciter régulièrement le rosaire. Ces confréries-là deviennent de véritables écoles de prière. Son œuvre principale, la dignité du psautier de Marie, donc c'est le titre. Le rosaire, dit-il, est une chaîne d'amour qui unit le ciel et la terre. Ça, c'est vraiment la tradition dominicaine. Il dit, quand tu veux gagner des âmes, prêche mon rosaire. La Sainte Vierge, dit-il, a choisi cette prière comme une âme puissante contre les ennemis de la foi et les vices du monde. Donc, vraiment, le bienheureux Alain de la Roche va rappeler. Et c'est important, il s'inscrit dans la tradition de son père Dominique, il n'invente rien. Il vient avec son charisme propre, faire vivre ce qui existait, et puis il rappelle au souvenir. La forme complète de l'Ave Maria est officiellement fixée dans le bréviaire romain en 1568 par le pape Pie V dominicain après le concile de Trente. À partir de ce moment, l'Ave Maria est reconnue comme une prière liturgique. L'Ave Maria est enseignée dans le catéchisme et récitée dans le rosaire à travers toute l'Église. Voilà, donc, on a un bel aperçu historique de l'Ave Maria, du rosaire. Et maintenant, pourquoi le 7 octobre, nous célébrons la fête de Notre-Dame du Rosaire. La fête a été instituée pour remercier la Vierge Marie de sa protection lors de la bataille de Lépante. Je vous assure, j'ai travaillé sur la bataille de Lépante. J'aurais aimé vous la raconter en détail comme si on était là-bas. Mais le temps va nous manquer. Mais vraiment, j'étais vraiment impressionnée. Vraiment, j'ai pris mon temps comme si j'étais un soldat. Vraiment interrogé, regardé dans les archives, tout, pour ressortir ce qui s'est passé à Lépante. En fait, la bataille de Lépante, le 7 octobre 1571, une coalition chrétienne, la Ligue, menée par Don Juan d'Autriche, affronte, c'est un jeune de 24 ans, affronte la flotte turque ottomane. Le pape Pie V dominicain, je le rappelle, appelle toute la chrétienté à prier le rosaire. On dit que c'est un héritage dominicain. Donc c'est ce qu'il peut faire, c'est appeler tout le monde à prier le rosaire pour obtenir la victoire. Et c'est normal parce qu'en plus, les hommes sont moins nombreux, ils sont moins armés. C'est incroyable, ils avaient moins de galères, moins d'armes et moins d'hommes. Mais il fallait mener cette bataille-là parce qu'elle était capitale. Donc à Rome, ils organisent des processions du rosaire. Les confréries du rosaire se mobilisent dans toute l'Europe. La flotte chrétienne, ce 7 octobre-là, est en guerre. Ça nous rappelle un peu le combat. Voilà des Amalécites. Moïse est sur la montagne, il prie Aaron et Hur, l'aide, le soutien pendant que Josué est dans la vallée en train de se battre. Exactement le même scénario. Don Juan d'Autriche et toute la ligue, la coalition chrétienne de plusieurs nations européennes se retrouvent au front, sachant qu'ils sont défavorisés. Et puis le pape fait prier. Contre toute attente, la flotte chrétienne remporte une victoire écrasante sur les Ottomans. Cette victoire est attribuée à l'intercession de la Vierge Marie, invoquée par la récitation du rosaire dans toutes les églises d'Europe. Au même moment de la victoire, le pape Pie V, bien sûr, ne va pas dire aux gens de prier sans que lui ne soit en train de prier. Il a une vision de Marie qui lui annonce la victoire. On n'avait pas de portable à cette époque. Donc tu ne peux pas savoir que tu as gagné. Tu le sauras longtemps après, quelques jours après. En tout cas, le temps qu'on vient te le dire. Mais lui, maman Marie avait déjà fait. Et c'est incroyable de voir comment les gens étaient sensibles aussi à cette époque-là. Et peut-être qu'aujourd'hui aussi, nous sommes sensibles. Mais bon, ça reste des révélations privées. On n'en parle pas toujours, mais c'est incroyable. Et donc, il va dire, ce n'est pas le courage des soldats, mais le rosaire qui a donné la victoire. Et c'est un événement marquant. La prière du rosaire est reconnue comme une arme spirituelle puissante. Il va faire prier Notre-Dame du rosaire. Par ton intercession, tu as obtenu la victoire à ton peuple à l'épante. Apprends-nous à combattre nos batailles spirituelles avec les armes de la foi, de la prière et de l'amour. Notre-Dame du rosaire, priez pour nous. Amen. En 1572, le pape Pie V institue une fête, ça va de soi, appelée Notre-Dame de la Victoire, pour commémorer la victoire de l'épante. Et bien sûr, en la même année, il officialise la liste des 15 mystères. Le rosaire devient la prière du peuple chrétien. Mais un an après, son successeur Grégoire XIII, en 1573, va dire non, on ne va pas appeler cette fête-là Notre-Dame de la Victoire. On va appeler cette fête-là Notre-Dame du Rosaire, pour bien montrer, pour bien souligner que la victoire venait de la prière du Rosaire. La victoire, Notre-Dame de la victoire là, que nous avons reçue là, c'est parce que nous avons prié le Rosaire. Nous avons eu entre nos mains une arme fatale, une arme qui a déstabilisé l'ennemi. D'abord célébrée dans les églises dominicaines, la fête peu à peu est adoptée par d'autres diocèses. En 1716, il y a une nouvelle victoire avec le rosaire. La victoire contre les Turcs à Petrovaradin. Le pape Clément XI étend la fête à toute l'église. La fête du rosaire, Notre-Dame du rosaire, est donc célébrée le 7 octobre, jour anniversaire de la bataille de Lépante. Elle s'inscrit au calendrier romain général. Elle reste aujourd'hui une mémoire obligatoire dans l'église catholique. Le sens spirituel de cette fête, la fête de Notre-Dame du Rosaire, rappelle le rôle de Marie comme médiatrice et protectrice des chrétiens. Il ne faut pas l'ignorer. Hein. C'est notre trésor, il faut le prendre. Si quelqu'un ne veut pas le prendre, c'est son choix. Mais nous, nous le prenons, nous y croyons et nous l'expérimentons. Bon, on est vraiment dans une catéchèse, on ne va pas rentrer dans des considérations, mais moi je répète, beaucoup de témoignages à donner, énormément de témoignages. Voilà, donc nous y croyons. La puissance de la prière du rosaire dans les épreuves personnelles et les crises de l'histoire comme prière de conversion, de paix et de victoire spirituelle. L'importance de méditer les mystères du Christ avec Marie. En tout cas, je suis un fruit de la prière mariale. Je le dis à qui veut l'entendre. Je suis un fruit de la prière mariale. Donc je sais, je crois, je confesse que prier avec Marie nous donne des victoires. Et je ne vais jamais oublier cette grande procession à Lourdes quand j'étais toute petite, au bras de ma mère. Et ayant grandi dans un milieu musulman, je ne pouvais qu'être musulmane. Mais la consécration à Marie, la procession, la dévotion à Marie m'ont rattrapé à un moment donné de mon histoire. Je suis en train de vous parler. Octobre devient le mois du rosaire. Parce que Léon XIII, notre cher Léon XIII, que nous aimons beaucoup, et chaque fois que nous parlerons maintenant de Léon XIII, bien sûr que nous penserons à Léon XIV, notre bon pape, que Dieu le bénisse, que Dieu l'entoure de victoire et qu'il soit vraiment un signe pour nous en cette saison. Léon XIII, grand pape du rosaire, va publier 12 encycliques et 5 lettres apostoliques sur le rosaire. En 1883, dans son encyclique Supremi Apostolatus Officio, il institue le mois d'octobre comme mois du rosaire. Léon XIII dit : Nous désirons que tout le mois d'octobre soit consacré au rosaire dans toutes les paroisses et les familles. Donc, c'est les paroisses et les familles. On doit prier le rosaire durant le mois d'octobre d'une manière particulière sur les paroisses, dans nos familles. La famille, ça peut être aussi la famille spirituelle dans nos communautés. Il ne faut pas inventer. Nous avons un trésor entre les mains. Le pape Léon XIII, et ça n'a pas été révoqué, dit que nous avons à prier le rosaire donc en famille, donc dans nos familles spirituelles. Et nous l'entendons bien et nous allons nous y mettre d'une manière particulière. Donc les papes du rosaire, donc vous voyez, à partir de toutes ces expériences-là, les papes qui viennent disent quelque chose du rosaire et c'est incroyable. Le pape Pie V, nous l'avons vu hein, déjà, est souvent représenté avec un chapelet, il est dominicain hein, bien sûr. Il dit, le rosaire est une arme spirituelle qui fait reculer les démons et attire les grâces. Clément XI, qui a étendu la fête du rosaire à toute l'église après une nouvelle victoire sur les Turcs à Provarandin, encourage les confréries du rosaire et la prière mariale pour la paix. Léon XIII, on vient de le voir, il publie des encycliques et des lettres apostoliques. Il encourage la récitation quotidienne du rosaire dans les familles et les paroisses. Il invite à la méditation des mystères du salut. Il dit, le rosaire est le remède le plus efficace aux maux de notre temps. Le pape Pie X récitait le rosaire chaque jour et il va promouvoir la dévotion mariale simple et populaire. Et il va inviter vraiment à prier le rosaire en famille. Il favorise le rosaire en famille. Il le prêche. Il dit, donnez-moi une armée qui récite le rosaire et je ferai triompher le monde. C'est beau hein, d'entendre un pape dire ça. Donnez-moi une armée qui récite le rosaire et je ferai triompher le monde. Le pape Pie XI exhorte à prier le rosaire pour défendre la foi face aux idéologies athées. Donc on est en train d'expérimenter le nazisme, le communisme. Et lui, il exhorte vraiment à prier le rosaire pour une défense de la foi face à ces idéologies-là. Il associe le rosaire à la doctrine sociale chrétienne et à la mission. Il dit, le rosaire est la prière des apôtres du Christ dans le monde. Quel que soit là où vous êtes, quel que soit ce que vous faites, que vous soyez au travail, que vous soyez au champ, que vous soyez dans la salle de bain, que vous soyez partout, dans un bar, que vous soyez en train de vous amuser, ne perdez pas de vue que vous êtes des apôtres dans le monde. Et vous pouvez prier le rosaire, c'est discret. C'est pas long. Dire un Ave Maria, c'est pas long. Et puis, le rosaire peut s'étendre sur toute la journée. On peut le dire, par petits bouts. Partout où on est, pour sanctifier le temporel. C'est notre manière de sanctifier le temporel, sanctifier le monde. Pie XII, lui, il appelle à réciter le rosaire pour la paix mondiale. Pendant la Seconde Guerre mondiale, il décrit le rosaire comme une école de foi et de vertu. Et il consacre le monde au cœur immaculé de Marie en 1942. Il dit, le rosaire est une chaîne qui unit le ciel et la terre. J'aime bien comment nos papes trouvent une petite phrase choc là pour nous mettre dans l'esprit ce que c'est que le rosaire. Nous sommes en catéchèse, frères et sœurs, et c'est bon de savoir tout ça. C'est bon de nourrir notre intelligence, je le dis et je le redis, pour nourrir notre pratique, pour nourrir notre foi. C'est vrai qu'on aura peut-être d'autres assemblées où on va parler du rosaire avec sa force, sa puissance, voilà, avec les témoignages. Mais ici, c'est important qu'on nourrisse notre foi. Quand on a entendu que, par exemple, le rosaire, la prière des apôtres du Christ dans le monde, on n'a aucun scrupule de se dire, mais il me faut un temps de prière privilégié pour prier. Je peux maintenant dire, à tout moment, je vais dire mon rosaire dans le métro, dans la salle d'attente, je vais dire un Ave Maria, je sanctifie le lieu, je peux intercéder, je peux m'unir à Dieu comme les moines. Quand on entend que, quand on dit, donnez-moi une armée qui récite le rosaire, je ferai triompher le monde, je me dis, mais je veux être de cette armée, oh mon pape, je suis là, Je suis là et je voudrais trouver des chrétiens qui vont dire le rosaire pour que le monde, voilà, le monde triomphe de tout ce que l'ennemi est en train de faire en son sein. Quand Pie XII dit, le rosaire est une chaîne qui unit le ciel et la terre. Nous qui aimons les signes, les miracles, on veut que le ciel soit en train de vivre, notre quotidien soit dans le surnaturel, qu'on vive une vie surnaturelle, mais le rosaire est bien là pour ça. Tu commences une prière qui me ravit. Saint Jean 23 appelait le rosaire la prière du cœur. Il récitait le chapelet chaque soir. Il recommande comme prière familiale et catéchèse vivante. Il dit, il faut prier le rosaire en famille. Il avait le souci des familles. Je dis, les familles peuvent trouver la paix. Les familles peuvent s'aimer. Les familles peuvent être fortes si elles mettent cette arme du rosaire au cœur de leur histoire. Des couples qui prient pour que leur amour soit consolidé. Des parents qui prient pour leurs enfants, pour qu'ils ne se perdent pas. Des enfants qui prient pour leurs parents, pour qu'ils soient stables dans la vie. Vraiment, c'est une prière à la fois d'amour. On peut aimer et on peut intercéder. Une bonne prière d'intercession. Et une catéchèse vivante. Il dit d'en faire une catéchèse vivante. On prie le rosaire et puis on vit les fruits du mystère. On vit. On ne prie pas le rosaire pour faire n'importe quoi après. Prier le rosaire nous engage à une vie de qualité. Il dit, le rosaire est le résumé de tout l'évangile. Saint Paul VI appelle le rosaire une prière évangélique. Il publie l'exhortation Marialis Cultus et souligne le rosaire comme prière christocentrique et contemplative. Il dit, le rosaire conduit à la contemplation du visage du Christ. Si tu dis que tu n'as jamais vu le Christ, prie le rosaire, tu vas finir par voir son visage, tu vas contempler son visage à travers tous ses mystères médités et ses fruits accueillis. Saint Jean-Paul II. Ça fait du bien quand même d'avoir fait la connaissance d'un saint, hein? De l'avoir vu, pas seulement à la télé, mais face à face comme ça. Je revois encore son regard. Moi, quand il m'a regardé, j'ai pleuré. Hein? J'ai eu une effusion, j'ai pleuré comme une gamine. Ses yeux m'ont transpercé, mais j'ai pleuré. J'ai pleuré. Oh mon Dieu, ne me demandez pas pourquoi je pleurais, mais en tout cas, il dégage quelque chose. Il dégage, mais une de ses onctions. Incroyable. Donc, comme je dis, il ne faut pas aller chercher toujours très loin. Dans l'église, il y a l'onction. J'ai pleuré. J'ai été saisie. J'ai aimé Dieu d'une manière nouvelle. Il y a quelque chose. Il te dit, mais ta vie ne peut pas être banale. Jean-Paul de son regard. Non, mais après, on comprend. Grand pape marial, il consacre son pontificat à Marie. Totus tous. Il dit, le rosaire est ma prière préférée. C'est une prière merveilleuse dans sa simplicité et sa profondeur. Il n'y a pas de problème avec ça. C'est vrai, qu'on soit intelligent, qu'on soit petit, qu'on soit pauvre, tout le monde peut dire le rosaire. D'ailleurs, c'est né pour les frères pauvres, les frères converts. Voilà. En 2002, il publie l'encyclique Rosarium Virginis Mariae. Et il ajoute les mystères lumineux, la vue publique de Jésus. Il l'invite à redécouvrir le rosaire comme un chemin de contemplation du Christ. Il a même proclamé une année du rosaire. Et il a lancé un appel poignant. Il dit que mon appel, c'est un cri à tous les chrétiens, que mon appel ne reste pas lettre morte. En tout cas pour lui, il fallait que nous soyons en train de vivre une vie de prière, qu'il y ait une grande chaîne avec tous les chrétiens, une grande chaîne, voilà, du rosaire qui se crie. Dans toutes les langues, partout dans le monde, qu'il y a des chrétiens qui prient le rosaire. Il dit, avec le rosaire, le chrétien apprend à regarder le Christ avec les yeux de Marie. Le rosaire, bien que marial, est au cœur christologique. Il conduit au Christ. Il dit, l'Ave Maria unit la parole de Dieu à la prière de l'homme. Ah, Saint Jean-Paul II, prie pour nous. Prie pour nous en ces temps, en ce siècle que tu as connu. Prie pour nous. Prie pour nous que la bannière de la grâce, la bannière du Christ triomphe dans nos cœurs et dans nos vies. Prie pour l'Église. Benoît XVI, un vrai théologien, gardien de la doctrine de la foi, il encourage la récitation du rosaire pour méditer l'Évangile. Il présente le rosaire comme une prière de paix et de famille. Tu veux la paix, dis le rosaire. Et puis en famille, prions le rosaire. Famille ecclésiale, famille humaine. Vous voyez, il y a beaucoup de papes qui reviennent sur le fait que le rosaire est une prière qui doit se vivre en famille. Il y a peut-être quelque chose du salut de nos familles dans le rosaire. Et la prière du rosaire peut être très combattue, elle peut être monotone, tout ce qu'on veut. On peut vouloir des sensations. Mais si les papes ont dit, c'est que c'est vrai. Moi, je crois Dieu comme fait. C'est pas un seul, c'est pas deux. Presque tous les papes le disent. Donc mettons-nous à prier en famille, dans nos communautés. C'est peut-être pas la grande excitation charismatique. Mais si tu veux, tu peux même faire le rosaire. Pourquoi pas, c'est possible. Voilà, je veux dire, faut pas que ça t'arrête. Premier mystère joyeux, l'annonciation. Quand tu as fini, l'ange du Seigneur annonça. Intention, Kora, Macha, Baba, Seigneur, visite mon cœur. Rikata, Macha. Je veux dire, le rosaire peut épouser toute forme de spiritualité. Ce n'est pas parce qu'on est charismatique qu'on ne peut pas dire le rosaire. Et ça ne tue pas notre spiritualité charismatique. Voilà, donc il ne faut pas avoir de complexe à dire le rosaire. Si c'est la prière en langue que tu veux introduire dans le rosaire, tu peux. Mais en tout cas, les papes disent que c'est une prière de paix qui nous conduit à la paix. Et c'est une prière qui doit être dite en famille. En tout cas, moi je l'entends. Pour ma famille spirituelle, pour ma famille religieuse, je l'entends. Le pape François, de regretter mémoire, encourage le rosaire comme une arme spirituelle contre le mal. Et on peut le comprendre. Tous les papes ont eu les réalités de leur siècle. Donc, le pape François encourage le rosaire comme une arme spirituelle et il précise contre le mal. Il faut l'apprendre. C'est une arme. Peut-être que pour toi, c'est une kalachnikov. Peut-être que pour toi, c'est une bombe. Peut-être, en tout cas, peu importe, c'est une arme. Les papes le disent et le redisent. Contre le mal en toi, en moi, le mal autour de toi, le mal dans ton environnement proche, lointain. Une arme pour détruire la guerre. Une arme pour détruire le mal. Une arme pour détruire les souffrances qu'on peut vivre qui ne sont pas de Dieu. Il invite à prier pour la paix, la conversion et la famille. Le rosaire comme arme de victoire. Arme de paix, de conversion. Et il dit de prier pour la famille. La famille, là, ça est au centre. Hein. Le rosaire pour la famille. Pour que la famille guérisse ses nombreux maux. Une famille forte. Une famille chrétienne. Une famille qui rend témoignage. Il invite à prier le rosaire pour la paix, la conversion et la famille. La famille, ça revient continuellement. La famille, pour qu'on ait des familles fortes, des familles équilibrées, des familles qui sortent des ténèbres. Quand la famille est forte, la société est forte. Chaque mois d'octobre, il demande aux catholiques de prier le rosaire et la prière sous l'abri de ta miséricorde. Nous nous réfugions, Sainte Mère de Dieu. Ne méprise pas nos prières quand nous sommes dans l'épreuve, mais de tous les dangers, délivre-nous toujours, Vierge glorieuse, Vierge bienheureuse. Le pape François dit que le rosaire est la prière du cœur simple et de la foi confiante. Les saints, si les papes nous parlent du rosaire, les saints aussi ont expérimenté le rosaire et plusieurs saints en parlent vraiment. Donc, je vais rapidement nous rappeler quelques paroles de saints. Ce sont des choses certainement qu'on sait, mais c'est bien de le ramener à notre souvenir. Saint Louis Grignon de Montfort, apôtre du rosaire et de la consécration mariale, décrit le rosaire comme un chemin de sainteté, une prière contemplative centrée sur le Christ et une arme contre le mal. Il dit que le rosaire, lui aussi le redit, le rosaire est la fronde de David contre le Goliath de l'enfer. Il dit, le rosaire est le plus puissant remède contre le péché et la tiédeur. Il dit, chaque Ave Maria est une rose d'amour que nous offrons à la Vierge. On avait déjà dit ça. Il recommande le rosaire quotidien à tous comme une chaîne d'union avec Marie. Sainte Thérèse de l'Enfant Jésus dit que le rosaire est le lien d'amour qui l'unit à la Vierge Marie. Même si c'était difficile pour elle de dire le rosaire, en tout cas, les Ave Maria qu'elle pouvait dire, elle voulait en dire un de très bien dire que d'en dire plusieurs. Mais en tout cas, ça la reliait, ça l'unissait d'une manière spéciale à la Vierge Marie. C'est la Dame du Sourire qui l'a visitée quand elle était malade. Saint Padre Pio appelait le rosaire son arme. Pour lui, le rosaire, c'était son arme. Il récitait jusqu'à 30 ou 40 chapelets par jour. Il exhortait tous ses fils spirituels à ne jamais quitter leur rosaire. Le rosaire est l'arme pour ces temps, disait-il. Aimez Marie et faites-la aimer. Récitez chaque jour le rosaire. Ça, c'était l'injonction à ses fils spirituels. À Lourdes, en 1858, lorsque la Vierge apparaît à Bernadette Soubirous, elle apparaît avec un chapelet à la main. Et à chaque apparition, Bernadette prit le rosaire avec Marie. le rosaire devient le cœur de la prière de Lourdes. Et je donnais mon témoignage tantôt. Elle dit, la dame tenait un chapelet, je récitais le mien. Chacune avait son chapelet. La dame tenait son chapelet et elle aussi, elle récitait le sien. Et vous voyez, le rosaire est devenu vraiment une prière. Et moi, Lourdes, c'est mon lieu de conversion. Donc, je le redis encore. Même si je me suis convertie des années plus tard, Lourdes a été le point de départ. Tous mes souvenirs me ramènent à Lourdes. Par l'Ave Maria, le péché se détruira. Par l'Ave Maria, toute chose sera donnée. Par l'Ave Maria, le péché est détruit. Par l'Ave Maria, toute chose est donnée. Marie a dit oui à Dieu. Et lorsque nous prions avec Marie, Dieu lui dit oui. Saint Maximilien Kolbe, franciscain martyr à Auschwitz, recommandait le rosaire comme moyen de conversion et de protection spirituelle. Il voyait Marie comme médiatrice et reine du rosaire. Par le rosaire, nous construirons le royaume de l'Immaculée. Plusieurs autres saints, comme Saint François de Sales, dit que le rosaire est un résumé de l'Évangile. Saint François de Sales dit que le rosaire est un résumé de l'Évangile. Saint Charles Borromée recommandait la récitation quotidienne du rosaire. Sainte Catherine de Sienne voyait dans le rosaire une méditation du Christ souffrant. Sainte Mère Teresa de Calcutta récitait chaque jour plusieurs chapelets avec ses sœurs. Et lorsque Marie apparaît à Fatima, elle se présente comme Notre-Dame du Rosaire. Le 13 mai 1917, lors de la première apparition, Marie demande la prière quotidienne du Rosaire pour la paix. Le 13 juillet 1917, lors de la troisième apparition, Marie monte une vision de l'enfer, donne les trois secrets de Fatima, appelle à la dévotion au cœur immaculé, et la prière et la conversion pour la paix. Elle a répété sans cesse, réciter le rosaire pour obtenir la fin de la guerre. Elle répète, réciter le rosaire pour obtenir la fin de la guerre. Pas juste commenter les informations, pas juste critiquer les politiques, pas juste se substituer aux soldats que nous ne sommes pas. Elle dit, réciter le rosaire pour obtenir la fin de la guerre. Tu veux contribuer à la paix? Récite le rosaire. Tu veux avoir un environnement assaini? Récite le rosaire. Tu veux avoir des victoires dans ta propre vie? Récite le rosaire. Tu veux voir des cœurs ouverts à la grâce de Dieu? Récite le rosaire. Tu veux toi-même vivre une transformation intérieure, que la guerre se taise en toi, que toutes les frustrations que tu as pu vivre, les chocs, les blessures se taisent pour laisser place à la sérénité, récite le rosaire. Le 19 août 1917, son apparition est retardée parce que les enfants étaient emprisonnés. Donc quand ils sont relâchés, Marie leur apparaît quand même 2 jours après. Et elle donne le message, continue à réciter le rosaire. Le 13 septembre, elle annonce un grand miracle le mois suivant. Et demande encore de continuer à prier le rosaire. Le 13 octobre 1917, lors de la dernière apparition, Marie se présente comme Notre-Dame du Rosaire, promet la fin de la guerre si l'on prie. Elle dit, priez le rosaire chaque jour pour obtenir la paix dans le monde et la fin de la guerre. Le message spirituel de Fatima, Notre-Dame du Rosaire, nous enseigne que par le rosaire, on obtient la conversion des pécheurs, la paix dans le monde, la réparation des offenses, la victoire du bien. Et elle dit, à la fin, mon cœur immaculé triomphera. Le rosaire, c'est la Bible des humbles. C'est la Bible des humbles. C'était le psautier des pauvres. Le Paternoster, le psautier de Marie, et c'est désormais la Bible des humbles, où l'on médite les mystères de la vie du Christ à travers les Ave Maria. Donc prier le rosaire n'est pas un acte idolâtre. Quand on prie le rosaire, on commence par proclamer notre foi en Dieu, Père, Fils et Saint-Esprit. On commence par annoncer
1: dans notre propre vie les mystères de la foi. Nous attestons que Dieu est notre Dieu. Nous l'avons choisi. Nous avons choisi Jésus-Christ. Nous avons choisi le Saint-Esprit. Nous avons choisi de croire en l'Église et de vivre dans la communion de l'Église, dans la communion des saints. Nous redisons notre foi. Ensuite, quand on dit le rosaire, nous proclamons notre filiation divine. Nous attestons que nous sommes enfants de Dieu et nous empruntons les mots de Jésus, les mots avec lesquels il nous apprend à nous adresser à Dieu en disant qu'il est notre Père. Nous le proclamons notre Père et nous reconnaissons qu'il est aux cieux, qu'il est sanctifié, que son règne arrive. Et nous annonçons toutes ces paroles que Jésus nous a apprises et qui font plaisir au cœur du Père. Quand nous disons le rosaire, nous louons Dieu le Père, nous louons Dieu le Fils, nous louons Dieu le Saint-Esprit. Nous redisons notre foi en la Trinité, bienheureuse. Nous adorons la Trinité, nous la magnifions, nous l'exaltons. Gloire au Père et au Fils et au Saint-Esprit, comme il était au commencement, maintenant et toujours et dans les siècles des siècles. Amen. Et ensuite, nous annonçons les mystères qui sont en général des vérités de foi enseignées dans la Bible, des vérités de foi reçues dans l'Église. Et puis, nous attachons les fruits des différents mystères à nos vies, pour vivre une vie qui correspond au projet de Dieu. Nous nous sanctifions progressivement.
0: Chaque mystère est associé à un fruit spirituel, une vertu ou une grâce que nous demandons en méditant. C'est un chemin sur lequel on apprend à suivre le Christ dans les pas de Marie. On emprunte le oui de Marie au rythme des différentes méditations et appliquons les fruits qui en découlent en nos vies comme un exercice spirituel. Nous avons aujourd'hui 20 mystères du rosaire avec des fruits spirituels. Les mystères joyeux qu'on médite en principe le lundi et le samedi nous font contempler l'enfance de Jésus et la joie de l'incarnation. L'annonciation, l'ange annonce à Marie qu'elle sera la mère du Sauveur. Je vais donner tous ces détails là-bas. Nous ne sommes pas des idolâtres, c'est dans la Bible. Luc 1, 26, 38, on a l'annonciation. Fruit du mystère, l'humilité et la disponibilité à la volonté de Dieu. C'est ça qu'on demande à Marie, qu'on prie le chapelet. On dit à Marie, aide-nous à dire oui à Dieu comme toi. Oh Seigneur, nous voulons dire oui nous voulons te dire oui comme Marie t'a dit oui. Nous empruntons le oui de Marie. La visitation, Luc 1, 39, 56. Marie rend visite à Élisabeth, sa cousine. Fruit du mystère, fruit spirituel, charité fraternelle et service. On n'est pas idolâtre. En priant le rosaire, ce n'est pas de l'idolâtrie. Tu es obligé de lire la Bible, de la connaître. Si tu ne la connais pas, tu la mémorises, tu médites les mystères dans ton esprit. Donc du coup, tu connais la Bible. Tu ne vas pas dire, verset, dire que tu connais la Bible. Mais la Bible commence à prendre chair en toi. La nativité, Jésus naît à Bethléem, fruit du mystère, l'esprit de pauvreté et d'adoration. Les fruits du mystère qu'on médite là sont à contre-courant avec ce que le monde nous propose. Quatrième mystère, donc la nativité, Luc 2, 1 à 20. Quatrième mystère joyeux, la présentation de Jésus au temple, Luc 2, 22, 40. Fruit du mystère, fruit spirituel, obéissance et offrande de soi. Cinquième mystère joyeux, le recouvrement de l'enfant Jésus au temple. Luc 2, 41 à 50. Jésus est retrouvé parmi les docteurs. Fruit du mystère, recherche de Dieu et fidélité à sa volonté en toutes choses. Donc quand on donne l'intention, avant de dire notre dizaine, oh Seigneur, donne-moi un cœur et confiant comme celui de Marie, par exemple l'Annonciation. Oh mon Dieu, donne-moi la force d'aimer les frères que tu as mis à côté de moi quand on contemple la visitation. Donne-moi d'être un instrument de grâce pour chacun, la paix, le pardon, donc la charité fraternelle, le service, que je me mette au service de mes frères. Je suis faite pour toi. Les mystères douloureux qu'on médite en général le mardi et le vendredi. Il nous faut contempler la passion de Jésus et son amour rédempteur. Premier mystère douloureux, l'agonie de Jésus au jardin, Luc 22, 39, 46. Fruit du mystère, fruit spirituel, la contrition sincère et l'abandon à Dieu, le regret des péchés, la contrition véritable, l'horreur du péché. Moi-même, souvent, j'ajoute ça. Que Dieu, tu me donnes l'horreur du péché. La flagellation, deuxième mystère douloureux. Jean 19, verset 1. Jésus est flagellé pour nos fautes. Fruit du mystère, la maîtrise de soi et la pureté, la mortification des sens. Troisième mystère douloureux, le couronnement d'épines. Matthieu 27, 29. Jésus est humilié alors qu'il est roi. Fruit du mystère, la mortification de l'esprit, le courage et l'amour dans les humiliations et dans les épreuves de la vie. Quatrième mystère, le portement de la croix. Luc 23, 26, 31. La patience dans les épreuves. Cinquième mystère douloureux, la crucifixion et la mort de Jésus. Luc 23, 33, 46. L'amour du Christ et le pardon des ennemis. Jésus a dit, Père, pardonne-leur car ils ne savent pas ce qu'ils font. Mon Dieu, donne-moi la force. Le troisième, les mystères glorieux, à méditer mercredi et dimanche. Il nous tourne vers la victoire du Christ et la gloire de Marie. Premier mystère glorieux, la résurrection. Matthieu 28, 1 à 10. Fruit du mystère, la foi vivante et l'espérance. Deuxième mystère glorieux. Non, Matthieu 28, 1 à 10, pour la résurrection. L'ascension. Actes 1, 6 à 11. Jésus monte au ciel. Le désir du ciel et le détachement des biens terrestres. Et on peut même méditer ces paroles que dit recherchez les réalités d'en haut. La Pentecôte, acte 2, troisième mystère glorieux. Acte 2, 1 à 13, l'Esprit descend sur les apôtres. Le zèle apostolique et l'ouverture à l'Esprit, la communion du Saint-Esprit. Quatrième mystère, l'Assomption de Marie. Marie est élevée au ciel, corps et âme. Dévotion à Marie, pureté du cœur. Cinquième mystère glorieux, le couronnement de Marie. Marie est couronnée, reine du ciel. La persévérance dans la grâce et la confiance en son intercession. Et les mystères lumineux ajoutés par Saint Jean-Paul II à méditer le jeudi. Ils éclairent la vie publique de Jésus, lumière du monde. Premier mystère lumineux, le baptême de Jésus au Jourdain. Matthieu 3, 13, 17, fidélité aux promesses du baptême. Deuxième mystère lumineux, les noces de Cana, Jean 2, 1 à 12. Jésus accomplit son premier miracle, fruit du mystère, fruit spirituel, la confiance en Marie et en la providence divine. La confiance en l'intercession de Marie et en la providence divine. Troisième mystère lumineux, l'annonce du royaume. Marc 1, 15. Jésus nous appelle à la conversion. Fruit du mystère, la conversion du cœur et la foi vivante. Quatrième mystère lumineux, la transfiguration. Luc 9, 28, 36. Jésus révèle sa gloire. Fruit du mystère, fruit spirituel, la contemplation du Christ et l'espérance qui ne déçoit pas. Cinquième mystère lumineux, l'institution de l'Eucharistie. Luc 22, 14 à 20. Jésus donne son corps et son sang, l'amour de l'Eucharistie et l'adoration. Le rosaire, pour terminer, est une terreur pour le démon. Il y a des témoignages d'exorcistes. Les exorcistes de l'Église le confirment. Ils disent que le rosaire est redouté des démons. Que le nom de Marie et les mystères font fuir les démons. Qu'une âme fidèle au rosaire est protégée des tentations et des œuvres sataniques. Les exorcistes le disent. Le père Gabriel Amor, de regretter mémoire qui fut l'exorciste du Vatican, dit que le rosaire est l'arme la plus puissante contre Satan. Il est plus fort que tous les exorcismes. Quand on résiste le rosaire, c'est comme si on enchaînait le démon. Parce que dans le rosaire, on proclame la parole de Dieu. On proclame le nom de Jésus. On proclame le nom de Marie qu'il déteste d'une manière particulière. Et le rosaire est comme un marteau qui l'écrase, qui le détruit, qui détruit ses positions. Quand on récite le rosaire,
1: notre filiation est attestée. Et la louange du Seigneur est proclamée.
0: Quand on récite le rosaire, c'est comme le talon qui écrase la tête du serpent. Et Marie elle-même nous donnera des promesses aux dévots de son rosaire. Comme elle le dira, bienheureux Alain de la Roche, Alain de la Roche dont on a parlé, qui a répandu ce rosaire-là dans sa forme définitive. il a vécu une expérience dans laquelle il était assailli de nombreux combats, de tentations, mais il était attaqué. Et ce, durant des années. Durant cette période de rude épreuve, il va avoir une consolation qui va se manifester en la personne même de Marie, qui, accompagnée de plusieurs saints, vont le visiter et vont chasser loin de lui le démon. Marie lui montre alors les promesses et les grâces que chacun peut obtenir par la prière quotidienne et fidèle du chapelet. 50 Ave Maria, quotidien. Alain de la Roche mit donc par écrit ses promesses qui nous sont parvenues jusqu'à aujourd'hui et qui ont été approuvées par le Saint-Siège en 1895. Donc ces promesses-là sont approuvées par le pape. 1895. À tous ceux qui réciteront dévotement mon rosaire, je promets ma protection toute spéciale et de très grande grâce. Première promesse. Deuxième promesse. Celui qui persévérera dans la récitation de mon rosaire recevra quelques grâces signalées. Troisième promesse. Le rosaire sera une armure très puissante contre l'enfer. Il détruira les vices, délivrera du péché, dissipera les hérésies. Le rosaire fera fleurir, quatrième promesse, les vertus et les bonnes œuvres et obtiendra aux âmes les miséricordes divines les plus abondantes. Il substituera dans les cœurs l'amour de Dieu à l'amour du monde, les élevant au désir des biens célestes et éternels. Que d'âmes se sanctifieront par ce moyen. Cinquième promesse, celui qui se confie en moi par le rosaire ne périra pas. Celui qui récitera pieusement mon rosaire en considérant ses mystères ne sera pas accablé par le malheur. Pécheur, il se convertira. Juste, il croîtra en grâce et deviendra digne de la vie éternelle. Les vrais dévots de mon rosaire seront aidés à leur mort par les secours du ciel. Septième promesse. Huitième promesse, ceux qui récitent mon rosaire trouveront pendant leur vie et à leur mort la lumière de Dieu, la plénitude de ses grâces et ils participeront au mérite des bienheureux. Neuvième promesse, je délivrerai très promptement du purgatoire les âmes dévotes à mon rosaire. Dixième promesse, les véritables enfants de mon rosaire jouiront d'une grande gloire dans le ciel. Onzième promesse, ce que vous demanderez par mon rosaire, vous l'obtiendrez. Douzième promesse, ceux qui propageront mon rosaire seront secourus par moi dans toutes leurs nécessités. Oh, je suis très contente donc de faire cette catéchèse aujourd'hui. Je m'appuie sur cette parole et vraiment merci au Seigneur. Et puis à Kim aussi d'ailleurs, avec qui nous travaillons ces catéchèses. Voilà, ceux qui propageront, je reprends la promesse parce que je suis très contente, qui propageront mon rosaire seront secourus par moi dans toutes leurs nécessités. Treizième promesse, j'ai obtenu de mon fils que tous les confrères du rosaire, on va dire toutes les consœurs aussi du rosaire, aient pour frères et sœurs, en la vie et à la mort, les saints du ciel. Wow. 14. Ceux qui récitent fidèlement mon rosaire sont tous mes fils bien-aimés, les frères et sœurs de Jésus-Christ. 15. La dévotion à mon rosaire est un grand signe de prédestination. Oh, je suis... Comment je vais dire? J'ai les larmes aux yeux parce que, entendre ça, moi, je crois que l'Église nous donne des trésors extraordinaires. Encore une fois, je rappelle qu'on est en catéchèse et qu'on aurait pu donner plein de témoignages. Mais l'idéal pour nous, c'est que nous puissions nous-mêmes expérimenter ce que notre intelligence est en train de comprendre. Aujourd'hui, on a été dans une approche socio-historique. On est allé aux origines. Autant que faire se peut, ça reste, comme je dis, des balbutiements. Mais ce sont des dés jetés pour que vous continuez de méditer, pour que vous poursuivez vous-même vos recherches, si vous voulez les poursuivre, pour que vous réalisiez le cadeau et le trésor que le Seigneur nous fait, de nous donner tout ça. Donc nous allons prier ensemble quelques minutes en demandant au Seigneur, dans sa grande miséricorde, de nous donner la grâce d'aimer Maman Marie et d'avoir la force de prier avec elle à travers cette puissante arme qui nous est donnée, le rosaire. J'aurais eu plein de témoignages à vous faire, mais je ne veux pas abuser de votre patience. Mais en tout cas, je peux vous assurer, pour le peu personnellement que j'ai vécu, et pourtant, je suis sûre que vous vivez des choses plus géniales, plus extraordinaires, pour le peu que j'ai pu vivre, j'ai pu voir la victoire que nous donne cette prière du rosaire. J'ai pu expérimenter la fécondité missionnaire que Marie, étoile du matin, reine de la nouvelle évangélisation, est capable d'accomplir lorsque nous avons mission. J'ai pu voir la protection du Seigneur par la prière de Marie. J'ai pu voir Marie m'arracher des griffes de l'ennemi à des moments bien précis de mon histoire. J'ai pu voir le manteau de Marie me recouvrir et cacher ma nudité à des moments de grandes tentations, de grands combats. J'ai pu voir la providence de Dieu s'exprimer à travers le oui de Marie dans ma vie. Et vraiment, comme on dit, le monde est fatigué de maître. Il veut entendre des témoins. Et moi, je voudrais être un témoin. Même s'il faut qu'on soit maître en faisant des catéchèses comme ça. Mais honnêtement, personne n'a tenu la main de Marie comme Bernadette et a prié avec elle le rosaire sans avoir été exaucée. Et je rappelle que l'exaucement, ce n'est pas toujours le fait d'être exaucé dans ce qu'on veut, mais c'est d'être exaucé dans ce qu'il nous faut. J'aime bien la prière de l'inexaucé. On peut demander des choses qu'on n'a pas, mais on a toujours ce qu'il nous faut. Et c'est en cela qu'on voit que l'intercession de Marie, notre mère, est une intercession qui attire sur nous la providence divine. Voilà, donc le rosaire dont nous avons parlé, ce n'est pas de la magie. Donc je n'ai pas dit ça pour que maintenant on dise, bon, comme on dit qu'elle va nous exaucer dans tout ce qu'on va demander dans le rosaire, si on ne demande pas des choses incongrues. Le rosaire est attaché à la parole de Dieu. Et les fruits du mystère, des mystères que nous méditons, sont des fruits spirituels qu'il faut en notre vie. Donc le rosaire est une arme spirituelle. Ce n'est pas une arme qui vient pour satisfaire nos convoitises humaines. C'est une arme spirituelle pour gagner les batailles de notre vie spirituelle et pour nous entraîner dans l'éternité bienheureuse. Et pour nous qui sommes dans des périodes assez compliquées, je pense surtout aux Ivoiriens, vous entrez en période électorale, vous avez vu la victoire de l'épante. Dieu a donné la victoire avec cette arme en main. Au lieu d'avoir peur des troubles qu'ils peuvent avoir, vous pouvez annuler la possibilité qu'il y ait des troubles en vous rassemblant en confrérie, c'est-à-dire en vous regroupant en petit comité pour prier ensemble le rosaire. Ce n'est pas l'heure de bavarder. Il y a des choses, ce n'est pas nécessaire. Prie. Dixième mandat, pas dixième mandat, prie. Que le Seigneur fasse toujours ce qu'il faut pour que ton pays soit en paix. Pour que toi-même tu aies la paix. Moi j'aime beaucoup cette parole qui dit, priez pour vos autorités afin de vivre en paix. Voilà. Donc, le rosaire, en confiant la Côte d'Ivoire à Marie, à la prière de Marie, avec toi, elle saura supplier Jésus. Parce que toi, peut-être que quand tu pries pour la Côte d'Ivoire, tu as un parti pris. Marie n'a pas de parti pris. Tout ce qu'elle veut là, c'est que la paix advienne et que les enfants de Dieu aient la paix, que le monde ait la paix, que toute créature sortie des entrailles miséricordieuses de Dieu ait la paix. Et elle te demande tout simplement, est-ce que tu veux m'aider à donner la paix? Dis-lui oui, retrouvez-vous en confrérie, en petit groupe et priez le rosaire. Priez la catena. Rappelez à Marie qu'elle est victorieuse, qu'elle est celle-ci qui s'avance comme l'aurore, belle comme la lune, éclatante comme le soleil, terrible comme une armée rangée en bataille. Permettez à Marie de marcher dans les rues de la Côte d'Ivoire avec vous et puis laissez le Seigneur triompher. Vous priez pour l'Ukraine, vous priez pour la Russie. Au lieu de parler, nous les chrétiens, on parle trop. Vous voyez, les moines récitaient, ils parlaient. Ils voulaient qu'il y ait un rythme dans leur bouche et un rythme dans leur esprit. Transformons ces moments creux de discussion inutile en temps de prière. Et nous verrons les victoires que le Seigneur donnera. Nous verrons les victoires que le Seigneur donnera. Prions pour notre Église. qui peut être à des moments donnés attaquée, pour qu'elle garde le prophétique en toutes circonstances, qu'elle soit un signe de Dieu dans le monde. Prions pour nos pasteurs, pour qu'ils soient inspirés par Dieu et qu'ils nous donnent des paroles qui nous confortent en ce que Dieu veut pour nous. Vous voyez, la crise du monde n'est pas forcément une crise, je veux dire, uniquement humaine. C'est une crise spirituelle aussi. Et Marie nous a donné

0: rosaires, il y a des épidémies qui sont tombées. Avec le rosaire, il y a des villes entières qui ont été protégées d'épidémies. Il faut qu'on l'entende et que nous qui sommes dans cette petite école catéchétique là, il faut saisir les armes que Dieu nous donne pour passer de victoire en victoire. La semaine dernière, on parlait des anges et des archanges. On parlait de ce monde séraphique-là. Et on disait que le rosaire a été donné à Saint-Dominique comme une œuvre des puissances. Mais justement, des puissances pour exorciser le mal. Et on a vu dans son témoignage comment les hérésies ont été repoussées. Donc il est important, frères et sœurs, qu'en terminant ce temps de catéchèse, nous nous unissions à la Mère du Ciel. Nous nous unissions à tous les anges et à tous les saints et que nous implorons la grâce de Dieu sur notre monde, sur notre église, sur nos familles, qu'il y ait une nouvelle Pentecôte qui nous soit donnée. Que Marie, mère de l'église, prie avec nous pour qu'une nouvelle Pentecôte descende, la Pentecôte des tout-petits, qui va transformer l'environnement dans lequel nous sommes. Il y a beaucoup de larmes et que la grâce de Dieu essuie les larmes. Mais tu peux être toi aussi un instrument dans les mains de Dieu pour essuyer des larmes. Seigneur Jésus, en méditant les mystères de ton rosaire, nous contemplons ton amour avec les yeux de ta mère Marie. Accorde-nous les fruits spirituels de ces mystères pour grandir dans la foi, l'espérance et la charité. Notre-Dame du rosaire, prie pour nous. Notre-Dame du rosaire de Fatima, Mère de miséricorde et reine de paix, tu as demandé que l'on prie le rosaire chaque jour pour obtenir la conversion des pécheurs et la paix dans le monde. Fais que nous soyons fidèles à cette prière, dociles à ton cœur immaculé et plein de confiance en tes promesses. Notre-Dame du rosaire, prie pour nous. Très Sainte Vierge Marie, reine du rosaire, toi qui as donné la victoire à ton peuple par la puissance de cette prière, enseigne-nous à méditer les mystères de ton Fils avec foi, amour et persévérance. Obtiens-nous la paix du cœur et la conversion du monde. Notre-Dame du Rosaire, prie pour nos familles. Notre-Dame du Rosaire, prie pour notre Église. Notre-Dame du Rosaire, prie pour nous. Amen. Au nom du Père et du Fils.
1: Vous venez de suivre un enseignement de sœur Annick Marie-Antoine sur l'histoire et la puissance du rosaire. Merci pour votre aimable attention et bonne suite de programme sur la voie de l'Évangile.

0: À la suite de l'enseignement sur l'histoire et la puissance du rosaire, la Radio Nationale Catholique vous propose la prière du rosaire ponctuée de méditations profondes depuis la grotte de Lourdes pour que l'impossible devienne possible dans la vie de chacun de nous. Bonne méditation à vous.
1: Bonsoir à tous, bienvenue pour ce grand rosaire depuis le sanctuaire de Lourdes où nous sommes en ce moment et nous allons ce soir prier pour toutes vos intentions, pour que l'impossible devienne possible, bien sûr pour tous les malades qui suivent maintenant en direct ou en replay, pour toutes vos situations bloquées. Nous savons que rien n'est impossible à Dieu et avec Marie encore plus parce que Marie prie avec nous. Alors entrons dans ce grand rosaire, déposez maintenant vos intentions et que la grâce

0: de ce sanctuaire de Lourdes eh bien, soit accordée à tous ceux qui suivent ce chapelet en direct ou en replay. Au nom du Père et du Fils et du Saint-Esprit. Amen. Je crois en Dieu, le Père Tout-Puissant, Créateur du ciel et de la terre, et en Jésus-Christ, son Fils unique, notre Seigneur, qui a été conçu du Saint-Esprit et né de la Vierge Marie, a souffert sous Ponce Pilate, a été crucifié et mort, a été enseveli et descendu aux enfers, le troisième jour est ressuscité des morts, est monté aux cieux, est assis à la droite de Dieu le Père Tout-Puissant, d'où il viendra juger les vivants et les morts. Je crois en l'Esprit Saint, à la Sainte Église catholique, à la communion des saints, à la rémission des péchés, à la résurrection de la chair, à la vie éternelle. Amen. Notre Père qui es aux cieux, que ton nom soit sanctifié, que ton règne vienne, que ta volonté soit faite, sur la terre comme au ciel.
1: Donne-nous aujourd'hui notre pain de ce jour. Pardonne-nous nos offenses, comme nous pardonnons aussi à ceux qui nous ont offensés. Et ne nous laisse pas entrer en tentation, mais délivre-nous du mal. Amen.
0: Et ces trois « Je vous salue Marie » sont à vos intentions. « Je vous salue Marie, pleine de grâce, le Seigneur est avec vous. Vous êtes bénie entre toutes les femmes, et Jésus, le fruit de vos entrailles, est béni. »
1: Sainte Marie, Mère de Dieu, priez pour nous, pauvres pécheurs, maintenant et à l'heure de notre mort. Amen.
0: « Je vous salue Marie, pleine de grâce, le Seigneur est avec vous. Vous êtes bénie entre toutes les femmes, et Jésus, le fruit de vos entrailles, est béni.
1: Sainte Marie, Mère de Dieu, priez pour nous, pauvres pécheurs, maintenant et à l'heure de notre mort. Amen.
0: Je vous salue, Marie, comblée de grâce, le Seigneur est avec vous. Vous êtes bénie en

0: Amen.
1: Gloire au Père, et au Fils, et au Saint-Esprit.
2: Comme il était au commencement, maintenant et toujours, et dans les siècles des siècles. Amen.
1: Invoquons, frères et sœurs, le Saint-Esprit ensemble. Esprit Saint, tu es le bienvenu. Tu es bienvenu maintenant. Viens inspirer ce rosaire. Viens répandre tes grâces sur nous. Accorde la paix à ceux qui n'ont pas la paix, la santé à ceux qui sont malades, l'espérance à ceux qui sont désespérés. Tu es notre joie, notre tout, tu es l'amour, et nous avons tellement besoin de toi. Maintenant, nous te demandons de chasser nos mauvaises pensées et nos inquiétudes et nos peurs, et que nous puissions entrer pleinement, d'un seul cœur, d'une seule âme, dans ce rosaire. Amen. Amen. Premier mystère joyeux, eh bien l'annonciation de l'ange Gabriel à la Vierge Marie. Et le fruit du mystère, croire que tout est possible à Dieu. Frères et sœurs, l'impossible va se réaliser puisque Dieu, qui n'a pas de corps, va devenir pleinement homme et s'incarner dans le sein de la Vierge Marie. Et c'est l'ange Gabriel qui va annoncer ce miracle juste incroyable et pourtant vrai. Et qu'est-ce qu'il va dire également à la Vierge Marie? Il va lui dire que sa parente Élisabeth va enfanter et il finira par cette parole « Oui, car rien n'est impossible à Dieu ». Cette phrase, elle est juste énorme. Juste cette phrase « Rien ». N'est impossible à Dieu. Ça nous ouvre un chemin là où il n'y a pas de chemin. Et ce n'est pas parce que 2000 ans plus tard, il y a eu 2000 ans qui se sont écoulés que cette phrase n'a plus de valeur, non. Aujourd'hui, le Seigneur te dit que rien ne lui est impossible et heureux ceux qui mettent sa foi, qui mettent leur foi en lui, ils ne seront pas déçus. Alors, eh bien, dans cette dizaine, nous allons demander la grâce de la foi et de croire que tout est possible à celui qui croit. Merci Seigneur.
2: Notre Père qui es aux cieux, que ton nom soit sanctifié, que ton règne vienne. Que ta volonté soit faite sur la terre comme au ciel.
3: Donne-nous aujourd'hui notre pain de ce jour. Pardonne-nous nos offenses, comme nous pardonnons aussi à ceux qui nous ont offensés. Et ne nous laisse pas entrer en tentation, mais délivre-nous du mal. Amen.
2: Je vous salue Marie, comblée de grâce. Le Seigneur est avec vous. Vous êtes bénie entre toutes les femmes. Et Jésus, le fruit de vos entrailles, est béni.
3: Sainte Marie, Mère de Dieu, priez pour nous pauvres pécheurs, maintenant et à l'heure de notre mort. Amen.
2: Je vous salue Marie, comblée de grâce, le Seigneur est avec vous. Vous êtes bénie entre toutes les femmes, et Jésus, le fruit de vos entrailles, est béni.
3: Sainte Marie, Mère de Dieu, priez pour nous pauvres pécheurs, maintenant et à l'heure de notre mort. Amen.
2: Je vous salue Marie, comblée de grâce, le Seigneur est avec vous. Vous êtes bénie entre toutes les femmes, et Jésus, le fruit de vos entrailles, est béni.
3: Sainte Marie, Mère de Dieu, priez pour nous pauvres pécheurs, maintenant et à l'heure de notre mort. Amen.
2: Je vous salue, Marie, pleine de grâce, le Seigneur est avec vous. Vous êtes bénie entre toutes les femmes, et Jésus, le fruit de vos entrailles, est béni.
3: Sainte Marie, Mère de Dieu, priez pour nous pauvres pécheurs, maintenant et à l'heure de notre mort. Amen.
2: Je vous salue Marie, pleine de grâce, le Seigneur est avec vous. Vous êtes bénie entre toutes les femmes, et Jésus, le fruit de vos entrailles, est béni.
3: Sainte Marie, Mère de Dieu, priez pour nous pauvres pécheurs, maintenant et à l'heure de notre mort. Amen.
2: Je vous salue Marie, comblée de grâce, le Seigneur est avec vous. Vous êtes bénie entre toutes les femmes, et Jésus, le fruit de vos entrailles, est béni.
3: Sainte Marie, Mère de Dieu, priez pour nous pauvres pécheurs, maintenant et à l'heure de notre mort. Amen.
2: Je vous salue Marie, comblée de grâce, le Seigneur est avec vous. Vous êtes bénie entre toutes les femmes, et Jésus, le fruit de vos entrailles, est béni.
3: Sainte Marie, Mère de Dieu, priez pour nous pauvres pécheurs, maintenant et à l'heure de notre mort. Amen.
2: Je vous salue Marie, Vierge de Lourdes, pleine de grâce, le fruit de vos entrailles est béni.
3: Sainte Marie, Mère de Dieu, priez pour nous pauvres pécheurs, maintenant et à l'heure de notre mort. Amen.
2: Je vous salue Marie, comblée de grâce, le Seigneur est avec vous. Vous êtes bénie entre toutes les femmes, et Jésus, le fruit de vos entrailles, est béni.
3: Sainte Marie, Mère de Dieu, priez pour nous pauvres pécheurs, maintenant et à l'heure de notre mort. Amen.

0: Gloire au Père, et au Fils, et au Saint-Esprit.
1: Comme il était au commencement, maintenant et toujours, et dans les siècles des siècles. Amen.
0: Ô mon bon Jésus,
1: pardonne-nous tous nos péchés, préservez-nous du feu de l'enfer, et conduisez au ciel toutes les âmes, surtout celles qui ont le plus besoin de votre sainte miséricorde. Deuxième mystère joyeux, la visitation de la Vierge Marie à sa parente, Élisabeth. Et le fruit du mystère, laissez la Vierge Marie nous visiter. Frères et sœurs, regardez, nous sommes dans ce beau sanctuaire de Lourdes où le ciel a touché la terre, où la Vierge Marie a été envoyée par Dieu pour nous réconforter, nous consoler et puis nous amener à revenir à Jésus. Marie aime visiter ses enfants. Eh bien, sachez une chose, peut-être vous ne vous êtes jamais déplacé jusqu'à Lourdes parce que vous ne pouvez pas. Eh bien, et Marie est venue à Lourdes et c'est super de pouvoir être à Lourdes. Et d'ailleurs, on prie que la grâce du sanctuaire vous soit donnée. Mais sachez qu'elle vient vous visiter là où vous êtes, dans votre salon, dans votre voiture, dans les situations de vos vies. Elle vient vous visiter comme elle a visité Élisabeth. Pourquoi ? Pour vous assister, pour vous aider dans tout ce que vous avez à réaliser. Alors, eh bien, nous allons accueillir Marie. Et comment l'accueillir ? Par la grâce de la prière du rosaire. Alors, eh bien, on va demander cette grâce de la piété mariale, de prier avec Marie et de la laisser faire plein de choses de merveilleuses dans nos vies. Demandons cette grâce d'un seul cœur et laissons Marie faire la différence dans nos vies.
2: Notre Père qui es aux cieux, que ton nom soit sanctifié, que ton règne vienne, que ta volonté soit faite sur la terre comme au ciel.
1: Donne-nous aujourd'hui notre pain de ce jour. Pardonne-nous nos offenses, comme nous pardonnons aussi à ceux qui nous ont offensés, et ne nous laisse pas entrer en tentation, mais délivre-nous du mal. Amen.
2: Je vous salue, Maman Marie, comblée de grâce. Le Seigneur est avec vous. Vous êtes bénie entre toutes les femmes, et Jésus, le fruit de vos entrailles, est béni.
1: Sainte Marie, Mère de Dieu, priez pour nous pauvres pécheurs, maintenant et à l'heure de notre mort. Amen.
2: Je vous salue, Maman Marie, comblée de grâce. Le Seigneur est avec vous. Vous êtes bénie entre toutes les femmes, et Jésus, le fruit de vos entrailles, est béni.
1: Sainte Marie, Mère de Dieu, priez pour nous pauvres pécheurs, maintenant et à l'heure de notre mort. Amen.
2: Je vous salue, Maman Marie, comblée de grâce. Le Seigneur est avec vous. Vous êtes bénie entre toutes les femmes, et Jésus, le fruit de vos entrailles, est béni.
1: Sainte Marie, Mère de Dieu, priez pour nous pauvres pécheurs, maintenant et à l'heure de notre mort. Amen.
2: Je vous salue, Maman Marie, comblée de grâce. Le Seigneur est avec vous. Vous êtes bénie entre toutes les femmes, et Jésus, le fruit de vos entrailles, est béni.
1: Sainte Marie, Mère de Dieu, priez pour nous pauvres pécheurs, maintenant et à l'heure de notre mort. Amen.
2: Je vous salue, Maman Marie, comblée de grâce. Le Seigneur est avec vous. Vous êtes bénie entre toutes les femmes, et Jésus, le fruit de vos entrailles, est béni.
1: Sainte Marie, Mère de Dieu, priez pour nous pauvres pécheurs, maintenant et à l'heure de notre mort. Amen.
2: Je vous salue, Maman Marie, comblée de grâce. Le Seigneur est avec vous. Vous êtes bénie entre toutes les femmes, et Jésus, le fruit de vos entrailles, est béni.
1: Sainte Marie, Mère de Dieu, priez pour nous pauvres pécheurs, maintenant et à l'heure de notre mort. Amen.
2: Je vous salue, Maman Marie, comblée de grâce. Le Seigneur est avec vous. Vous êtes bénie entre toutes les femmes, et Jésus, le fruit de vos entrailles, est béni.
1: Sainte Marie, Mère de Dieu, priez pour nous pauvres pécheurs, maintenant et à l'heure de notre mort. Amen.
2: Je vous salue, Maman Marie, comblée de grâce. Le Seigneur est avec vous. Vous êtes bénie entre toutes les femmes, et Jésus, le fruit de vos entrailles, est béni.
1: Sainte Marie, Mère de Dieu, priez pour nous pauvres pécheurs, maintenant et à l'heure de notre mort. Amen.
2: Je vous salue, Maman Marie, comblée de grâce. Le Seigneur est avec vous. Vous êtes bénie entre toutes les femmes, et Jésus, le fruit de vos entrailles, est béni.
1: Sainte Marie, Mère de Dieu, priez pour nous pauvres pécheurs, maintenant et à l'heure de notre mort. Amen.

0: Gloire au Père, et au Fils, et au Saint-Esprit.
1: Comme il était au commencement, maintenant et toujours, et dans les siècles des siècles. Amen.
0: Ô mon bon Jésus,
1: pardonne-nous tous nos péchés,
0: préservez-nous du feu de l'enfer,
1: et conduisez au ciel toutes les âmes, surtout celles qui ont le plus besoin de votre sainte miséricorde.
2: Troisième mystère joyeux, la nativité, la naissance de Jésus notre Sauveur. Et le fruit du mystère, eh bien, donner notre vie, notre cœur à Jésus. Frères et sœurs, j'aimerais que dans cette dizaine, nous puissions comprendre que Jésus, c'est notre vie, Jésus, c'est notre amour, Jésus, c'est notre tout, parce qu'il est notre Créateur, il nous a pensé, il nous a créé à son image, il nous a aimé jusqu'à donner sa vie sur une croix. C'est un fou d'amour. Vous avez vu que Jésus va venir dans une étable, une petite crèche toute froide, dans un lieu très pauvre, pour nous montrer qu'il n'y a pas de lieux qui lui font peur dans ta vie. Il a envie de venir dans ta vie, là où elle en est aujourd'hui, parce que c'est lui la lumière de ta vie, c'est lui la guérison de ta vie, c'est lui le salut de ta vie. Alors, eh bien, peut-être dans ta famille en ce moment, c'est difficile. Tu te dis, c'est un lieu malfamé, ça ne se passe pas bien, et tu es mal. Eh bien, sache que Jésus veut naître ici. Peut-être c'est dans ta situation au travail, Jésus veut naître ici. Peut-être c'est dans ton cœur, avec tes péchés, avec tes mauvaises habitudes dont tu as honte. Jésus veut naître ici pour balayer tout ça. Oui, dans cette dizaine, c'est le moment. Donnons notre cœur à Jésus. Donnons-lui tout par Marie. Amen. Entrons dans cette dizaine avec une grande confiance.
3: Notre Père qui es aux cieux, que ton nom soit sanctifié, que ton règne vienne, que ta volonté soit faite sur la terre comme au ciel. Donne-nous aujourd'hui notre pain de ce jour. Pardonne-nous nos offenses, comme nous pardonnons aussi à ceux qui nous ont offensés. Et ne nous laisse pas entrer en tentation, mais délivre-nous du mal.
2: Amen.
3: Je vous salue, Marie, pleine de grâce. Le Seigneur est avec vous. Vous êtes bénie entre toutes les femmes, et Jésus, le fruit de vos entrailles, est béni.
4: Sainte Marie, Mère de Dieu, priez pour nous, pauvres pécheurs, maintenant et à l'heure de notre mort.
2: Amen.
3: Je vous salue, Marie, pleine de grâce. Le Seigneur est avec vous. Vous êtes bénie entre toutes les femmes, et Jésus, le fruit de vos entrailles, est béni.
4: Sainte Marie, Mère de Dieu, priez pour nous, pauvres pécheurs, maintenant et à l'heure de notre mort. Amen.
3: Je vous salue, Marie, pleine de grâce. Le Seigneur est avec vous. Vous êtes bénie entre toutes les femmes, et Jésus, le fruit de vos entrailles, est béni.
4: Sainte Marie, Mère de Dieu, priez pour nous, pauvres pécheurs, maintenant et à l'heure de notre mort. Amen.
3: Je vous salue, Marie, pleine de grâce. Le Seigneur est avec vous. Vous êtes bénie entre toutes les femmes, et Jésus, le fruit de vos entrailles, est béni.
4: Sainte Marie, Mère de Dieu, priez pour nous, pauvres pécheurs, maintenant et à l'heure de notre mort. Amen.
3: Je vous salue, Marie, pleine de grâce. Le Seigneur est avec vous. Vous êtes bénie entre toutes les femmes, et Jésus, le fruit de vos entrailles, est béni.
4: Sainte Marie, Mère de Dieu, priez pour nous, pauvres pécheurs, maintenant et à l'heure de notre mort. Amen.
3: Je vous salue, Marie, pleine de grâce. Le Seigneur est avec vous. Vous êtes bénie entre toutes les femmes, et Jésus, le fruit de vos entrailles, est béni.
4: Sainte Marie, Mère de Dieu, priez pour nous, pauvres pécheurs, maintenant et à l'heure de notre mort. Amen.
3: Je vous salue, Marie, pleine de grâce. Le Seigneur est avec vous. Vous êtes bénie entre toutes les femmes, et Jésus, le fruit de vos entrailles, est béni.
4: Sainte Marie, Mère de Dieu, priez pour nous, pauvres pécheurs, maintenant et à l'heure de notre mort. Amen.
3: Je vous salue, Marie, pleine de grâce. Le Seigneur est avec vous. Vous êtes bénie entre toutes les femmes, et Jésus, le fruit de vos entrailles, est béni.
4: Sainte Marie, Mère de Dieu, priez pour nous, pauvres pécheurs, maintenant et à l'heure de notre mort. Amen.
3: Je vous salue, Marie, pleine de grâce. Le Seigneur est avec vous. Vous êtes bénie entre toutes les femmes, et Jésus, le fruit de vos entrailles, est béni.
4: Sainte Marie, Mère de Dieu, priez pour nous, pauvres pécheurs, maintenant et à l'heure de notre mort.

0: Gloire soit au Père, au Fils et au Saint-Esprit, comme il était au commencement, maintenant et toujours et dans les siècles des siècles. Amen. Ô mon bon et doux Jésus, pardonnez-nous nos péchés, préservez-nous du feu de l'enfer et conduisez au ciel toutes les âmes, surtout celles qui ont le plus besoin de votre sainte miséricorde.
1: Quatrième mystère joyeux, la présentation de Jésus au Temple. Et le fruit du mystère, eh bien, on va se décharger dans cette dizaine de tous nos fardeaux, de tous nos soucis, de tout ce qui nous inquiète. On va le présenter à Dieu par Marie, comme Jésus a été présenté par la Sainte Famille. Alors, je vous propose, on va faire cet acte de foi. Vous êtes des milliers de personnes en direct, en replay, et on est à Lourdes. Alors, on va aller se rapprocher, eh bien, de la Vierge Marie, et on va maintenant déposer nos situations, ta situation familiale, ta santé, ton travail, toutes les problématiques avec tes enfants, tes petits-enfants peut-être, ou d'autres situations nouées, peut-être liées aussi à une mauvaise relation ou à des vices ou des péchés. Voilà, tout, quelle que soit ta vie maintenant. On va déposer ça aux pieds de Marie. Suis-moi, c'est parti. Seigneur, on te remet par l'intercession de la Vierge Marie, maintenant, eh bien, tous nos fardeaux, tout ce qui nous soucie, et on vient le déposer à tes pieds avec une grande confiance. Marie reçoit nos soucis, nos fardeaux, et donne-nous ta paix divine, parce que tu es la mère de Dieu.
2: Notre Père qui es aux cieux, que ton nom soit sanctifié, que ton règne vienne, que ta volonté soit faite sur la terre comme au ciel.
3: Donne-nous aujourd'hui notre pain de ce jour. Pardonne-nous nos offenses, comme nous pardonnons aussi à ceux qui nous ont offensés, et ne nous laisse pas entrer en tentation. Mais délivre-nous du mal. Amen.
2: Je vous salue, Marie, pleine de grâce. Le Seigneur est avec vous. Vous êtes bénie entre toutes les femmes. Et Jésus, le fruit de vos entrailles, est béni.
3: Sainte Marie, Mère de Dieu, priez pour nous pauvres pécheurs, maintenant et à l'heure de notre mort. Amen.
2: Je vous salue, Marie, pleine de grâce. Le Seigneur est avec vous. Vous êtes bénie entre toutes les femmes. Et Jésus, le fruit de vos entrailles, est béni.
3: Sainte Marie, Mère de Dieu, priez pour nous pauvres pécheurs, maintenant et à l'heure de notre mort. Amen.
2: Je vous salue, Marie, pleine de grâce. Le Seigneur est avec vous. Vous êtes bénie entre toutes les femmes, et Jésus, le fruit de vos entrailles, est béni.
3: Sainte Marie, Mère de Dieu, priez pour nous pauvres pécheurs, maintenant et à l'heure de notre mort. Amen.
2: Je vous salue, Marie, pleine de grâce. Le Seigneur est avec vous. Vous êtes bénie entre toutes les femmes, et Jésus, le fruit de vos entrailles, est béni.
3: Sainte Marie, Mère de Dieu, priez pour nous pauvres pécheurs, maintenant et à l'heure de notre mort. Amen.
2: Je vous salue, Marie, pleine de grâce. Le Seigneur est avec vous. Vous êtes bénie entre toutes les femmes, et Jésus, le fruit de vos entrailles, est béni.
3: Sainte Marie, Mère de Dieu, priez pour nous pauvres pécheurs, maintenant et à l'heure de notre mort. Amen.
2: Je vous salue, Marie, pleine de grâce. Le Seigneur est avec vous. Vous êtes bénie entre toutes les femmes. Et Jésus, le fruit de vos entrailles, est béni.
3: Sainte Marie, Mère de Dieu, priez pour nous pauvres pécheurs, maintenant et à l'heure de notre mort. Amen.
2: Je vous salue, Marie, pleine de grâce. Le Seigneur est avec vous. Vous êtes bénie entre toutes les femmes. Et Jésus, le fruit de vos entrailles, est béni.
3: Sainte Marie, Mère de Dieu, priez pour nous pauvres pécheurs, maintenant et à l'heure de notre mort. Amen.
2: Je vous salue, Marie, pleine de grâce. Le Seigneur est avec vous. Vous êtes bénie entre toutes les femmes. Et Jésus, le fruit de vos entrailles, est béni.
3: Sainte Marie, Mère de Dieu, priez pour nous pauvres pécheurs, maintenant et à l'heure de notre mort. Amen.
2: Je vous salue, Marie, pleine de grâce. Le Seigneur est avec vous. Vous êtes bénie entre toutes les femmes, et Jésus, le fruit de vos entrailles, est béni.
3: Sainte Marie, Mère de Dieu, priez pour nous pauvres pécheurs, maintenant et à l'heure de notre mort. Amen.

0: Gloire au Père et au Fils et au Saint-Esprit.
1: Comme il était au commencement, maintenant et toujours, et dans les siècles des siècles. Amen.
0: Ô mon bon Jésus,
1: pardonnez-nous nos péchés,
2: préservez-nous du feu de l'enfer, et conduisez au ciel toutes les âmes, surtout celles qui ont le plus besoin de votre sainte miséricorde.
3: Cinquième et dernier mystère joyeux, le recouvrement de Jésus au Temple. Et le fruit du mystère, eh bien, on va demander au Seigneur dans ce sanctuaire la grâce de la sainteté, de nous convertir. La Vierge Marie, eh bien, à Lourdes, a eu ces trois paroles à un moment donné. Pénitence, pénitence, pénitence. Oui, frères et sœurs, comprenons une chose, c'est qu'il y a une chose qui nous sépare de Dieu et qui nous sépare de la vie éternelle. Et cette chose, c'est le péché, c'est le mal. Et Jésus a été crucifié pour nous sauver de nos péchés. Il a pris sur lui nos péchés. Nous ne pouvons pas et prier et vivre sciemment dans le péché. Ce n'est pas possible. Non. Alors, il nous faut lutter. Lutter contre ces mauvais penchants. Lutter contre toutes ces tentations et demander l'aide de Dieu. Alors, dans cette dizaine, on va remettre aussi au Seigneur nos péchés. Peut-être ça fait longtemps que tu ne t'es pas confessé. C'est le moment de te mettre en ordre avec Dieu, parce que Jésus t'aime. Et dans ce sanctuaire, c'est le sanctuaire de guérison physique, mais aussi de guérison surtout intérieure. Notre âme a besoin d'être libérée du péché. Alors, on demande cette grâce, et surtout ne te décourage pas. Quelle que soit l'ampleur de tes péchés, une goutte de son sang te lave totalement. Alors, c'est pas mal, en plus ça rime. Une goutte de son sang te lave totalement. Et ça, tu dois le croire tellement, tellement, tellement, parce que c'est vrai. Alors, plein de confiance, plein d'espérance, entrons dans cette dizaine et demandons cette grâce.
4: Notre Père qui es aux cieux, que ton nom soit sanctifié, que ton règne vienne, que ta volonté soit faite sur la terre comme au ciel.
1: Donne-nous aujourd'hui notre pain de ce jour. Pardonne-nous
5: nos offenses, comme nous pardonnons aussi à ceux qui nous ont offensés. Et ne nous laisse pas entrer en tentation. Mais délivre-nous du mal. Amen.
4: Je vous salue Marie, pleine de grâce. Le Seigneur est avec vous. Vous êtes bénie entre toutes les femmes, et Jésus, le fruit de vos entrailles, est béni.
1: Sainte Marie, Mère de Dieu, priez pour nous pauvres pécheurs, maintenant et à l'heure de notre mort. Amen.
4: Je vous salue Marie, pleine de grâce. Le Seigneur est avec vous. Vous êtes bénie entre toutes les femmes, et Jésus, le fruit de vos entrailles, est béni.
1: Sainte Marie, Mère de Dieu, priez pour nous pauvres pécheurs, maintenant et à l'heure de notre mort. Amen.
4: Notre Mère, je vous salue, pleine de grâce. Le Seigneur est avec vous. Vous êtes bénie entre toutes les femmes, et Jésus, le fruit de vos entrailles, est béni.
5: Sainte Marie, Mère de Dieu, priez pour nous pauvres pécheurs, maintenant et à l'heure de notre mort. Amen.
4: Notre force, Marie, je vous salue, pleine de grâce. Le Seigneur est avec vous. Vous êtes bénie entre toutes les femmes, et Jésus, le fruit de vos entrailles, est béni.
1: Sainte Marie, Mère de Dieu, priez pour nous pauvres pécheurs, maintenant et à l'heure de notre mort. Amen.
4: Notre consolation, je vous salue, pleine de grâce. Le Seigneur est avec vous. Vous êtes bénie entre toutes les femmes, et Jésus, le fruit de vos entrailles, est béni.
1: Sainte Marie, Mère de Dieu, priez pour nous pauvres pécheurs, maintenant et à l'heure de notre mort. Amen.
4: Je vous salue Marie, pleine de grâce. Le Seigneur est avec vous. Vous êtes bénie entre toutes les femmes, et Jésus, le fruit de vos entrailles, est béni.
1: Sainte Marie, Mère de Dieu, priez pour nous pauvres pécheurs, maintenant et à l'heure de notre mort. Amen.
4: Je vous salue Marie, pleine de grâce. Le Seigneur est avec vous. Vous êtes bénie entre toutes les femmes, et Jésus, le fruit de vos entrailles, est béni.
1: Sainte Marie, Mère de Dieu, priez pour nous pauvres pécheurs, maintenant et à l'heure de notre mort. Amen.
4: Notre victoire, je vous salue, pleine de grâce. Le Seigneur est avec vous. Vous êtes bénie entre toutes les femmes, et Jésus, le fruit de vos entrailles, est béni.
1: Sainte Marie, Mère de Dieu, priez pour nous pauvres pécheurs, maintenant et à l'heure de notre mort. Amen.
4: Je vous salue, Marie, pleine de grâce. Le Seigneur est avec vous. Vous êtes bénie entre toutes les femmes, et Jésus, le fruit de vos entrailles, est béni.
1: Sainte Marie, Mère de Dieu, priez pour nous pauvres pécheurs, maintenant et à l'heure de notre mort. Amen.
6: Je vous salue Marie, comblée de grâce.

0: Gloire au Père, et au Fils, et au Saint-Esprit.
1: Comme il était au commencement, maintenant et toujours, et dans les siècles des siècles. Amen.
0: Ô mon bon Jésus,
1: pardonne-nous tous nos péchés, préserve-nous du feu de l'enfer, et conduisez au ciel toutes les âmes,
0: surtout celles qui ont le plus besoin de votre sainte miséricorde.
2: Et nous continuons ce beau rosaire maintenant avec les mystères lumineux. Et c'est Marthe qui va nous entraîner dans ces mystères de la lumière. Et oui, n'oublions pas que Jésus est là, c'est lui notre lumière. Aucune situation impossible, eh bien, n'est impossible à Dieu. Alors merci Marthe pour ces mystères.
0: Le premier mystère lumineux, c'est le baptême de Jésus au Jourdain. Et dans ce mystère, nous allons vraiment demander la grâce de vivre en enfant de Dieu. Depuis notre baptême, nous sommes enfants de Dieu, frères et sœurs du Christ, co-héritiers du royaume. Si nous savions la grâce que nous avons, ce trésor que nous avons, bien souvent nous vivons comme des orphelins, comme si nous n'avions pas de Dieu, alors qu'il nous a tout donné. Il nous a donné toutes les grâces dont on a besoin pour pouvoir avancer sur ce chemin qui est Jésus, qui nous mène jusqu'à lui, jusqu'au Père, là où il nous a préparé une demeure. Alors soyons dans ces mystères lumineux des vrais enfants de lumière qui brillent dans ce monde ténébreux et perverti. Soyons des enfants de lumière, demandons cette grâce. Amen.
3: Notre Père qui es aux cieux, que ton nom soit sanctifié, que ton règne vienne, que ta volonté soit faite sur la terre comme au ciel.
0: Donne-nous aujourd'hui notre pain de ce jour. Pardonne-nous nos offenses, comme nous pardonnons aussi à ceux qui nous ont offensés. Et ne nous laisse pas entrer en tentation, mais délivre-nous du mal. Amen.
3: Réjouis-toi, Marie, comblée de grâce. Le Seigneur est avec toi. Tu es bénie entre toutes les femmes, et Jésus, le fruit de tes entrailles, est béni.
0: Sainte Marie, Mère de Dieu, priez pour nous pauvres pécheurs, maintenant et à l'heure de notre mort. Amen.
3: Réjouis-toi, Maman Marie, comblée de grâce. Le Seigneur est avec toi. Tu es bénie entre toutes les femmes, et Jésus, le fruit de tes entrailles, est béni.
0: Sainte Marie, Mère de Dieu, priez pour nous, pauvres pécheurs, maintenant et à l'heure de notre mort. Amen.
3: Réjouis-toi, Maman Marie, le Seigneur est avec toi. Tu es bénie entre toutes les femmes, et Jésus, le fruit de tes entrailles, est béni.
0: Sainte Marie, Mère de Dieu, priez pour nous, pauvres pécheurs, maintenant et à l'heure de notre mort. Amen.
3: Réjouis-toi, Maman Marie, comblée de grâce. Le Seigneur est avec toi. Tu es bénie entre toutes les femmes, et Jésus, le fruit de tes entrailles, est béni.
0: Sainte Marie, Mère de Dieu, priez pour nous, pauvres pécheurs, maintenant et à l'heure de notre mort. Amen.
3: Réjouis-toi, Maman Marie, comblée de grâce. Le Seigneur est avec toi. Tu es bénie entre toutes les femmes, et Jésus, le fruit de tes entrailles, est béni.
0: Sainte Marie, Mère de Dieu, priez pour nous, pauvres pécheurs, maintenant et à l'heure de notre mort. Amen.
3: Réjouis-toi, Maman Marie, comblée de grâce. Le Seigneur est avec toi. Tu es bénie entre toutes les femmes, et Jésus, le fruit de tes entrailles, est béni.
0: Sainte Marie, Mère de Dieu, priez pour nous, pauvres pécheurs, maintenant et à l'heure de notre mort. Amen.
3: Réjouis-toi, Maman Marie, comblée de grâce. Le Seigneur est avec toi. Tu es bénie entre toutes les femmes, et Jésus, le fruit de tes entrailles, est béni.
0: Sainte Marie, Mère de Dieu, priez pour nous, pauvres pécheurs, maintenant et à l'heure de notre mort. Amen.
3: Réjouis-toi, Maman Marie, comblée de grâce. Le Seigneur est avec toi. Tu es bénie entre toutes les femmes, et Jésus, le fruit de tes entrailles, est béni.
0: Sainte Marie, Mère de Dieu, priez pour nous, pauvres pécheurs, maintenant et à l'heure de notre mort. Amen.
3: Réjouis-toi, Maman Marie, comblée de grâce. Le Seigneur est avec toi. Tu es bénie entre toutes les femmes, et Jésus, le fruit de tes entrailles, est béni.
0: Sainte Marie, Mère de Dieu, priez pour nous, pauvres pécheurs, maintenant et à l'heure de notre mort. Amen.
4: Je vous salue, Marie, comblée de grâce, le Seigneur est avec vous. Vous êtes toutes les femmes.

0: Gloire au Père, et au Fils, et au Saint-Esprit.
1: Comme il était au commencement,
0: maintenant et toujours, et dans les siècles des siècles. Amen. Ô bon Jésus,
1: pardonne-nous tous nos péchés, préservez-nous du feu de l'enfer, et conduisez au ciel toutes les âmes, surtout celles qui ont le plus besoin de votre sainte miséricorde. Le deuxième mystère lumineux, ce sont les noces de Cana. Et vous savez, aux noces de Cana, il y avait ces 6 jarres de 100 litres qui étaient remplies d'eau à ras-bord, que Jésus a transformé en vin. Et parfois aussi, dans notre vie, nous avons, dans nos familles, etc., parfois on se dit, la coupe est pleine, voilà, le vase déborde, il y a beaucoup d'amertume, beaucoup de conflits, beaucoup de choses, et la séparation va suivre. Et une des clés aussi dans nos familles, pour réussir aussi nos vies de famille, et c'est de grands saints qui en parlent, notamment Saint Louis-Marie Grignon de Montfort, c'est de prendre dans nos familles la Vierge Marie. Parce que quand elle était présente aux noces de Cana, même si ce n'était pas encore l'heure du miracle, Jésus a dit « mon heure n'est pas encore venue », eh bien elle a hâté ce miracle, par sa demande simplement. Alors quand nous prions la Vierge Marie, nous la prenons dans nos familles, nous disons le chapelet en famille, le rosaire en famille, il y a quelque chose de vraiment céleste qui vient, il y a cette douceur mariale, cette chose, elle vient adoucir nos chemins. Saint Louis-Marie Grignon de Montfort nous dit que Marie vient adoucir nos croix comme une confiture sur la croix, c'est plus facile à avaler. Et à l'île Bouchard, la Vierge Marie a dit que si on la prenait et qu'on la priait dans nos familles, elle donnerait du bonheur dans les familles. Alors dans cette dizaine, demandons la grâce de prendre Marie chez nous et ce sera une pluie de grâce. Amen.
2: Notre Père qui es aux cieux, que ton nom soit sanctifié, que ton règne vienne, que ta volonté soit faite sur la terre comme au ciel.
1: Aujourd'hui, notre pain de ce jour, pardonne-nous nos offenses, comme nous pardonnons aussi à ceux qui nous ont offensés. Et ne nous laisse pas entrer en tentation, mais délivre-nous du mal. Amen.
2: Je vous salue, Marie pleine de grâce. Le Seigneur est avec vous. Vous êtes bénie entre toutes les femmes, et Jésus, le fruit de vos entrailles, est béni.
1: Sainte Marie, Mère de Dieu, priez pour nous, pauvres pécheurs, maintenant et à l'heure de notre mort. Amen.
2: Je vous salue, Marie, pleine de grâce. Le Seigneur est avec vous. Vous êtes bénie entre toutes les femmes, et Jésus, le fruit de vos entrailles, est béni.
1: Sainte Marie, Mère de Dieu, priez pour nous, pauvres pécheurs, maintenant et à l'heure de notre mort. Amen.
2: Je vous salue, Marie, pleine de grâce. Le Seigneur est avec vous. Vous êtes bénie entre toutes les femmes, et Jésus, le fruit de vos entrailles, est béni.
1: Sainte Marie, Mère de Dieu, priez pour nous, pauvres pécheurs, maintenant et à l'heure de notre mort. Amen.
2: Je vous salue, Marie, pleine de grâce. Le Seigneur est avec vous. Vous êtes bénie entre toutes les femmes, et Jésus, le fruit de vos entrailles, est béni.
1: Sainte Marie, Mère de Dieu, priez pour nous pauvres pécheurs, maintenant et à l'heure de notre mort. Amen.
2: Je vous salue, Marie, pleine de grâce. Le Seigneur est avec vous. Vous êtes bénie entre toutes les femmes, et Jésus, le fruit de vos entrailles, est béni.
1: Sainte Marie, Mère de Dieu, priez pour nous pauvres pécheurs, maintenant et à l'heure de notre mort. Amen. Amen.
2: Je vous salue, Marie, pleine de grâce. Le Seigneur est avec vous. Vous êtes bénie entre toutes les femmes, et Jésus, le fruit de vos entrailles, est béni.
1: Sainte Marie, Mère de Dieu, priez pour nous pauvres pécheurs, maintenant et à l'heure de notre mort. Amen. Amen.
2: Je vous salue, Marie, pleine de grâce. Le Seigneur est avec vous. Vous êtes bénie entre toutes les femmes, et Jésus, le fruit de vos entrailles, est béni.
1: Sainte Marie, Mère de Dieu, priez pour nous, pauvres pécheurs, maintenant et à l'heure de notre mort. Amen.
2: Je vous salue, Marie, pleine de grâce. Le Seigneur est avec vous. Vous êtes bénie entre toutes les femmes, et Jésus, le fruit de vos entrailles, est béni.
1: Sainte Marie, Mère de Dieu, priez pour nous, pauvres pécheurs, maintenant et à l'heure de notre mort. Amen.

0: Gloire au Père, et au Fils, et au Saint-Esprit.
1: Comme il était au commencement, maintenant et toujours, et dans les siècles des siècles. Amen.
0: Ô bon Jésus,
1: pardonnez-nous tous nos péchés, préservez-nous du feu de l'enfer, et conduisez au ciel toutes les âmes, surtout celles qui ont le plus besoin de votre sainte miséricorde. Le troisième mystère lumineux, c'est la prédication du royaume des cieux. Et quand on regarde Jésus qui prêchait, qui annonçait la bonne nouvelle, ce n'était pas seulement en parole, mais en acte. Parce que Jésus passait son temps à guérir les malades, chasser les démons, ressusciter les morts, pour montrer aussi la réalité du royaume des cieux. Le royaume des cieux qui nous attend, il n'y aura plus ni maladie, ni mort, ni souffrance, il n'y aura plus de deuil, et ce sera la joie et l'allégresse. On oubliera même les moments difficiles du passé, nous dit l'Écriture. Alors dans cette dizaine, c'est le moment de confier aussi, dans ce beau sanctuaire de Notre-Dame de Lourdes, toutes nos intentions, les malades, les souffrants, toutes les situations les plus bloquées, les plus difficiles. Peut-être vous n'avez pas pu vous rendre au sanctuaire de Lourdes, alors c'est le sanctuaire de Lourdes qui vient jusqu'à vous à travers les réseaux. Et en ce moment, déposons avec foi toutes nos situations et confions-les au Seigneur parce qu'il n'a pas changé. Il est le même hier, aujourd'hui et pour les siècles. Et Amen. Il veut aussi nous sortir de nos situations, nous aider, nous relever ou nous donner la force de supporter l'épreuve avec lui. Amen.
0: Notre Père qui es aux cieux, que ton nom soit sanctifié, que ton règne vienne, que ta volonté soit faite sur la terre comme au ciel.
1: Donne-nous aujourd'hui notre pain de ce jour. Pardonne-nous nos offenses, comme nous pardonnons aussi à ceux qui nous ont offensés. Et ne nous laisse pas entrer en tentation, mais délivre-nous du mal. Amen.
0: Je vous salue Marie, pleine de grâce, le Seigneur est avec vous. Vous êtes bénie entre toutes les femmes, et Jésus, le fruit de vos entrailles, est béni.
1: Sainte Marie, Mère de Dieu, priez pour nous pauvres pécheurs, maintenant et à l'heure de notre mort. Amen.
0: Je vous salue Marie, pleine de grâce, le Seigneur est avec vous. Vous êtes bénie entre toutes les femmes, et Jésus, le fruit de vos entrailles, est béni.
1: Sainte Marie, Mère de Dieu, priez pour nous pauvres pécheurs, maintenant et à l'heure de notre mort. Amen.
0: Je vous salue Marie, pleine de grâce, le Seigneur est avec vous. Vous êtes bénie entre toutes les femmes, et Jésus, le fruit de vos entrailles, est béni.
1: Sainte Marie, Mère de Dieu, priez pour nous pauvres pécheurs, maintenant et à l'heure de notre mort. Amen.
0: Je vous salue Marie, pleine de grâce, le Seigneur est avec vous. Vous êtes bénie entre toutes les femmes, et Jésus, le fruit de vos entrailles, est béni.
1: Sainte Marie, Mère de Dieu, priez pour nous pauvres pécheurs, maintenant et à l'heure de notre mort. Amen.
0: Je vous salue Marie, pleine de grâce, le Seigneur est avec vous. Vous êtes bénie entre toutes les femmes, et Jésus, le fruit de vos entrailles, est béni.
1: Sainte Marie, Mère de Dieu, priez pour nous pauvres pécheurs, maintenant et à l'heure de notre mort. Amen.
0: Je vous salue Marie, pleine de grâce, le Seigneur est avec vous. Vous êtes bénie entre toutes les femmes, et Jésus, le fruit de vos entrailles, est béni.
1: Sainte Marie, Mère de Dieu, priez pour nous pauvres pécheurs, maintenant et à l'heure de notre mort. Amen.
0: Je vous salue Marie, pleine de grâce, le Seigneur est avec vous. Vous êtes bénie entre toutes les femmes, et Jésus, le fruit de vos entrailles, est béni.
1: Sainte Marie, Mère de Dieu, priez pour nous pauvres pécheurs, maintenant et à l'heure de notre mort. Amen.
0: Je vous salue Marie, pleine de grâce, le Seigneur est avec vous. Vous êtes bénie entre toutes les femmes, et Jésus, le fruit de vos entrailles, est béni.
1: Sainte Marie, Mère de Dieu, priez pour nous pauvres pécheurs, maintenant et à l'heure de notre mort. Amen.
0: Je vous salue Marie, pleine de grâce, le Seigneur est avec vous. Vous êtes bénie entre toutes les femmes, et Jésus, le fruit de vos entrailles, est béni.
1: Sainte Marie, Mère de Dieu, priez pour nous pauvres pécheurs, maintenant et à l'heure de notre mort. Amen.
0: Je vous salue Marie, comblée de

0: gloire au Père,
1: et au Fils, et au Saint-Esprit,
2: comme il était au commencement,
1: maintenant et toujours, et dans les siècles des siècles.
2: Amen.
1: Ô bon Jésus,
2: pardonnez-nous tous nos péchés, préservez-nous du feu de l'enfer, et conduisez au ciel toutes les âmes, surtout celles qui ont le plus besoin de votre sainte miséricorde. Le quatrième mystère lumineux, c'est la transfiguration de notre Seigneur. Et dans cette dizaine, nous allons demander la grâce, comme dit l'Écriture, de passer de l'ombre, des ténèbres, à son admirable lumière. Merci beaucoup. Voilà, donc avec le Seigneur, on est bien à l'abri, bien protégé, à l'ombre de ses ailes. Alors demandons cette grâce de toujours être en pleine lumière avec le Seigneur et peut-être lui remettre toutes les choses que nous n'avons pas réussi à lâcher, toutes les choses auxquelles nous n'avons pas renoncé, toutes ces parties de notre vie que nous n'osons pas lui remettre, qui nous font honte parfois, nos addictions, nos péchés, etc., tout ce qui nous pèse encore. Déposons tout cela au Seigneur. Donc nous allons prier pour notre propre conversion, et aussi pour la conversion de nos proches qui ne connaissent pas encore le Seigneur. Et puis aussi, peut-être ces grands pécheurs, ces personnes pour qui personne ne prie. Il y a parfois aussi des dirigeants, des personnes qui... Voilà, plus on a des responsabilités et plus aussi on peut accumuler de péchés. Alors demandons, prions pour nos dirigeants, prions aussi pour tous ceux pour qui personne ne prie, et prions également pour les âmes du purgatoire, afin qu'elles soient totalement dans la lumière du Seigneur et qu'elles soient libérées de cet endroit de purgation où elles purgent leurs péchés et qu'elles arrivent au ciel. Prions pour tout cela d'un seul cœur, d'une seule âme. Amen.
3: Notre Père, qui es aux cieux, que ton nom soit sanctifié, que ton règne vienne, que ta volonté soit faite sur la terre comme au ciel.
2: Donne-nous aujourd'hui notre pain de ce jour. Pardonne-nous nos offenses, comme nous pardonnons aussi à ceux qui nous ont offensés. Et ne nous laisse pas entrer en tentation, mais délivre-nous du mal. Amen.
3: Je vous salue, Marie, pleine de grâce. Le Seigneur est avec vous. Vous êtes bénie entre toutes les femmes. Et Jésus, le fruit de vos entrailles, est béni.
2: Sainte Marie, Mère de Dieu, priez pour nous pauvres pécheurs, maintenant et à l'heure de notre mort. Amen.
3: Je vous salue, Marie, pleine de grâce. Le Seigneur est avec vous. Vous êtes bénie entre toutes les femmes. Et Jésus, le fruit de vos entrailles, est béni.
2: Sainte Marie, Mère de Dieu, priez pour nous pauvres pécheurs, maintenant et à l'heure de notre mort. Amen.
3: Je vous salue, Marie, pleine de grâce. Le Seigneur est avec vous. Vous êtes bénie entre toutes les femmes. Et Jésus, le fruit de vos entrailles est béni.
2: Sainte Marie, Mère de Dieu, priez pour nous pauvres pécheurs, maintenant et à l'heure de notre mort. Amen.
3: Je vous salue, Marie, pleine de grâce. Le Seigneur est avec vous. Vous êtes bénie entre toutes les femmes. Et Jésus, le fruit de vos entrailles est béni.
2: Sainte Marie, Mère de Dieu, priez pour nous pauvres pécheurs, maintenant et à l'heure de notre mort. Amen.
3: Je vous salue, Marie, pleine de grâce. Le Seigneur est avec vous. Vous êtes bénie entre toutes les femmes. Et Jésus, le fruit de vos entrailles, est béni.
2: Sainte Marie, Mère de Dieu, priez pour nous pauvres pécheurs, maintenant et à l'heure de notre mort. Amen.
3: Je vous salue, Marie, pleine de grâce. Le Seigneur est avec vous. Vous êtes bénie entre toutes les femmes. Et Jésus, le fruit de vos entrailles, est béni.
2: Sainte Marie, Mère, maintenant et à l'heure de notre mort. Amen.
3: Je vous salue, Marie, pleine de grâce. Le Seigneur est avec vous. Vous êtes bénie entre toutes les femmes. Et Jésus, le fruit de vos entrailles, est béni.
2: Sainte Marie, Mère de Dieu, priez pour nous pauvres pécheurs, maintenant et à l'heure de notre mort. Amen.
3: Je vous salue, Marie, pleine de grâce. Le Seigneur est avec vous. Vous êtes bénie entre toutes les femmes. Et Jésus, le fruit de vos entrailles, est béni.
2: Sainte Marie, Mère de Dieu, priez pour nous pauvres pécheurs, maintenant et à l'heure de notre mort. Amen.
3: Je vous salue, Marie, pleine de grâce. Le Seigneur est avec vous. Vous êtes bénie entre toutes les femmes. Et Jésus, le fruit de vos entrailles, est béni.
2: Sainte Marie, Mère de Dieu, priez pour nous pauvres pécheurs, maintenant et à l'heure de notre mort. Amen.
3: Je vous salue, Marie pleine de grâce, le Seigneur est avec vous. Vous êtes bénie entre toutes les femmes,

0: Gloire soit au Père, au Fils et au Saint-Esprit.
1: Comme il était au commencement, maintenant et toujours, et dans les siècles des siècles. Amen.
0: Ô mon bon Jésus,
1: pardonne-nous tous nos péchés, préserve-nous du feu de l'enfer, et conduisez au ciel toutes les âmes, surtout celles qui ont le plus besoin de votre sainte miséricorde.
2: Le cinquième mystère lumineux, c'est l'institution de l'Eucharistie. Je crois que ce n'était pas suffisant que Jésus vienne sur terre pour se faire homme et nous racheter du péché et nous sauver. Il a voulu en plus de cela entrer dans l'homme, par bien sûr le Saint-Esprit qui vient nous visiter, mais aussi par sa sainte Eucharistie, qui est vraiment une nourriture pour nos âmes, pour nos corps. Comme le dit l'Écriture, il a voulu qu'on demeure en lui et qu'il demeure en nous, qu'il y ait vraiment une unité qui se fasse entre nous, plus tellement grande, si nous connaissions vraiment ce mystère de la Sainte Eucharistie. Voilà, c'est vraiment Jésus, comme dit l'Écriture, qui vient, Dieu qui vient souper avec nous, qui vient prendre son repas avec nous et qui vient se réjouir en nous. Et il veut nous combler de grâce. Alors n'hésitons pas à aller souvent à la communion, parce que comme son nom l'indique, la communion, eh bien nous ferons unité avec le Seigneur, nous ferons un avec lui. Comme la goutte d'eau qui va dans le vin, on ne peut plus les séparer. De la même manière, quand on communie, on se plonge dans cette présence de Dieu, on ne peut plus nous séparer. Alors demandons cette grâce, c'est le ciel en fait, être un avec Dieu, être uni avec Dieu, c'est le ciel. Alors quand on communie, on touche quelque chose du ciel, n'hésitons pas à aller fréquemment à la communion, demandons cette grâce. Amen.
3: Notre Père qui es aux cieux, que ton nom soit sanctifié, que ton règne vienne, que ta volonté soit faite sur la terre comme au ciel.
2: Donne-nous notre pain de ce jour, pardonne-nous nos offenses, comme nous pardonnons aussi à ceux qui nous ont offensés. Et ne nous laisse pas entrer en tentation, mais délivre-nous du mal.
3: Je te salue, Marie, pleine de grâce, le Seigneur est avec toi. Tu es bénie entre toutes les femmes, et Jésus, ton enfant, est béni.
2: Sainte Marie, Mère de Dieu, priez pour nous, pauvres pécheurs, maintenant et à l'heure de notre mort. Amen.
3: Réjouis-toi, Marie, comblée de grâce, le Seigneur est avec toi. Tu es bénie entre toutes les femmes, et Jésus, ton enfant, est béni.
2: Marie, Mère de Dieu, priez pour nous, pauvres pécheurs, maintenant et à l'heure de notre mort. Amen.
3: Réjouis-toi, Marie, comblée de grâce, le Seigneur est avec toi. Tu es bénie entre toutes les femmes, et Jésus, ton enfant, est béni.
2: Sainte Marie, Mère de Dieu, priez pour nous, pauvres pécheurs, maintenant et à l'heure de notre mort. Amen.
3: Réjouis-toi, Marie, comblée de grâce, le Seigneur est avec toi. Tu es bénie entre toutes les femmes, et Jésus, ton enfant, est béni.
2: Sainte Marie, Mère de Dieu, priez pour nous, pauvres pécheurs, maintenant et à l'heure de notre mort. Amen.
3: Réjouis-toi, Marie, comblée de grâce, le Seigneur est avec toi. Tu es bénie entre toutes les femmes, et Jésus, ton enfant, est béni.
2: Sainte Marie, Mère de Dieu, priez pour nous, pauvres pécheurs, maintenant et à l'heure de notre mort. Amen.
3: Réjouis-toi, Marie, comblée de grâce, le Seigneur est avec toi. Tu es bénie entre toutes les femmes, et Jésus, ton enfant, est béni.
2: Sainte Marie, Mère de Dieu, priez pour nous, pauvres pécheurs, maintenant et à l'heure de notre mort. Amen.
3: Réjouis-toi, Marie, comblée de grâce, le Seigneur est avec toi. Tu es bénie entre toutes les femmes, et Jésus, ton enfant, est béni.
2: Sainte Marie, Mère de Dieu, priez pour nous, pauvres pécheurs, maintenant et à l'heure de notre mort. Amen.
3: Réjouis-toi, Marie, comblée de grâce, le Seigneur est avec toi. Tu es bénie entre toutes les femmes, et Jésus, ton enfant, est béni.
2: Sainte Marie, Mère de Dieu, priez pour nous, pauvres pécheurs, maintenant et à l'heure de notre mort. Amen.
3: Réjouis-toi, Marie, comblée de grâce, le Seigneur est avec toi. Tu es bénie entre toutes les femmes, et Jésus, ton enfant, est béni.
2: Sainte Marie, Mère de Dieu, priez pour nous, pauvres pécheurs, maintenant et à l'heure de notre mort. Amen.
4: Je vous salue, Marie, comblée de grâce, le Seigneur est avec vous. Vous êtes bénie entre toutes les femmes.

0: Gloire soit au Père, au Fils et au Saint-Esprit.
1: Comme il était au commencement, maintenant et toujours, et dans les siècles des siècles. Amen.
0: Ô mon bon Jésus,
1: pardonne-nous tous nos péchés, préservez-nous du feu de l'enfer,
2: et conduisez au ciel toutes les âmes, surtout celles qui ont le plus besoin de votre sainte miséricorde.
3: Nous entrons maintenant dans les mystères douloureux, et même si on est sous la pluie et qu'on prend une bonne douche, Lourdes, c'est une question d'eau, puisque vous savez que la Vierge Marie a permis qu'une source puisse jaillir, donc on va recevoir cette pluie de grâce avec action de grâce, et surtout on ne va pas se décourager, dans la vie c'est comme ça, on va persévérer et on va continuer ce rosaire bon gré mal gré, et puis demander que la pluie cesse, même si les nuages ont envie encore de nous bénir. Alors entrons dans ces mystères douloureux maintenant, avec ce premier mystère douloureux qui est l'agonie de Jésus

0: eh bien, ça se faisait aussi par la prière. Alors, eh bien, frères et sœurs, on va demander cette grâce de la prière. On est à Lourdes, et ici, c'est un lieu de prière. On va demander la grâce de prier sans cesse, comme nous dit Paul, et qu'il y ait un changement dans notre vie de prière. Esprit de piété, nous te demandons cette grâce pour nous et pour tous ceux qui suivent ce rosaire.
1: Notre Père qui es aux cieux, que ton nom soit sanctifié, que ton règne vienne, que ta volonté soit faite sur la terre comme au ciel.
2: Donne-nous aujourd'hui notre pain de ce jour. Pardonne-nous nos offenses, comme nous pardonnons aussi à ceux qui nous ont offensés. Et ne nous laisse pas entrer en tentation, mais délivre-nous du mal. Amen.
1: Je vous salue Marie, comblée de grâce, le Seigneur est avec vous. Vous êtes bénie entre toutes les femmes, et Jésus, le fruit de vos entrailles, est béni.
3: Sainte Marie, Mère de Dieu, priez pour nous pauvres pécheurs, maintenant et à l'heure de notre mort. Amen.
1: Je vous salue Marie, comblée de grâce, le Seigneur est avec vous. Vous êtes bénie entre toutes les femmes, et Jésus, le fruit de vos entrailles, est béni.
4: Sainte Marie, Mère de Dieu, priez pour nous pauvres pécheurs, maintenant et à l'heure de notre mort. Amen.
1: Je vous salue Marie, comblée de grâce, le Seigneur est avec vous. Vous êtes bénie entre toutes les femmes, et Jésus, le fruit de vos entrailles, est béni.
4: Sainte Marie, Mère de Dieu, priez pour nous pauvres pécheurs, maintenant et à l'heure de notre mort. Amen.
1: Je vous salue Marie, comblée de grâce, le Seigneur est avec vous. Vous êtes bénie entre toutes les femmes, et Jésus, la résurrection et la vie, le fruit de vos entrailles, est béni.
4: Sainte Marie, Mère de Dieu, priez pour nous pauvres pécheurs, maintenant et à l'heure de notre mort. Amen.
1: Je vous salue Marie, comblée de grâce, le Seigneur est avec vous. Vous êtes bénie entre toutes les femmes, et Jésus, le fruit de vos entrailles, est béni.
4: Sainte Marie, Mère de Dieu, priez pour nous pauvres pécheurs, maintenant et à l'heure de notre mort. Amen.
1: Je vous salue Marie, comblée de grâce, le Seigneur est avec vous. Vous êtes bénie entre toutes les femmes, et Jésus, le fruit de vos entrailles, est béni.
4: Sainte Marie, Mère de Dieu, priez pour nous pauvres pécheurs, maintenant et à l'heure de notre mort. Amen.
1: Je vous salue Marie, comblée de grâce, le Seigneur est avec vous. Vous êtes bénie entre toutes les femmes, et Jésus, le fruit de vos entrailles, est béni.
4: Sainte Marie, Mère de Dieu, priez pour nous pauvres pécheurs, maintenant et à l'heure de notre mort. Amen.
1: Je vous salue Marie, comblée de grâce, le Seigneur est avec vous. Vous êtes bénie entre toutes les femmes, et Jésus, le fruit de vos entrailles, est béni.
4: Sainte Marie, Mère de Dieu, priez pour nous pauvres pécheurs, maintenant et à l'heure de notre mort. Amen.
1: Je vous salue Marie, comblée de grâce, le Seigneur est avec vous. Vous êtes bénie entre toutes les femmes, et Jésus, le fruit de vos entrailles, est béni.
2: Sainte Marie, Dieu, priez pour nous, maintenant et à l'heure de notre mort. Amen.
1: Je vous salue Marie, comblée de
5: grâce. Elle ne peut pas faire celui-là.
6: Je vous salue.
5: Je vous salue.

0: Ô bon Jésus, pardonnez-nous tous nos péchés, préservez-nous du feu de l'enfer, et conduisez au ciel toutes les âmes, surtout celles qui ont le plus besoin de votre sainte miséricorde.
1: Deuxième mystère douloureux, la flagellation de notre Seigneur Jésus-Christ. Et nous allons consacrer cette dizaine vraiment particulièrement pour les malades. Et d'ailleurs, nous allons quitter le lieu de la grotte et nous allons passer devant les piscines, là où les malades vont se plonger pour demander leur guérison au Seigneur, cet acte de foi. Et d'ailleurs, vous savez qu'il y a beaucoup de guérisons à Lourdes. Hein. Tous les deux jours, on a un témoignage.

0: l'image de guérison qui est rapportée au comité qui est à Lourdes. Et puis on va commencer un petit périple pour vous montrer aussi le sanctuaire. Et dans cette dizaine, alors que Jésus a été flagellé, il a souffert aussi énormément dans son corps, c'est le moment où on va pouvoir confier les malades que vous connaissez ou vous-même. Vous pouvez écrire les prénoms des personnes dans le chat ou les commentaires. Et nous allons demander tout simplement un miracle, une guérison pour ces personnes. Que la volonté de Dieu soit faite, mais c'est notre foi. Et nous venons devant le Seigneur par Marie à Lourdes pour cela. Notre Père qui es aux cieux, que ton nom soit sanctifié, que ton règne vienne, que ta volonté soit faite sur la terre comme au ciel.
1: Donne-nous aujourd'hui notre pain de ce jour. Pardonne-nous nos offenses, comme nous pardonnons aussi à ceux qui nous ont offensés. Et ne nous laisse pas entrer en tentation, mais délivre-nous du mal. Amen.
0: Je vous salue Marie, pleine de grâce, le Seigneur est avec vous. Vous êtes bénie entre toutes les femmes, et Jésus, le fruit de vos entrailles, est béni.
1: Sainte Marie, Mère de Dieu, priez pour nous pauvres pécheurs, maintenant et à l'heure de notre mort. Amen.
0: Je vous salue Marie, pleine de grâce, le Seigneur est avec vous. Vous êtes bénie entre toutes les femmes, et Jésus, le fruit de vos entrailles, est béni.
1: Sainte Marie, Mère de Dieu, priez pour nous pauvres pécheurs, maintenant et à l'heure de notre mort. Amen.
0: Je vous salue Marie, pleine de grâce, le Seigneur est avec vous. Vous êtes bénie entre toutes les femmes, et Jésus, qui est la santé de nos malades, le fruit de vos entrailles, est béni.
1: Sainte Marie, Mère de Dieu, priez pour nous pauvres pécheurs, maintenant et à l'heure de notre mort. Amen.
0: Je vous salue Marie, pleine de grâce, le Seigneur est avec vous. Vous êtes bénie entre toutes les femmes, et Jésus, le fruit de vos entrailles, est béni.
1: Sainte Marie, Mère de Dieu, priez pour nous pauvres pécheurs, maintenant et à l'heure de notre mort. Amen.
0: Je vous salue Marie, pleine de grâce, le Seigneur est avec vous. Vous êtes bénie entre toutes les femmes, et Jésus, le fruit de vos entrailles, est béni.
1: Sainte Marie, Mère de Dieu, pauvre pécheur, maintenant et à l'heure de notre mort. Amen.
0: Pleine de grâce, le Seigneur est avec vous. Vous êtes bénie entre Jésus, le fruit de vos entrailles est béni.
2: Sainte Marie, Mère de Dieu, priez pour nous pauvres pécheurs, maintenant et à l'heure de notre mort. Amen.
0: Je vous salue, Marie, pleine de grâce. Le Seigneur est avec vous. Vous êtes bénie entre toutes les femmes, et Jésus, le fruit de vos entrailles, est béni.
1: Sainte Marie, Mère de Dieu, priez pour nous pauvres pécheurs, maintenant et à l'heure de notre mort. Amen.
0: Je vous salue Marie, pleine de grâce, le Seigneur est avec vous. Vous êtes bénie entre toutes les femmes, et Jésus, le fruit de vos entrailles, est béni.
1: Sainte Marie, Mère de Dieu, priez pour nous pauvres pécheurs, maintenant et à l'heure de notre mort. Amen.
0: Je vous salue Marie, pleine de grâce, le Seigneur est avec vous. Vous êtes bénie entre toutes les femmes, et Jésus, le fruit de vos entrailles, est béni.
1: Sainte Marie, Mère de Dieu, priez pour nous pauvres pécheurs, maintenant et à l'heure de notre mort. Amen.
0: Je vous salue Marie, comblée de grâce, le Seigneur est avec vous. Vous êtes bénie entre

0: Gloire au Père, et au Fils, et au Saint-Esprit.
1: Comme il était au commencement, maintenant et toujours, et dans les siècles des siècles. Amen.
0: Ô bon Jésus,
1: pardonne-nous tous nos péchés, préservez-nous du feu de l'enfer, et conduisez au ciel toutes les âmes, surtout celles qui ont le plus besoin de votre sainte miséricorde.
0: Troisième mystère douloureux, le couronnement d'épines. Et le fruit du mystère, eh bien, nous allons prier pour toutes les personnes qui sont couronnées d'épines, c'est-à-dire qui sont sujettes au découragement et qui sont attaquées dans leurs pensées, qui ont perdu la joie de vivre ou qui sont apeurées dans l'inquiétude. Et au niveau du cerveau, au niveau voilà, de la psychologie, ou peut-être voilà, c'est compliqué, c'est difficile. Eh bien, oui, c'est un sanctuaire de guérison physique, c'est aussi des guérisons psychologiques, ça existe. Hein, Jésus guérissait les lunatiques. Donc nous savons que tout est possible à Dieu. Alors nous allons demander eh bien, au Seigneur, hop, pardon, je ne vois plus la caméra, merci, que cette couronne d'épines ne vienne pas nous enténébrer, comme ce parapluie qui m'empêchait de voir cette caméra. Eh bien, on va demander au Seigneur de nous libérer de toutes ces couronnes d'épines. Et c'est le moment de confier aussi les personnes que vous connaissez qui sont en dépression ou qui ont des idées suicidaires. Et par Marie, dans ce sanctuaire, nous allons demander leur délivrance au nom de Jésus-Christ, notre Seigneur.
2: Notre Père qui es aux cieux, que ton nom soit sanctifié, que ton règne vienne, que ta volonté soit faite sur la terre comme au ciel.
3: Donne-nous aujourd'hui notre pain de ce jour. Pardonne-nous nos offenses, comme nous pardonnons aussi à ceux qui nous ont offensés. Et ne nous laisse pas entrer en tentation, mais délivre-nous du mal. Amen.
4: Je vous salue, Marie, pleine de grâce. Le Seigneur est avec vous. Vous êtes bénie entre toutes les femmes, et Jésus, le fruit de vos entrailles, est béni.
5: Sainte Marie, Mère de Dieu, priez pour nous, pauvres pécheurs,
4: maintenant et à l'heure de notre mort. Amen. Je vous salue, Marie, pleine de grâce. Le Seigneur est avec vous. Vous êtes bénie entre toutes les femmes, et Jésus, le fruit de vos entrailles, est béni.
5: Sainte Marie, Mère de Dieu, priez pour nous, pauvres pécheurs,
4: maintenant et à l'heure de notre mort. Amen. Je vous salue, Marie, pleine de grâce. Le Seigneur est avec vous. Vous êtes bénie entre toutes les femmes, et Jésus, le fruit de vos entrailles, est béni.
5: Sainte Marie, Mère de Dieu, priez pour nous, pauvres pécheurs,
4: maintenant et à l'heure de notre mort. Amen. Je vous salue, Marie, pleine de grâce. Le Seigneur est avec vous. Vous êtes bénie entre toutes les femmes, et Jésus, le fruit de vos entrailles, est béni.
5: Sainte Marie, Mère de Dieu, priez pour nous, pauvres pécheurs,
4: maintenant et à l'heure de notre mort. Amen. Je vous salue, Marie, pleine de grâce. Le Seigneur est avec vous. Vous êtes bénie entre toutes les femmes, et Jésus, le fruit de vos entrailles, est béni.
5: Sainte Marie, Mère de Dieu, priez pour nous, pauvres pécheurs,
4: maintenant et à l'heure de notre mort. Amen. Je vous salue, Marie, pleine de grâce. Le Seigneur est avec vous. Vous êtes bénie entre toutes les femmes, et Jésus, le fruit de vos entrailles, est béni.
5: Sainte Marie, Mère de Dieu, priez pour nous pauvres pécheurs,
4: maintenant et à l'heure de notre mort. Amen. Je vous salue, Marie, pleine de grâce. Le Seigneur est avec vous. Vous êtes bénie entre toutes les femmes, et Jésus, le fruit de vos entrailles, est béni.
5: Sainte Marie, Mère de Dieu, priez pour nous pauvres pécheurs, maintenant et à l'heure de notre mort. Amen.
4: Je vous salue, Marie, pleine de grâce. Le Seigneur est avec vous. Vous êtes bénie entre toutes les femmes, et Jésus, le fruit de vos entrailles, est béni.
5: Sainte Marie, Mère de Dieu, priez pour nous pauvres pécheurs, maintenant et à l'heure de notre mort. Amen.
4: Je vous salue, Marie, pleine de grâce. Le Seigneur est avec vous. Vous êtes bénie entre toutes les femmes, et Jésus, le fruit de vos entrailles, est béni.
5: Sainte Marie, Mère de Dieu, priez pour nous pauvres pécheurs, maintenant et à l'heure de notre mort. Amen.

0: Gloire au Père, et au Fils,
1: et au Saint-Esprit, comme il était au commencement, maintenant et toujours, et dans les siècles des siècles. Amen. Ô bon Jésus,
2: pardonnez-nous tous nos péchés, préservez-nous du feu de l'enfer, et conduisez au ciel toutes les âmes, surtout celles qui ont le plus besoin de votre sainte miséricorde.
3: Quatrième mystère douloureux, le portement de la croix. Et le fruit du mystère, eh bien, nous allons prier pour l'unité entre nous. Frères et sœurs, vous voyez que Jésus va porter sa croix, mais il ne va pas la porter seul. Puisqu'à un moment donné, Dieu va permettre qu'un homme, Simon de Cyrène, eh bien, puisse venir le soutenir. Et vous voyez, on est sur un pont aujourd'hui. Et le pont, ce qui est beau, c'est que ça nous permet en fait de passer d'une rive à l'autre. Eh bien, ce Simon de Cyrène a permis à Jésus, alors qu'il est pourtant le Fils de Dieu, qui a fait tant de miracles, eh bien, d'accéder, d'aller au bout de sa mission. Il est venu le soutenir. Et frères et sœurs, aujourd'hui, qu'est-ce qui se passe? Au sein même de notre Église, au sein même de nos familles, au sein même de nos communautés, de nos groupes de prière, de nos paroisses, on n'est pas des ponts les uns pour les autres, mais au contraire, on est souvent là pour se mettre des bâtons dans les roues, au contraire. Alors, eh bien, frères et sœurs, on va demander que ça cesse, qu'il puisse y avoir de vraies réconciliations, qu'il n'y ait plus de jalousie, qu'il n'y ait plus d'envie entre nous, mais qu'il y ait au contraire de l'entraide. Et si nous voyons un frère ou une sœur être ployé sous le fardeau, qu'on puisse venir soutenir cette personne, l'aider pour qu'elle puisse aller jusqu'au bout, l'aider pour qu'elle puisse atteindre les objectifs que Dieu veut qu'elle atteigne. Donc, vous voyez, frères et sœurs, on va demander cette grâce. Je prie pour l'unité de vos familles, pour l'unité avec les personnes peut-être avec qui vous êtes divisés. Mais cette dizaine, c'est la dizaine vraiment où Dieu veut que, voilà, on puisse être des ponts les uns pour les autres. Amen. Alors, amen. Demandons cette grâce dans cette dizaine avec confiance, avec ce beau panorama que Dieu nous donne.
4: Notre Père qui es aux cieux, que ton nom soit sanctifié, que ton règne vienne, que ta volonté soit faite sur la terre comme au ciel.
2: Donne-nous aujourd'hui notre pain de ce jour. Pardonne-nous nos offenses, comme nous pardonnons aussi à ceux qui nous ont offensés. Et ne nous laisse pas entrer en tentation, mais délivre-nous du mal. Amen.
4: Je vous salue Marie, pleine de grâce, le Seigneur est avec vous. Vous êtes bénie entre toutes les femmes, et Jésus, le fruit de vos entrailles, est béni.
2: Sainte Marie, Mère de Dieu, priez pour nous pauvres pécheurs, maintenant et à l'heure de notre mort. Amen.
4: Je vous salue Marie, pleine de grâce, le Seigneur est avec vous. Vous êtes bénie entre toutes les femmes, et Jésus, le fruit de vos entrailles, est béni.
2: Sainte Marie, Mère de Dieu, priez pour nous pauvres pécheurs, maintenant et à l'heure de notre mort. Amen.
4: Je vous salue Marie, pleine de grâce, le Seigneur est avec vous. Vous êtes bénie entre toutes les femmes, et Jésus, le fruit de vos entrailles, est béni.
2: Sainte Marie, Mère de Dieu, priez pour nous pauvres pécheurs, maintenant et à l'heure de notre mort. Amen.
4: Je vous salue Marie, pleine de grâce, le Seigneur est avec vous. Vous êtes bénie entre toutes les femmes, et Jésus, le fruit de vos entrailles, est béni.
2: Sainte Marie, Mère de Dieu, priez pour nous pauvres pécheurs, maintenant et à l'heure de notre mort. Amen.
4: Je vous salue Marie, pleine de grâce, le Seigneur est avec vous. Vous êtes bénie entre toutes les femmes, et Jésus, le fruit de vos entrailles, est béni.
2: Sainte Marie, Mère de Dieu, priez pour nous pauvres pécheurs, maintenant et à l'heure de notre mort. Amen.
4: Je vous salue, Marie, pleine de grâce, le Seigneur est avec vous. Vous êtes bénie entre toutes les femmes, et Jésus, le fruit de vos entrailles, est béni.
2: Sainte Marie, Mère de Dieu, priez pour nous pauvres pécheurs, maintenant et à l'heure de notre mort. Amen.
4: Je vous salue Marie, pleine de grâce, le Seigneur est avec vous. Vous êtes bénie entre toutes les femmes, et Jésus, le fruit de vos entrailles, est béni.
2: Sainte Marie, Mère de Dieu, priez pour nous pauvres pécheurs, maintenant et à l'heure de notre mort. Amen.
4: Je vous salue Marie, pleine de grâce, le Seigneur est avec vous. Vous êtes bénie entre toutes les femmes, et Jésus, le fruit de vos entrailles, est béni.
2: Sainte Marie, Mère de Dieu, priez pour nous pauvres pécheurs, maintenant et à l'heure de notre mort. Amen.
4: Je vous salue Marie, pleine de grâce, le Seigneur est avec vous. Vous êtes bénie entre toutes les femmes, et Jésus, le fruit de vos entrailles, est béni.
2: Sainte Marie, Mère de Dieu, priez pour nous pauvres pécheurs, maintenant et à l'heure de notre mort. Amen.

0: Gloire au Père, au Fils et au Saint-Esprit.
1: Comme il était au commencement, maintenant et toujours, et dans les siècles des siècles. Amen.
0: Ô mon Jésus,
1: pardonnez-nous nos péchés,
2: préservez-nous du feu de l'enfer, et conduisez au ciel toutes les âmes, surtout celles qui ont le plus besoin de votre sainte miséricorde.
3: Cinquième mystère douloureux, le crucifiement et la mort de Jésus sur la croix est le fruit du mystère. Aimer Jésus, servir Jésus, donner sa vie par amour pour Jésus. Et comme je vous le disais tout à l'heure, eh bien Jésus nous a tellement aimé qu'il a donné sa vie en sacrifice d'amour sur cette croix. Lui qui nous a créés, il nous a montré, il nous a prouvé qu'il nous aimait. Comment déjà en descendant du ciel sur la terre, en se faisant homme, mais pas seulement cela, en donnant sa vie sur cette croix pour nous sauver. Et pourquoi, voilà, c'est les cloches de la résurrection, c'est les cloches de la victoire du Christ qui nous rappellent que parce que Jésus a donné sa vie par amour, eh bien moi et toi, on aura un jour une place auprès de lui pour toujours. Alors dans ces dizaines, eh bien, on va demander d'aimer Jésus et de lui donner notre vie avec une grande confiance parce qu'il nous a montré le chemin, parce que c'est le chemin du bonheur, d'offrir sa vie en sacrifice d'amour. Alors voilà, offre-lui maintenant ce que tu es. Tu as même tes biens, voilà ce que tu aimes, tout, Jésus reçoit tout, et tu sais, il va veiller sur tout. Alors Seigneur Jésus, reçois le sacrifice d'amour de notre vie, nous t'appartenons, et nous voulons te dire merci d'être mort, crucifié sur cette croix, par amour pour nous sauver de la mort et du péché, et que pour que nous puissions avoir la vie éternelle. Et vous savez, c'est pas anodin qu'on soit devant ces gros cierges merveilleux. Vous savez, les cierges, ça représente aussi le Christ ressuscité. À Pâques, il y a le cierge de Pâques. Eh bien, aujourd'hui, et les cloches qui se mettent en plus à sonner alors qu'on est en train de méditer les mystères, eh bien, douloureux. C'est pour montrer que oui, le Christ est mort sur la croix, mais le Christ est aussi ressuscité. Ne l'oublions pas.
4: Notre Père qui es aux cieux, que ton nom soit sanctifié, que ton règne vienne, que ta volonté soit faite sur la terre comme au ciel.
5: Donne-nous aujourd'hui notre pain de ce jour. Pardonne-nous nos offenses,
2: comme nous pardonnons aussi à ceux qui nous ont offensés. Et ne nous laisse pas entrer en tentation, mais délivre-nous du mal. Amen.
4: Je vous salue Marie, pleine de grâce, le Seigneur est avec vous. Vous êtes bénie entre toutes les femmes et Jésus, le fruit de vos entrailles, est béni.
2: Sainte Marie, Mère de Dieu, priez pour nous pauvres pécheurs, maintenant et à l'heure de notre mort. Amen.
4: Je vous salue Marie, pleine de grâce, le Seigneur est avec vous. Vous êtes bénie entre toutes les femmes et Jésus, le fruit de vos entrailles, est béni.
2: Sainte Marie, Mère de Dieu, priez pour nous pauvres pécheurs, maintenant et à l'heure de notre mort. Amen.
4: Je vous salue Marie, pleine de grâce, le Seigneur est avec vous. Vous êtes bénie entre toutes les femmes et Jésus, le fruit de vos entrailles, est béni.
2: Sainte Marie, Mère de Dieu, priez pour nous pauvres pécheurs, maintenant et à l'heure de notre mort. Amen.
4: Je vous salue Marie, pleine de grâce, le Seigneur est avec vous. Vous êtes bénie entre toutes les femmes et Jésus, le fruit de vos entrailles, est béni.
2: Sainte Marie, Mère de Dieu, priez pour nous pauvres pécheurs, maintenant et à l'heure de notre mort. Amen.
4: Je vous salue Marie, pleine de grâce, le Seigneur est avec vous. Vous êtes bénie entre toutes les femmes, et Jésus, le fruit de vos entrailles, est béni.
2: Sainte Marie, Mère de Dieu, priez pour nous pauvres pécheurs, maintenant et à l'heure de notre mort. Amen.
4: Je vous salue, Marie, pleine de grâce. Le Seigneur est avec vous. Vous êtes bénie entre toutes les femmes, et Jésus, le fruit de vos entrailles, est béni.
2: Sainte Marie, Mère de Dieu, priez pour nous pauvres pécheurs, maintenant et à l'heure de notre mort. Amen.
4: Je vous salue Marie, pleine de grâce, le Seigneur est avec vous. Vous êtes bénie entre toutes les femmes et Jésus, le fruit de vos entrailles, est béni.
2: Sainte Marie, Mère de Dieu, priez pour nous pauvres pécheurs, maintenant et à l'heure de notre mort. Amen.
4: Je vous salue Marie, pleine de grâce, le Seigneur est avec vous. Vous êtes bénie entre toutes les femmes et Jésus, le fruit de vos entrailles, est béni.
2: Sainte Marie, Mère de Dieu, priez pour nous pauvres pécheurs, maintenant et à l'heure de notre mort. Amen.
4: Je vous salue Marie, pleine de grâce, le Seigneur est avec vous. Vous êtes bénie entre toutes les femmes, et Jésus, le fruit de vos entrailles, est béni.
2: Sainte Marie, Mère de Dieu, priez pour nous pauvres pécheurs, maintenant et à l'heure de notre mort. Amen.

0: Gloire au Père, au Fils et au Saint-Esprit,
1: comme il était au commencement, maintenant et toujours, et dans les siècles des siècles. Amen.
0: Ô bon Jésus,
1: pardonnez-nous tous nos péchés, préservez-nous du feu de l'enfer, et conduisez au ciel toutes les âmes, surtout celles qui ont le plus besoin de votre sainte miséricorde.
2: Frères et sœurs, nous continuons ce beau rosaire dans le sanctuaire de Lourdes. Si vous dire que vous voyez ces beaux cierges, eh bien nous allons offrir un cierge à vos intentions dans ce sanctuaire. On filmera, promis, et on vous enverra ce petit short sur nos réseaux sociaux. Et nous entrons maintenant dans les mystères de la gloire, parce que comme on l'a dit, le Christ est vainqueur de la mort et de nos péchés. Et c'est Marthe, la deuxième Marthe, qui nous a rejoint, qui va animer ces mystères. Merci Marthe.
3: Amen. Premier mystère glorieux, la résurrection. Fruit du mystère, eh bien, la résurrection. Dieu, par la résurrection, a scellé la victoire de la vie sur la mort. Et quand on récite le credo, on dit « je crois à la résurrection de la chair ». C'est extraordinaire de penser à ça. C'est fou, fou, fou, fou, fou. Et j'aimerais que cette dizaine, on puisse l'offrir pour tous les jeunes, pour tous les jeunes qui ont des pensées de mort, afin qu'ils puissent goûter à cette vie que Dieu nous offre. Il a tout combattu pour nous. Il veut nous donner cette victoire. Alors, vraiment que cette volonté du Père de nous ouvrir la vie éternelle, nous puissions être chacun d'entre nous revêtus de ce corps glorieux au moment de notre mort, pour que nous puissions vivre éternellement auprès de Dieu, parce que c'est par la grâce de Jésus-Christ et par la puissance de l'Esprit-Saint. Donc, prions. Amen.
4: Notre Père qui es aux cieux, que ton nom soit sanctifié, que ton règne vienne, que ta volonté soit faite sur la terre comme au ciel.
1: Donne-nous aujourd'hui notre pain de ce jour. Pardonne-nous nos offenses, comme nous pardonnons aussi à ceux qui nous ont offensés. Et ne nous laisse pas entrer en tentation, mais délivre-nous du mal. Amen.
4: Réjouis-toi, Marie, comblée de grâce. Le Seigneur est avec toi. Tu es bénie entre toutes les femmes, et Jésus, ton enfant, est béni.
1: Sainte Marie, Mère de Dieu, priez pour nous pauvres pécheurs, maintenant et à l'heure de notre mort. Amen.
4: Réjouis-toi, Marie, comblée de grâce. Le Seigneur est avec toi. Tu es bénie entre toutes les femmes, et Jésus, ton enfant, est béni.
1: Sainte Marie, Mère de Dieu, priez pour nous pauvres pécheurs, maintenant et à l'heure de notre mort. Amen.
4: Réjouis-toi, Marie, comblée de grâce. Le Seigneur est avec toi. Tu es bénie entre toutes les femmes. Et Jésus, ton enfant, est béni.
1: Marie, Mère de Dieu, maintenant et à l'heure de notre mort. Amen.
4: Réjouis-toi, Marie, comblée de grâce. Le Seigneur est avec toi. Tu es bénie entre toutes les femmes, et Jésus, le fruit de vos entrailles, est béni.
1: Sainte Marie, Mère de Dieu, priez pour nous pauvres pécheurs, maintenant et à l'heure de notre mort. Amen.
4: Réjouis-toi, Marie, comblée de grâce. Le Seigneur est avec toi. Tu es bénie entre toutes les femmes, et Jésus, ton enfant, est béni.
1: Sainte Marie, Mère de Dieu, priez pour nous pauvres pécheurs, maintenant et à l'heure de notre mort. Amen.
4: Réjouis-toi, Marie, comblée de grâce. Le Seigneur est avec toi. Tu es bénie entre toutes les femmes. Et Jésus, ton enfant, est béni.
1: Sainte Marie, Mère de Dieu, priez pour nous pauvres pécheurs, maintenant et à l'heure de notre mort. Amen.
4: Réjouis-toi, Marie, comblée de grâce. Le Seigneur est avec toi. Tu es bénie entre toutes les femmes. Et Jésus, ton enfant, est béni.
1: Sainte Marie, Mère de Dieu, priez pour nous pauvres pécheurs, maintenant et à l'heure de notre mort. Amen.
4: Réjouis-toi, Marie, comblée de grâce. Le Seigneur est avec toi. Tu es bénie entre toutes les femmes. Et Jésus, ton enfant, est béni.
1: Sainte Marie, Mère de Dieu, priez pour nous pauvres pécheurs, maintenant et à l'heure de notre mort. Amen.
4: Réjouis-toi, Marie, comblée de grâce. Le Seigneur est avec toi. Tu es bénie entre toutes les femmes, et Jésus, ton enfant, est béni.
1: Sainte Marie, Mère de Dieu, priez pour nous pauvres pécheurs, maintenant et à l'heure de notre mort. Amen.

0: Ô mon bon Jésus.
1: Gloire au Père,
0: gloire au Père,
1: au Fils et au Saint-Esprit, comme il était au commencement, maintenant et toujours, et dans les siècles des siècles. Amen.
0: Ô mon bon Jésus,
1: pardonnez-nous tous nos péchés, préservez-nous du feu de l'enfer, et conduisez au ciel, surtout celles qui ont le plus besoin de votre sainte miséricorde.
2: Deuxième mystère glorieux, l'ascension de Jésus au ciel. C'est ce que nous allons pouvoir fêter jeudi prochain. Et nous allons célébrer cette montée de Jésus vers le Père. Jésus nous montre le chemin, il nous a dit qu'il était le chemin. Et réjouissons-nous vraiment de cette destination finale qui nous attend. Beaucoup de gens, moi la première, je me souviens toute mon adolescence, je disais, mais si Dieu existait vraiment, il n'y aurait pas toutes ces guerres, toute cette haine, etc. Et en fait, sur terre, Dieu nous laisse libres de l'accueillir, d'accueillir ce beau trésor de son amour ou non, d'accueillir l'amour ou la haine. Mais la destination finale pour ceux qui choisissent l'amour, c'est un lieu où il n'y aura plus de guerre, plus de tristesse, plus de larmes. Réjouissons-nous vraiment de tout cela. Prions pour notre monde qui ne connaît peut-être pas Jésus et qui a besoin de cette espérance de ce ciel. Amen.
3: Notre Père qui es aux cieux, que ton nom soit sanctifié, que ton règne vienne, que ta volonté soit faite sur la terre comme au ciel.
4: Donne-nous aujourd'hui notre pain de ce jour. Pardonne-nous nos offenses,
1: comme nous pardonnons aussi à ceux qui nous ont offensés. Et ne nous laisse pas entrer en tentation, mais délivre-nous du mal. Amen.
3: Je vous salue Marie, pleine de grâce. Le Seigneur est avec vous. Vous êtes bénie entre toutes les femmes, et Jésus, le fruit de vos entrailles, est béni.
1: Sainte Marie, Mère de Dieu, priez pour nous pauvres pécheurs, maintenant et à l'heure de notre mort. Amen.
3: Je vous salue, Marie, pleine de grâce. Le Seigneur est avec vous. Vous êtes bénie entre toutes les femmes, et Jésus, le fruit de vos entrailles, est béni.
1: Sainte Marie, Mère de Dieu, priez pour nous pauvres pécheurs, maintenant et à l'heure de notre mort. Amen.
3: Je vous salue Marie, pleine de grâce. Le Seigneur est avec vous. Vous êtes bénie entre toutes les femmes. Et Jésus, le fruit de vos entrailles, est béni.
1: Sainte Marie, Mère de Dieu, priez pour nous pauvres pécheurs, maintenant et à l'heure de notre mort. Amen.
3: Je vous salue Marie, pleine de grâce. Le Seigneur est avec vous. Vous êtes bénie entre toutes les femmes, et Jésus, le fruit de vos entrailles, est béni.
1: Sainte Marie, Mère de Dieu, priez pour nous pauvres pécheurs, maintenant et à l'heure de notre mort. Amen.
3: Je vous salue, Marie, pleine de grâce. Le Seigneur est avec vous. Vous êtes bénie entre toutes les femmes, et Jésus, le fruit de vos entrailles, est béni.
1: Sainte Marie, pour nous pauvres pécheurs, maintenant et à l'heure de notre mort. Amen.
3: Je vous salue Marie, pleine de grâce. Le Seigneur est avec vous. Vous êtes bénie entre toutes les femmes, et Jésus, le fruit de vos entrailles, est béni.
1: Pauvres pécheurs, maintenant et à l'heure de notre mort. Amen.
3: Je vous salue Marie, pleine de grâce. Le Seigneur est avec vous. Vous êtes bénie entre toutes les femmes, et Jésus, le fruit de vos entrailles, est béni.
1: Sainte Marie, Mère de Dieu, priez pour nous pauvres pécheurs, maintenant et à l'heure de notre mort. Amen.
3: Je vous salue Marie, pleine de grâce, le Seigneur est avec vous. Vous êtes bénie entre toutes les femmes, et Jésus, le fruit de vos entrailles, est béni.
1: Sainte Marie, Mère de Dieu, priez pour nous pauvres pécheurs, maintenant et à l'heure de notre mort. Amen.
3: Je vous salue Marie, pleine de grâce. Le Seigneur est avec vous. Vous êtes bénie entre toutes les femmes, et Jésus, le fruit de vos entrailles, est béni.
1: Sainte Marie, Mère de Dieu, priez pour nous pauvres pécheurs, maintenant et à l'heure de notre mort. Amen.

0: Gloire au Père et au Fils et au Saint-Esprit.
1: Comme il était au commencement, maintenant et toujours, et dans les siècles des siècles. Amen.
0: Ô mon bon Jésus,
1: pardonnez-nous tous nos péchés, préservez-nous du feu de l'enfer, et conduisez au ciel toutes les âmes, surtout celles qui ont le plus besoin de votre sainte miséricorde.
2: Troisième mystère glorieux, la Pentecôte. Fruit du mystère, l'Esprit Saint est notre défenseur. Comme il était dit à la messe aujourd'hui, il y a un beau verset où Jésus nous rappelle dans l'Évangile il vaut mieux pour vous que je m'en aille, car si je ne m'en vais pas, le défenseur ne viendra pas à vous. Mais si je pars, je vous l'enverrai. Alors on a un défenseur. Jésus nous l'envoie et pensons à l'invoquer. Merci Esprit Saint de venir en nos cœurs maintenant, de venir visiter le cœur de toutes les personnes pour qui nous prions, pour toutes les situations compliquées, toutes les situations bloquées. Seigneur, on te demande, toi qui es notre défenseur, de nous défendre et d'ouvrir les bonnes portes afin que nous puissions cheminer toujours plus sur la voie de la sainteté. Amen.
3: Notre Père qui es aux cieux, que ton nom soit sanctifié, que ton règne vienne, que ta volonté soit faite sur la terre comme au ciel.
4: Donne-nous aujourd'hui notre pain de ce jour. Pardonne-nous nos offenses, comme nous pardonnons aussi à ceux qui nous ont offensés. Et ne nous laisse pas entrer en tentation, mais délivre-nous du mal. Amen.
5: Et nous voyons qu'il y a la procession en même temps du sanctuaire. On continue dans cette communion de prière avec le sanctuaire. Je vous salue Marie, pleine de grâce. Le Seigneur est avec vous. Vous êtes bénie entre toutes les femmes et Jésus, le fruit de vos entrailles, est béni.
4: Sainte Marie, Mère de Dieu, priez pour nous pauvres pécheurs, maintenant et à l'heure de notre mort. Amen.
5: Je vous salue Marie, comblée de grâce. Le Seigneur est avec vous. Vous êtes bénie entre toutes les femmes. Bénie entre toutes les femmes. Et Jésus, le fruit de vos entrailles, est béni.
4: Sainte Marie, Mère de Dieu, priez pour nous pauvres pécheurs, maintenant et à l'heure de notre mort. Amen.
5: Je vous salue Marie, pleine de grâce. Le Seigneur est avec vous. Vous êtes bénie entre toutes les femmes. Et Jésus, le fruit de vos entrailles, est béni.
4: Sainte Marie, Mère de Dieu, priez pour nous pauvres pécheurs, maintenant et à l'heure de notre mort. Amen.
5: Je vous salue, Marie, pleine de grâce. Le Seigneur est avec vous. Vous êtes bénie entre toutes les femmes. Et Jésus, le fruit de vos entrailles, est béni.
4: Sainte Marie, Mère de Dieu, priez pour nous pauvres pécheurs, maintenant et à l'heure de notre mort. Amen.
5: Je vous salue Marie, pleine de grâce, le Seigneur est avec vous. Vous êtes bénie entre toutes les femmes, et Jésus, le fruit de vos entrailles, est béni.
4: Sainte Marie, Mère de Dieu, priez pour nous pauvres pécheurs, maintenant et à l'heure de notre mort. Amen.
5: Je vous salue Marie, pleine de grâce, le Seigneur est avec vous. Vous êtes bénie entre toutes les femmes, et Jésus, le fruit de vos entrailles, est béni.
4: Sainte Marie, Mère de Dieu, priez pour nous pauvres pécheurs, maintenant et à l'heure de notre mort. Amen.
5: Je vous salue Marie, pleine de grâce, le Seigneur est avec vous. Vous êtes bénie entre toutes les femmes, et Jésus, le fruit de vos entrailles, est béni.
4: Sainte Marie, Mère de Dieu, priez pour nous pauvres pécheurs, maintenant et à l'heure de notre mort. Amen.
5: Je vous salue Marie, pleine de grâce, le Seigneur est avec vous. Vous êtes bénie entre toutes les femmes, et Jésus, le fruit de vos entrailles, est béni.
4: Sainte Marie, Mère de Dieu, priez pour nous pauvres pécheurs, maintenant et à l'heure de notre mort. Amen.
5: Je vous salue Marie, pleine de grâce, le Seigneur est avec vous. Vous êtes bénie entre toutes les femmes, et Jésus, le fruit de vos entrailles, est béni.
4: Sainte Marie, Mère de Dieu, priez pour nous pauvres pécheurs, maintenant et à l'heure de notre mort. Amen.
5: Je vous salue Marie, comblée de grâce, le Seigneur est avec vous. Vous êtes bénie entre toutes les femmes, et Jésus, votre enfant, est béni.

0: Gloire au Père, et au Fils, et au Saint-Esprit.
1: Comme il était au commencement, maintenant et toujours, et dans les siècles des siècles. Amen.
0: Ô bon Jésus,
1: pardonnez-nous tous nos péchés, préservez-nous du feu de l'enfer,
2: et conduisez au ciel toutes les âmes, surtout celles qui ont plus besoin de votre sainte miséricorde.
3: Quatrième mystère glorieux, l'assomption de Marie au ciel. Fruit du mystère, la capacité de Dieu de transformer nos souffrances en gloire. Il est écrit au deuxième livre de Corinthiens, chapitre 4, verset 17. La légère tribulation d'un instant nous prépare jusqu'à l'excès une masse éternelle de gloire. Alors, que nous puissions confier au Seigneur toutes nos souffrances, toutes nos fragilités, toutes nos incapacités. Et par la grâce de cette confiance et cet abandon en Dieu, que nous puissions persévérer auprès de Dieu afin qu'il nous transforme, qu'il transforme tout ce que nous vivons en une masse éternelle de gloire. Amen.
1: Notre Père qui es aux cieux, que ton nom soit sanctifié, que ton règne vienne, que ta volonté soit faite sur la terre comme au ciel.
2: Donne-nous aujourd'hui notre pain de ce jour, pardonne-nous nos offenses, comme nous pardonnons aussi à ceux qui nous ont offensés, et ne nous laisse pas entrer en tentation, mais délivre-nous du mal.
1: Amen. Je vous salue Marie, pleine de grâce, le Seigneur est avec vous. Vous êtes bénie entre toutes les femmes, et Jésus, le fruit de vos entrailles, est béni.
2: Sainte Marie, Mère de Dieu, priez pour nous pauvres pécheurs, maintenant et à l'heure de notre mort. Amen.
1: Je vous salue Marie, pleine de grâce, le Seigneur est avec vous. Vous êtes bénie entre toutes les femmes, et Jésus, le fruit de vos entrailles, est béni.
2: Sainte Marie, Mère de Dieu, priez pour nous pauvres pécheurs, maintenant et à l'heure de notre mort. Amen.
1: Je vous salue Marie, pleine de grâce, le Seigneur est avec vous. Vous êtes bénie entre toutes les femmes, et Jésus, le fruit de vos entrailles, est béni.
2: Sainte Marie, Mère de Dieu, priez pour nous pauvres pécheurs, maintenant et à l'heure de notre mort. Amen.
1: Je vous salue Marie, pleine de grâce, le Seigneur est avec vous. Vous êtes bénie entre toutes les femmes, et Jésus, le fruit de vos entrailles, est béni.
2: Sainte Marie, Mère de Dieu, priez pour nous pauvres pécheurs, maintenant et à l'heure de notre mort. Amen.
1: Je vous salue Marie, pleine de grâce, le Seigneur est avec vous. Vous êtes bénie entre toutes les femmes, et Jésus, le fruit de vos entrailles, est béni.
2: Sainte Marie, Mère de Dieu, priez pour nous pauvres pécheurs, maintenant et à l'heure de notre mort. Amen.
1: Je vous salue Marie, pleine de grâce, le Seigneur est avec vous. Vous êtes bénie entre toutes les femmes, et Jésus, le fruit de vos entrailles, est béni.
2: Sainte Marie, Mère de Dieu, priez pour nous pauvres pécheurs, maintenant et à l'heure de notre mort. Amen.
1: Je vous salue Marie, pleine de grâce, le Seigneur est avec vous. Vous êtes bénie entre toutes les femmes, et Jésus, le fruit de vos entrailles, est béni.
2: Sainte Marie, Mère de Dieu, priez pour nous pauvres pécheurs, maintenant et à l'heure de notre mort. Amen.
1: Je vous salue Marie, pleine de grâce, le Seigneur est avec vous. Vous êtes bénie entre toutes les femmes, et Jésus, le fruit de vos entrailles, est béni.
2: Sainte Marie, Mère de Dieu, priez pour nous pauvres pécheurs, maintenant et à l'heure de notre mort. Amen.

0: Gloire au Père, et au Fils, et au Saint-Esprit,
1: comme il était
0: au commencement, maintenant et toujours, et dans les siècles des siècles. Amen. Ô mon bon Jésus, pardonnez-nous tous nos péchés, préservez-nous du feu de l'enfer, et conduisez au ciel toutes les âmes, surtout celles qui ont le plus besoin de votre sainte miséricorde.
2: Cinquième et dernier mystère glorieux, le couronnement de Marie au ciel, fruit du mystère, la joie. Le Seigneur Jésus nous a donné sa mère, et pas n'importe qui, cette femme qui apparaît partout dans le monde, couronnée de 12 étoiles, revêtue du manteau du soleil, la lune sous ses pas. Eh bien oui, la reine de l'univers, c'est notre mère, c'est votre mère, et elle a soin de vous. Confiez-vous à elle, priez, priez, priez comme elle nous le réclame si souvent, que notre liberté nous puissions l'utiliser à bon escient pour la paix. Nous qui sommes en rage parfois de voir autant d'horreurs, eh bien, usons de notre liberté en priant, afin que notre prière, eh bien, appelle les grâces sur terre par l'intercession de Marie. Amen.
0: Notre Père.
3: Notre Père qui es aux cieux, que ton nom soit sanctifié, que ton règne vienne, que ta volonté soit faite sur la terre comme au ciel.
4: Donne-nous aujourd'hui notre pain de ce jour. Pardonne-nous nos offenses, comme nous pardonnons aussi à ceux qui nous ont offensés. Et ne nous laisse pas entrer en tentation, mais délivre-nous du mal. Amen.
3: Je vous salue Marie, pleine de grâce, le Seigneur est avec vous. Vous êtes bénie entre toutes les femmes, et Jésus, le fruit de vos entrailles, est béni.
4: Sainte Marie, Mère de Dieu, priez pour nous pauvres pécheurs, maintenant et à l'heure de notre mort. Amen.
3: Je vous salue Marie, pleine de grâce, le Seigneur est avec vous. Vous êtes bénie entre toutes les femmes, et Jésus, le fruit de vos entrailles, est béni.
4: Sainte Marie, Mère de Dieu, priez pour nous pauvres pécheurs, maintenant et à l'heure de notre mort. Amen.
3: Je vous salue Marie, pleine de grâce, le Seigneur est avec vous. Vous êtes bénie entre toutes les femmes, et Jésus, le fruit de vos entrailles, est béni.
4: Sainte Marie, Mère de Dieu, priez pour nous pauvres pécheurs, maintenant et à l'heure de notre mort. Amen.
3: Je vous salue Marie, pleine de grâce, le Seigneur est avec vous. Vous êtes bénie entre toutes les femmes, et Jésus, le fruit de vos entrailles, est béni.
4: Sainte Marie, Mère de Dieu, priez pour nous pauvres pécheurs, maintenant et à l'heure de notre mort. Amen.
3: Je vous salue Marie, pleine de grâce, le Seigneur est avec vous. Vous êtes bénie entre toutes les femmes, et Jésus, le fruit de vos entrailles, est béni.
4: Sainte Marie, Mère de Dieu, priez pour nous pauvres pécheurs, maintenant et à l'heure de notre mort. Amen.
3: Je vous salue Marie, pleine de grâce, le Seigneur est avec vous. Vous êtes bénie entre toutes les femmes, et Jésus, le fruit de vos entrailles, est béni.
4: Sainte Marie, Mère de Dieu, priez pour nous pauvres pécheurs, maintenant et à l'heure de notre mort. Amen.
3: Je vous salue, Marie, pleine de grâce. Le Seigneur est avec vous. Vous êtes bénie entre toutes les femmes, et Jésus, le fruit de vos entrailles, est béni.
4: Sainte Marie, Mère de Dieu, priez pour nous pauvres pécheurs, maintenant et à l'heure de notre mort. Amen.
3: Je vous salue Marie, pleine de grâce, le Seigneur est avec vous. Vous êtes bénie entre toutes les femmes, et Jésus, le fruit de vos entrailles, est béni.
5: Sainte Marie, Mère de Dieu, priez pour nous pauvres pécheurs,
0: maintenant et à l'heure de notre mort. Amen.
2: Je vous salue Marie, comblée de grâce, le Seigneur est avec vous. Vous êtes bénie entre toutes

0: gloire au Père, et au Fils, et au Saint-Esprit, comme il était au commencement, maintenant et toujours, et dans les siècles des siècles. Amen. Ô bon Jésus,
1: pardonnez-nous tous nos péchés,
0: préservez-nous du feu de l'enfer, et conduisez au ciel toutes les âmes, surtout celles qui ont le plus besoin de votre sainte miséricorde.
2: Saint Joseph, nous nous tournons vers toi avec confiance. Prends soin de nos familles, ainsi que de nos besoins matériels et spirituels. Nous savons que tu nous entends et nous te remercions d'avance. Amen. Saint Michel, Archange, sois notre soutien dans le combat et défends-nous contre la malice et les embûches du démon. Que Dieu réprime son audace, nous le demandons humblement. Et toi, prince de l'armée céleste, refoule en enfer, par la puissance divine, Satan et les autres esprits mauvais qui sont répandus dans le monde pour perdre les âmes. Amen. Notre-Dame, Mère de la Lumière, Notre-Dame de Lourdes, Notre-Dame de tous les peuples, Saint Joseph, Sainte Thérèse de Lisieux, Saint Louis-Marie Grignon de Montfort, Saint Charbel,
3: priez pour nous.
2: Saint Étienne,
0: priez pour nous.
2: Tous les saints et les saintes de Dieu,
0: priez pour nous.
2: Nos saints anges gardiens, veillez sur nous et continuez notre prière. Et Seigneur, nous te confions, avant de conclure ce chapelet, toutes les personnes qui suivent ce chapelet en direct ou en replay, tout ce rosaire. Et nous te demandons, Seigneur, d'accorder grâce, guérison, miracle, dénouement des situations impossibles. Nous le demandons par l'intercession de notre mère Marie, qui s'est manifestée à Lourdes et qui se manifeste encore aujourd'hui. Amen.
0: Amen.
4: Vous venez de méditer le rosaire depuis la grotte de Lourdes. Que Dieu exauce nos prières et réalise l'impossible dans la vie de chacun de nous. Bonne suite de programme sur la voie de l'Évangile.

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1: Aujourd'hui, nous méditons les mystères glorieux du rosaire.
2: Au nom du Père et du Fils et du Saint-Esprit. Amen. Je crois en Dieu, le Père Tout-Puissant, Créateur du ciel et de la terre, et en Jésus-Christ, son Fils unique, notre Seigneur, qui a été conçu du Saint-Esprit, est né de la Vierge Marie, a souffert sous Ponce Pilate, a été crucifié, est mort et a été enseveli, est descendu aux enfers, est ressuscité des morts le troisième jour, est monté aux cieux, est assis à la droite de Dieu le Père Tout-Puissant, d'où il viendra juger les vivants et les morts. Je crois en l'Esprit Saint, à la Sainte Église catholique, à la communion des saints, à la rémission des péchés, à la résurrection de la chair, à la vie éternelle. Amen. Notre Père, qui es aux cieux, que ton nom soit sanctifié, que ton règne vienne, que ta volonté soit faite sur la terre comme au ciel.
3: Donne-nous aujourd'hui notre pain de ce jour. Pardonne-nous nos offenses, comme nous pardonnons aussi à ceux qui nous ont offensés. Et ne nous laisse pas entrer en tentation, mais délivre-nous du mal. Amen.
2: Je vous salue, Marie, pleine de grâce. Le Seigneur est avec vous. Vous êtes bénie entre toutes les femmes, et Jésus, le fruit de vos entrailles, est béni.
4: Sainte Marie, Mère de Dieu, priez pour nous, pauvres pécheurs, maintenant et à l'heure de notre mort. Amen. Amen.
2: Je vous salue, Marie, pleine de grâce. Le Seigneur est avec vous. Vous êtes bénie entre toutes les femmes, et Jésus, le fruit de vos entrailles, est béni.
4: Sainte Marie, Mère de Dieu, priez pour nous, pauvres pécheurs, maintenant et à l'heure de notre mort. Amen. Amen.
2: Je vous salue, Marie, pleine de grâce. Le Seigneur est avec vous. Vous êtes bénie entre toutes les femmes, et Jésus, le fruit de vos entrailles, est béni.
4: Sainte Marie, Mère de Dieu, priez pour nous, pauvres pécheurs, maintenant et à l'heure de notre mort. Amen. Amen.
2: Gloire au Père, et au Fils, et au Saint-Esprit.
4: Comme il était au commencement, maintenant et toujours, et pour les siècles des siècles.
2: Amen. Amen.

0: Le premier de ces mystères, c'est la résurrection. Je vous propose de le méditer avec cet évangile extrait du chapitre 24 de l'évangile selon saint Luc. Le premier jour de la semaine, à la pointe de l'aurore, des femmes allèrent à la tombe portant les aromates qu'elles avaient préparés. Elles trouvèrent la pierre roulée de devant le tombeau, mais étant entrées, elles ne trouvèrent pas le corps du Seigneur Jésus. Et il advint, comme elles en demeuraient perplexes, que deux hommes se tinrent devant elles, en habits éblouissants. Et tandis que saisies d'effroi, elles tenaient leur visage incliné vers le sol, ils leur dirent « Pourquoi cherchez-vous le vivant parmi les morts? Il n'est pas ici, mais il est ressuscité. Rappelez-vous comment il vous a parlé quand il était encore en Galilée. Il faut, disait-il, que le Fils de l'homme soit livré aux mains des pécheurs, qu'il soit crucifié et qu'il ressuscite le troisième jour. » Et elles se rappelèrent ses paroles.
1: Notre Père qui es aux cieux, que ton nom soit sanctifié, que ton règne vienne, que ta volonté soit faite sur la terre comme au ciel.
2: Donne-nous aujourd'hui notre pain de ce jour. Pardonne-nous nos offenses, comme nous pardonnons aussi à ceux qui nous ont offensés. Et ne nous laisse pas entrer en tentation, mais délivre-nous du mal. Amen.
1: Je vous salue, Marie, pleine de grâce. Le Seigneur est avec vous. Vous êtes bénie entre toutes les femmes, et Jésus, le fruit de vos entrailles, est béni.
3: Sainte Marie, Mère de Dieu, priez pour nous, pauvres pécheurs, maintenant et à l'heure de notre mort.
1: Amen. Amen. Je vous salue, Marie, pleine de grâce. Le Seigneur est avec vous. Vous êtes bénie entre toutes les femmes, et Jésus, le fruit de vos entrailles, est béni.
3: Sainte Marie, Mère de Dieu, priez pour nous, pauvres pécheurs, maintenant et à l'heure de notre mort.
1: Amen. Amen. Je vous salue, Marie, pleine de grâce. Le Seigneur est avec vous. Vous êtes bénie entre toutes les femmes, et Jésus, le fruit de vos entrailles, est béni.
3: Sainte Marie, Mère de Dieu, priez pour nous, pauvres pécheurs, maintenant et à l'heure de notre mort.
1: Amen. Amen. Je vous salue, Marie, pleine de grâce. Le Seigneur est avec vous. Vous êtes bénie entre toutes les femmes, et Jésus, le fruit de vos entrailles, est béni.
3: Sainte Marie, Mère de Dieu, priez pour nous, pauvres pécheurs, maintenant et à l'heure de notre mort.
1: Amen. Amen. Je vous salue, Marie, pleine de grâce. Le Seigneur est avec vous. Vous êtes bénie entre toutes les femmes, et Jésus, le fruit de vos entrailles, est béni.
3: Sainte Marie, Mère de Dieu, priez pour nous, pauvres pécheurs, maintenant et à l'heure de notre mort.
1: Amen. Amen. Je vous salue, Marie, pleine de grâce. Le Seigneur est avec vous. Vous êtes bénie entre toutes les femmes, et Jésus, le fruit de vos entrailles, est béni.
3: Sainte Marie, Mère de Dieu, priez pour nous, pauvres pécheurs, maintenant et à l'heure de notre mort.
1: Amen. Amen. Je vous salue, Marie, pleine de grâce. Le Seigneur est avec vous. Vous êtes bénie entre toutes les femmes, et Jésus, le fruit de vos entrailles, est béni.
3: Sainte Marie, Mère de Dieu, priez pour nous, pauvres pécheurs, maintenant et à l'heure de notre mort.
1: Amen. Amen. Je vous salue, Marie, pleine de grâce. Le Seigneur est avec vous. Vous êtes bénie entre toutes les femmes, et Jésus, le fruit de vos entrailles, est béni.
3: Sainte Marie, Mère de Dieu, priez pour nous, pauvres pécheurs, maintenant et à l'heure de notre mort.
1: Amen. Amen. Je vous salue, Marie, pleine de grâce. Le Seigneur est avec vous. Vous êtes bénie entre toutes les femmes, et Jésus, le fruit de vos entrailles, est béni.
3: Sainte Marie, Mère de Dieu, priez pour nous, pauvres pécheurs, maintenant et à l'heure de notre mort.
1: Amen. Amen. Je vous salue, Marie, pleine de grâce. Le Seigneur est avec vous. Vous êtes bénie entre toutes les femmes, et Jésus, le fruit de vos entrailles, est béni.
3: Sainte Marie, Mère de Dieu, priez pour nous, pauvres pécheurs, maintenant et à l'heure de notre mort. Amen. Amen.
1: Gloire au Père, et au Fils, et au Saint-Esprit.
3: Comme il était au commencement, maintenant et toujours, et pour les siècles des siècles. Amen. Amen.

0: Le second mystère glorieux, c'est l'Ascension. Je vous propose de le méditer en Saint Marc au chapitre 16. Enfin, Jésus se manifesta aux 11 eux-mêmes pendant qu'ils étaient à table. Et il leur reprocha leur incrédulité et leur obstination à ne pas ajouter foi à ceux qu'il avait vus ressusciter. Et il leur dit, allez dans le monde entier proclamer l'évangile à toute la création. Celui qui croira et sera baptisé sera sauvé. Celui qui ne croira pas sera condamné. Et voici les signes qui accompagneront ceux qui auront cru en mon nom. Ils chasseront les démons, ils parleront en langue nouvelle. Ils saisiront des serpents, et s'ils boivent quelque poison mortel, il ne leur fera pas de mal. Ils imposeront les mains aux infirmes, et ceux-ci seront guéris. Or, le Seigneur Jésus, après leur avoir parlé, fut enlevé au ciel, et il s'assit à la droite de Dieu. Pour eux, ils s'en allèrent prêcher en tout lieu, le Seigneur agissant avec eux et confirmant la parole par les signes qui l'accompagnaient.
1: Notre Père, qui es aux cieux, que ton nom soit sanctifié, que ton règne vienne, que ta volonté soit faite sur la terre comme au ciel.
2: Donne-nous aujourd'hui notre pain de ce jour. Pardonne-nous nos offenses, comme nous pardonnons aussi à ceux qui nous ont offensés. Et ne nous laisse pas entrer en tentation, mais délivre-nous du mal. Amen.
1: Je vous salue, Marie, pleine de grâce. Le Seigneur est avec vous. Vous êtes bénie entre toutes les femmes, et Jésus, le fruit de vos entrailles, est béni.
3: Sainte Marie, Mère de Dieu, priez pour nous, pauvres pécheurs, maintenant et à l'heure de notre mort.
1: Amen. Je vous salue, Marie, pleine de grâce. Le Seigneur est avec vous. Vous êtes bénie entre toutes les femmes, et Jésus, le fruit de vos entrailles, est béni.
3: Sainte Marie, Mère de Dieu, priez pour nous, pauvres pécheurs, maintenant et à l'heure de notre mort.
1: Amen. Je vous salue, Marie, pleine de grâce. Le Seigneur est avec vous. Vous êtes bénie entre toutes les femmes, et Jésus, le fruit de vos entrailles, est béni.
3: Sainte Marie, Mère de Dieu, priez pour nous, pauvres pécheurs, maintenant et à l'heure de notre mort.
1: Amen. Je vous salue, Marie, pleine de grâce. Le Seigneur est avec vous. Vous êtes bénie entre toutes les femmes, et Jésus, le fruit de vos entrailles, est béni.
3: Sainte Marie, Mère de Dieu, priez pour nous, pauvres pécheurs, maintenant et à l'heure de notre mort.
1: Amen. Je vous salue, Marie, pleine de grâce. Le Seigneur est avec vous. Vous êtes bénie entre toutes les femmes, et Jésus, le fruit de vos entrailles, est béni.
3: Sainte Marie, Mère de Dieu, priez pour nous, pauvres pécheurs, maintenant et à l'heure de notre mort. Amen.
1: Je vous salue, Marie, pleine de grâce. Le Seigneur est avec vous. Vous êtes bénie entre toutes les femmes, et Jésus, le fruit de vos entrailles, est béni.
3: Sainte Marie, Mère de Dieu, priez pour nous, pauvres pécheurs, maintenant et à l'heure de notre mort. Amen.
1: Je vous salue, Marie, pleine de grâce. Le Seigneur est avec vous. Vous êtes bénie entre toutes les femmes, et Jésus, le fruit de vos entrailles, est béni.
3: Sainte Marie, Mère de Dieu, priez pour nous, pauvres pécheurs, maintenant et à l'heure de notre mort.
1: Amen. Je vous salue, Marie, pleine de grâce. Le Seigneur est avec vous. Vous êtes bénie entre toutes les femmes, et Jésus, le fruit de vos entrailles, est béni.
3: Sainte Marie, Mère de Dieu, priez pour nous, pauvres pécheurs, maintenant et à l'heure de notre mort. Amen.
1: Amen. Je vous salue, Marie, pleine de grâce. Le Seigneur est avec vous. Vous êtes bénie entre toutes les femmes, et Jésus, le fruit de vos entrailles, est béni.
3: Sainte Marie, Mère de Dieu, priez pour nous, pauvres pécheurs, maintenant et à l'heure de notre mort. Amen.
1: Amen. Je vous salue, Marie, pleine de grâce. Le Seigneur est avec vous. Vous êtes bénie entre toutes les femmes, et Jésus, le fruit de vos entrailles, est béni.
3: Sainte Marie, Mère de Dieu, priez pour nous, pauvres pécheurs, maintenant et à l'heure de notre mort. Amen. Amen.
1: Gloire au Père, et au Fils, et au Saint-Esprit,
3: comme il était au commencement, maintenant et toujours, et pour les siècles des siècles.
1: Amen. Amen.

0: troisième mystère glorieux, la Pentecôte, la méditons avec ce passage du chapitre 2 des Actes des Apôtres. Le jour de la Pentecôte étant arrivé, ils se trouvaient tous ensemble dans un même lieu, quand tout à coup vint du ciel un bruit tel que celui d'un violent coup de vent qui remplit toute la maison où ils se tenaient. Ils virent apparaître des langues qu'on eût dites de feu, elles se partageaient, et il s'en posa une sur chacun d'eux. Tous furent alors remplis de l'Esprit Saint, et ils commencèrent à parler en d'autres langues, selon que l'Esprit leur donnait de s'exprimer. Or il y avait, demeurant à Jérusalem, des hommes dévots de toutes les nations qui sont sous le ciel. Au bruit qui se produisit, la multitude se rassembla et fut confondue. Chacun les entendait parler en son propre idiome. Ils étaient stupéfaits et tous étonnés. Ils disaient, « Ces hommes qui parlent ne sont-ils pas tous galiléens ? Comment se fait-il alors que chacun de nous les entende dans son propre idiome maternel ?» Parthes, Mèdes et Élamites, habitants de Mésopotamie, de Judée et de Cappadoce, du Pont et d'Asie, de Phrygie et de Pamphylie, d'Égypte et de cette partie de la Libye qui est proche de Cyrène, Romains en résidence, tant juifs que prosélytes, crétois et arabes, nous les entendons publier dans notre langue les merveilles de Dieu. Tous étaient stupéfaits et se disaient perplexes l'un à l'autre, « Que peut bien être cela ?» D'autres encore disaient en se moquant, « Ils sont pleins de vin doux. »
1: Notre Père, qui es aux cieux, que ton nom soit sanctifié, que ton règne vienne, que ta volonté soit faite sur la terre comme au ciel.
2: Donne-nous aujourd'hui notre pain de ce jour. Pardonne-nous nos offenses, comme nous pardonnons aussi à ceux qui nous ont offensés. Et ne nous laisse pas entrer en tentation, mais délivre-nous du mal. Amen.
1: Je vous salue, Marie, pleine de grâce. Le Seigneur est avec vous. Vous êtes bénie entre toutes les femmes, et Jésus, le fruit de vos entrailles, est béni.
3: Sainte Marie, Mère de Dieu, priez pour nous pauvres pécheurs, maintenant et à l'heure de notre mort.
1: Amen. Je vous salue, Marie, pleine de grâce. Le Seigneur est avec vous. Vous êtes bénie entre toutes les femmes, et Jésus, le fruit de vos entrailles, est béni.
3: Sainte Marie, Mère de Dieu, priez pour nous pauvres pécheurs, maintenant et à l'heure de notre mort.
1: Amen. Je vous salue, Marie, pleine de grâce. Le Seigneur est avec vous. Vous êtes bénie entre toutes les femmes, et Jésus, le fruit de vos entrailles, est béni.
3: Sainte Marie, Mère de Dieu, priez pour nous, pauvres pécheurs, maintenant et à l'heure de notre mort.
1: Amen. Je vous salue, Marie, pleine de grâce. Le Seigneur est avec vous. Vous êtes bénie entre toutes les femmes, et Jésus, le fruit de vos entrailles, est béni.
3: Sainte Marie, Mère de Dieu, priez pour nous, pauvres pécheurs, maintenant et à l'heure de notre mort.
1: Amen. Je vous salue, Marie, pleine de grâce. Le Seigneur est avec vous. Vous êtes bénie entre toutes les femmes, et Jésus, le fruit de vos entrailles, est béni.
3: Sainte Marie, Mère de Dieu, priez pour nous, pauvres pécheurs, maintenant et à l'heure de notre mort.
1: Amen. Je vous salue, Marie, pleine de grâce. Le Seigneur est avec vous. Vous êtes bénie entre toutes les femmes, et Jésus, le fruit de vos entrailles, est béni.
3: Sainte Marie, Mère de Dieu, priez pour nous, pauvres pécheurs, maintenant et à l'heure de notre mort.
1: Amen. Je vous salue, Marie, pleine de grâce. Le Seigneur est avec vous. Vous êtes bénie entre toutes les femmes, et Jésus, le fruit de vos entrailles, est béni.
3: Sainte Marie, Mère de Dieu, priez pour nous, pauvres pécheurs, maintenant et à l'heure de notre mort.
1: Amen. Je vous salue, Marie, pleine de grâce. Le Seigneur est avec vous. Vous êtes bénie entre toutes les femmes, et Jésus, le fruit de vos entrailles, est béni.
3: Sainte Marie, Mère de Dieu, priez pour nous, pauvres pécheurs, maintenant et à l'heure de notre mort.
1: Amen. Je vous salue, Marie, pleine de grâce. Le Seigneur est avec vous. Vous êtes bénie entre toutes les femmes, et Jésus, le fruit de vos entrailles, est béni.
3: Sainte Marie, Mère de Dieu, priez pour nous, pauvres pécheurs, maintenant et à l'heure de notre mort.
1: Amen. Je vous salue, Marie, pleine de grâce. Le Seigneur est avec vous. Vous êtes bénie entre toutes les femmes, et Jésus, le fruit de vos entrailles, est béni.
3: Sainte Marie, Mère de Dieu, priez pour nous, pauvres pécheurs, maintenant et à l'heure de notre mort.
1: Amen. Gloire au Père, et au Fils, et au Saint-Esprit.
3: Comme il était au commencement, maintenant et toujours, et pour les siècles des siècles.
1: Amen.

0: l'Assomption. Nous méditons avec le Magnificat qui nous est rapporté en Saint-Luc. Marie dit alors « Mon âme exalte le Seigneur et mon esprit tressaille de joie en Dieu mon Sauveur parce qu'il a jeté les yeux sur l'abaissement de sa servante. Oui, désormais, toutes les générations me diront « Bienheureuse ». Car le Tout-Puissant a fait pour moi de grandes choses, saint est son nom, et sa miséricorde s'étend d'âge en âge sur ceux qui le craignent. Il a déployé la force de son bras, il a dispersé les hommes au cœur superbe, il a renversé les puissants de leur trône, il a élevé les humbles, il a comblé de biens les affamés, il a renvoyé les riches les mains vides. Il est venu en aide à Israël, son serviteur, se souvenant de sa parole, selon qu'il l'avait annoncé à nos pères, en faveur d'Abraham et de sa postérité à jamais. »
1: Notre Père qui es aux cieux, que ton nom soit sanctifié, que ton règne vienne, que ta volonté soit faite sur la terre comme au ciel.
2: Donne-nous aujourd'hui notre pain de ce jour, pardonne-nous nos offenses, comme nous pardonnons aussi à ceux qui nous ont offensés, et ne nous laisse pas entrer en tentation, mais délivre-nous du mal. Amen.
1: Je vous salue, Marie, pleine de grâce. Le Seigneur est avec vous. Vous êtes bénie entre toutes les femmes, et Jésus, le fruit de vos entrailles, est béni.
3: Sainte Marie, Mère de Dieu, priez pour nous, pauvres pécheurs, maintenant et à l'heure de notre mort.
1: Amen. Amen. Je vous salue, Marie, pleine de grâce. Le Seigneur est avec vous. Vous êtes bénie entre toutes les femmes, et Jésus, le fruit de vos entrailles, est béni.
3: Sainte Marie, Mère de Dieu, priez pour nous, pauvres pécheurs, maintenant et à l'heure de notre mort.
1: Amen. Amen. Je vous salue, Marie, pleine de grâce. Le Seigneur est avec vous. Vous êtes bénie entre toutes les femmes, et Jésus, le fruit de vos entrailles, est béni.
3: Sainte Marie, Mère de Dieu, priez pour nous, pauvres pécheurs, maintenant et à l'heure de notre mort.
1: Amen. Amen. Je vous salue, Marie, pleine de grâce. Le Seigneur est avec vous. Vous êtes bénie entre toutes les femmes, et Jésus, le fruit de vos entrailles, est béni.
3: Sainte Marie, Mère de Dieu, priez pour nous, pauvres pécheurs, maintenant et à l'heure de notre mort.
1: Amen. Amen. Je vous salue, Marie, pleine de grâce. Le Seigneur est avec vous. Vous êtes bénie entre toutes les femmes, et Jésus, le fruit de vos entrailles, est béni.
3: Sainte Marie, Mère de Dieu, priez pour nous, pauvres pécheurs, maintenant et à l'heure de notre mort. Amen.
1: Amen. Je vous salue, Marie, pleine de grâce. Le Seigneur est avec vous. Vous êtes bénie entre toutes les femmes, et Jésus, le fruit de vos entrailles, est béni.
3: Sainte Marie, Mère de Dieu, priez pour nous, pauvres pécheurs, maintenant et à l'heure de notre mort. Amen.
1: Amen. Je vous salue, Marie, pleine de grâce. Le Seigneur est avec vous. Vous êtes bénie entre toutes les femmes, et Jésus, le fruit de vos entrailles, est béni.
3: Sainte Marie, Mère de Dieu, priez pour nous, pauvres pécheurs, maintenant et à l'heure de notre mort. Amen.
1: Amen. Je vous salue, Marie, pleine de grâce. Le Seigneur est avec vous. Vous êtes bénie entre toutes les femmes, et Jésus, le fruit de vos entrailles, est béni.
3: Sainte Marie, Mère de Dieu, priez pour nous, pauvres pécheurs, maintenant et à l'heure de notre mort. Amen.
1: Amen. Je vous salue, Marie, pleine de grâce. Le Seigneur est avec vous. Vous êtes bénie entre toutes les femmes, et Jésus, le fruit de vos entrailles, est béni.
3: Sainte Marie, Mère de Dieu, priez pour nous, pauvres pécheurs, maintenant et à l'heure de notre mort. Amen.
1: Amen. Je vous salue, Marie, pleine de grâce. Le Seigneur est avec vous. Vous êtes bénie entre toutes les femmes, et Jésus, le fruit de vos entrailles, est béni.
3: Sainte Marie, Mère de Dieu, priez pour nous, pauvres pécheurs, maintenant et à l'heure de notre mort.
1: Amen. Amen. Gloire au Père, et au Fils, et au Saint-Esprit.
3: Comme il était au commencement, maintenant et toujours, et pour les siècles des siècles.
1: Amen. Amen.

0: cinquième mystère glorieux, c'est le couronnement de Marie. Nous le méditons avec ce passage de l'Apocalypse au chapitre 21. Je vis un ciel nouveau et une terre nouvelle, car le premier ciel et la première terre avaient disparu et de mer il n'y en avait plus. Et je vis la cité sainte, la Jérusalem nouvelle, qui descendait du ciel, de chez Dieu. Elle s'est faite belle, comme une jeune mariée parée pour son époux. J'entendis alors une voix clamer du trône. Voici la demeure de Dieu avec les hommes. Il aura sa demeure avec eux, ils seront son peuple, et lui, Dieu avec eux, sera leur Dieu. Il essuiera toutes larmes de leurs yeux. De mort, il n'y en aura plus. De pleurs, de cris, de peines, il n'y en aura plus, car l'ancien monde s'en est allé. Alors celui qui siège sur le trône déclara, « Voici que je fais l'univers nouveau. » Puis il ajouta, « Écris, ces paroles sont certaines et véridiques. » En effet, me dit-il encore, « Je suis l'alpha et l'oméga, le commencement et la fin. Celui qui a soif, moi, je lui donnerai de la source de vie gratuitement. »
1: Notre Père, qui es aux cieux, que ton nom soit sanctifié, que ton règne vienne, que ta volonté soit faite sur la terre comme au ciel.
2: Donne-nous aujourd'hui notre pain de ce jour. Pardonne-nous nos offenses, comme nous pardonnons aussi à ceux qui nous ont offensés. Et ne nous laisse pas entrer en tentation, mais délivre-nous du mal. Amen.
1: Je vous salue, Marie, pleine de grâce. Le Seigneur est avec vous. Vous êtes bénie entre toutes les femmes, et Jésus, le fruit de vos entrailles, est béni.
3: Sainte Marie, Mère de Dieu, priez pour nous pauvres pécheurs, maintenant et à l'heure de notre mort.
1: Amen. Je vous salue, Marie, pleine de grâce. Le Seigneur est avec vous. Vous êtes bénie entre toutes les femmes, et Jésus, le fruit de vos entrailles, est béni.
3: Sainte Marie, Mère de Dieu, priez pour nous pauvres pécheurs, maintenant et à l'heure de notre mort.
1: Amen. Je vous salue, Marie, pleine de grâce. Le Seigneur est avec vous. Vous êtes bénie entre toutes les femmes, et Jésus, le fruit de vos entrailles, est béni.
3: Sainte Marie, Mère de Dieu, priez pour nous pauvres pécheurs, maintenant et à l'heure de notre mort.
1: Amen. Je vous salue, Marie, pleine de grâce. Le Seigneur est avec vous. Vous êtes bénie entre toutes les femmes, et Jésus, le fruit de vos entrailles, est béni.
3: Sainte Marie, Mère de Dieu, priez pour nous pauvres pécheurs, maintenant et à l'heure de notre mort.
1: Amen. Je vous salue, Marie, pleine de grâce. Le Seigneur est avec vous. Vous êtes bénie entre toutes les femmes, et Jésus, le fruit de vos entrailles, est béni.
3: Sainte Marie, Mère de Dieu, priez pour nous pauvres pécheurs, maintenant et à l'heure de notre mort.
1: Amen. Je vous salue, Marie, pleine de grâce. Le Seigneur est avec vous. Vous êtes bénie entre toutes les femmes, et Jésus, le fruit de vos entrailles, est béni.
3: Sainte Marie, Mère de Dieu, priez pour nous pauvres pécheurs, maintenant et à l'heure de notre mort.
1: Amen. Je vous salue, Marie, pleine de grâce. Le Seigneur est avec vous. Vous êtes bénie entre toutes les femmes, et Jésus, le fruit de vos entrailles, est béni.
3: Sainte Marie, Mère de Dieu, priez pour nous pauvres pécheurs, maintenant et à l'heure de notre mort.
1: Amen. Je vous salue, Marie, pleine de grâce. Le Seigneur est avec vous. Vous êtes bénie entre toutes les femmes, et Jésus...

0: pécheurs, maintenant et à l'heure de notre mort. Amen.
1: Gloire au Père, et au Fils, et au Saint-Esprit.
0: Comme il était au commencement, maintenant et toujours, et pour les siècles des siècles. Amen.

propose d'achever cette méditation du chapelet avec cette prière qui est l'un des hymnes chantés à la Pentecôte dans le rite byzantin. Roi céleste consolateur, esprit de vérité, toi qui es partout présent et qui remplis tout, trésor de grâce et donateur de vie, viens et demeure en nous, purifie-nous de toute souillure et sauve nos âmes.

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1: On va spécialement regarder ce matin pourquoi est-ce que c'est une prière si efficace, si puissante. Souvent les chrétiens posent la question, mais qu'est-ce que je dois faire pour obtenir telle grâce, telle chose que j'ai demandé? Et quand on répond parfois le rosaire, on dit « Ah mais ça on connaît déjà ». Mais en fait on ne connaît pas le rosaire. Parce que le rosaire est une prière si puissante que si on savait la puissance du rosaire, on ne voudrait pas passer à une autre prière. Alors c'est bien évident, il y a d'autres prières dans l'église, mais le rosaire n'est pas une prière, j'allais dire, commune. C'est peut-être la prière la plus puissante parce qu'elle est liée à la Vierge. Alors, il faut savoir que même historiquement, Notre-Dame du Rosaire, qu'on fête le 7 octobre, en fait, avant de s'appeler Notre-Dame du Rosaire, cette fête s'appelait Notre-Dame de la Victoire. Historiquement, le 7 octobre 1571, il y avait une guerre parce que la chrétienté était assiégée. Et puis, il y avait une guerre très importante face à l'islam, sans dénigrer l'islam aujourd'hui. C'était une guerre par rapport à la chrétienté. Et le pape de l'époque, Saint Pie V, a demandé à toute la chrétienté de prier le rosaire.

0: Et c'est suite à cette prière du rosaire que la victoire a été obtenue, alors que les chrétiens étaient inférieurs en nombre. Et au début, cette fête n'a pas été appelée Notre-Dame du rosaire, mais Notre-Dame de la victoire. Alors, pourquoi c'est important? Parce que, j'allais dire, il y a une dimension, faut mettre des guillemets, il y a une dimension guerrière dans le rosaire. Le rosaire est une prière de combat spirituel. On aime bien parler du combat spirituel en Côte d'Ivoire. Le combat spirituel, il est remporté par le chapelet. On va essayer de voir pourquoi. Alors, ça, c'est même lié à l'histoire du chapelet. L'histoire du rosaire, c'est une prière qui obtient une victoire sur des ennemis quand ils sont supérieurs en nombre et quand on est impressionné. Deuxième aspect pour introduire à cette puissance du rosaire, je vais raconter une petite histoire personnelle qui m'est arrivée. Il y a toujours la tentation, parce que le rosaire c'est tellement simple, il y a tellement de gens simples qui disent le rosaire justement. Il y a toujours une tentation un peu de mépriser le rosaire. Je me souviens d'avoir rencontré des prêtres qui disent bon le rosaire, qui méprisaient le rosaire. Moi-même il m'est arrivé cette petite histoire. Nous avons en France une radio qui s'appelle Radio Espérance. Très régulièrement dans le radio, il y a des vieilles mamans qui disent le chapelet à la radio. Alors moi ça m'est arrivé plusieurs fois d'entendre le chapelet. C'est des dames qui sont tellement âgées, elles ont une voix chevrotante. Et la Vierge m'a bien corrigé de cette réflexion. Je me suis dit, mais qui peut profiter de ce chapelet au milieu des ondes de la radio? C'est dit avec des voix tellement chevrotantes, qui ça peut toucher? Et puis je garde cette pensée-là. Quelques jours après, je dois préparer un enseignement sur la franc-maçonnerie qui m'avait été demandé. Alors je fais des recherches un peu sur Internet. Et puis je tombe sur ce témoignage. Donc c'est un franc-maçon qui raconte ce témoignage. Donc il n'était absolument pas chrétien, il était en train de monter dans les loges de la franc-maçonnerie. Et puis lui-même, un jour, il rentre dans sa voiture. Et puis complètement par hasard, il tourne un peu les ondes de la radio pour chercher une radio. Et puis il raconte qu'il tombe sur cette radio Espérance. Et c'était pile au moment où ces vieilles mamans, parce que c'est vrai, c'était des vieilles voix, ces vieilles mamans disaient le chapelet. Et il dit, j'ai été tellement touché que je croyais entendre le chant des anges. Alors je me suis dit intérieurement, plus jamais j'aurai cette réflexion intérieure de dire, mais ça peut toucher qui? Ça peut toucher un franc-maçon, ça peut toucher les gens les plus loin de Dieu, parce que, au-delà de toutes les apparences, la prière du rosaire est la prière la plus puissante. On appelle aussi le rosaire le bréviaire des pauvres. Le bréviaire, c'est cette prière que dit toute l'Église à travers les psaumes, tout au long de la journée, tout au long de la semaine. Il y a beaucoup de saints qui disent, mais quand tu dis le chapelet, quand tu dis le rosaire, c'est comme si tu disais tous les psaumes, ça a la même richesse, c'est même plus puissant, parce que ça passe à travers la Vierge. Alors, on va se poser cette question ce matin. Il y aurait de multiples témoignages pour dire la puissance de ce qu'on a obtenu à travers le rosaire. Mais pourquoi c'est si puissant? Alors, on va essayer de suivre un petit parcours de formation. Et pour répondre à cette question, pourquoi est-ce que le rosaire est si puissant, on va essayer de revenir aux racines même de la prière. Pourquoi est-ce qu'on prie? Quel est le sens de la prière? Quelle est la puissance de la prière? Et c'est en faisant ce petit itinéraire, en revenant aux racines de la prière, qu'on va peut-être découvrir pourquoi est-ce que le rosaire est la prière la plus puissante. D'abord, la première chose, pourquoi est-ce qu'on prie? Pourquoi est-ce que notre prière est si efficace? Quand est-ce qu'elle devient efficace aux yeux de Dieu? D'abord, il faut savoir pourquoi la prière, nous ne prions pas pour, donner des bonnes idées à Dieu. Il y a certaines personnes qui pensent que Dieu n'a pas regardé les informations, il ne sait pas qu'il y a telle catastrophe dans le monde, il faut lui dire. Alors, c'est bien évident, nous ne prions pas pour aider Dieu à avoir des bonnes idées sur le monde, puisque Dieu sait très bien tout ce qui se passe dans le monde. Donc ça, c'est une première chose. Parfois, les gens prient comme s'il fallait informer Dieu. C'est bien évident qu'on ne prie pas pour dire à Dieu ce qui se passe, il sait bien mieux que nous-mêmes ce qui se passe. On ne prie pas non plus pour éveiller des désirs en Dieu. Parfois, il y a des gens qui prient comme ça. Ils pensent que Dieu désire pas assez la paix. Alors, nous, on désire la paix, mais visiblement, Dieu pas assez. Donc, il faut beaucoup prier pour le convaincre que vraiment, il faut stopper cette guerre. Alors, tout de suite, c'est très simple à comprendre. Dieu a des désirs de paix, de conversion, de réconciliation infiniment plus profonds que nous. Donc ça, c'est important. On ne prie pas pour donner des idées à Dieu, ou pour porter à la connaissance de Dieu certaines choses. Dieu sait déjà tout. Et puis plus profondément, nous ne prions pas pour éveiller un désir en Dieu. Parce que parfois il y a des gens qui disent, ah non, vraiment Dieu n'a pas assez pensé à la paix. Ou parfois on veut la guérison de notre frère. On se dit, ah, il faut prier comme si Dieu ne voulait pas la guérison infiniment plus que nous. Alors tout ça, c'est des réflexions humaines. Parfois on prie en se disant, il faut que Dieu apprenne des choses dans notre prière. On prie pour essayer de changer le cœur de Dieu, comme si le cœur de Dieu était dur, et comme si Dieu ne voulait pas infiniment de bonnes choses pour nous. En réalité, d'où vient le sens de la prière? D'où vient l'efficacité de la prière? Le vrai sens de la prière, il s'enracine dans une volonté royale de Dieu qui est extrêmement mystérieuse. Pour prendre une image, c'est comme si jamais il y a un roi qui veut gouverner son royaume et il pourrait très bien le gouverner tout seul. Comme je disais il y a un instant, Dieu sait exactement ce qui se passe dans le monde, il sait tout. Dieu a les plus grands désirs sur le monde. Il a plus de désirs de paix infiniment que tout ce qu'on peut imaginer. Il a plus de désirs de conversion que tout ce qu'on peut imaginer. Mais c'est comme un roi qui dit « Ah, moi je veux gouverner le monde, mais devant mon palais, il y a un petit mendiant qui ne comprend rien du tout. Je veux, avant de gouverner le monde, que lui-même, je veux l'associer à mon gouvernement et qu'il ait les mêmes désirs que moi. » C'est pour ça que c'est complètement fou la prière. La prière, c'est Dieu qui sait infiniment plus que nous ce qu'il nous faut, qui a des désirs infiniment plus grands que nous, mais qui veut passer par nous. C'est pour ça que la prière, c'est pas d'abord un devoir, quelque chose qui serait pénible, qu'il faudrait faire. La prière, c'est une immense grâce. Le roi des rois et seigneur des seigneurs nous dit « Je ne veux gouverner le monde qu'avec toi. » Et tant que tu ne pries pas, parce que c'est ça, prier. Prier, c'est exprimer nos désirs. Et quand on exprime nos désirs, c'est comme si Dieu se servait de nos désirs pour gouverner le monde avec nous. C'est pour ça que la prière, c'est un cadeau de Dieu. Parfois, nos désirs sont maladroits, parce qu'on désire des choses un peu extérieures. Parfois, nos désirs sont un petit peu à côté. Dieu dit « Moi, je prends tous tes désirs. » C'est exactement comme si un roi avait un mendiant devant son palais et puis il dit « Ah, dis tous tes désirs parce que à travers ces désirs-là, je vais trouver quelque chose de grand et je vais pouvoir gouverner mon royaume avec toi. » C'est pour ça que dans la prière, Dieu ne cherche pas des belles paroles. Il peut y avoir des prières très élaborées, ça ne touche pas du tout le cœur de Dieu. Dieu ne cherche même pas qu'on ait des grands élans et des grands désirs intérieurs. Ce que Dieu cherche, c'est un cœur qui désire avec lui. C'est pour ça que d'où vient la puissance de la prière? Un cœur qui a cette confiance que Dieu veut passer à travers moi. C'est pour ça que la grandeur de la prière, Dieu ne cherche pas des gens qui ont des grandes idées, qui ont des grands élans. Dieu cherche un ami. Et Dieu dit à chacun d'entre nous, est-ce que tu veux porter le monde avec moi? Vous savez, au moment de l'agonie, il y a Jésus qui est complètement désemparé. Il entre en agonie, il est seul. Et puis il dit à ses disciples, ah, venez avec moi. Il dit sa souffrance et il dit de rester prier avec moi. Puis la Vierge Marie, parfois, elle dit la même chose, elle dit ça à Bernadette, « Voulez-vous me faire la grâce de venir avec moi pendant tant de jours ?» Et la prière, c'est d'abord, c'est comme si Dieu qui nous suppliait. Je pourrais gouverner le monde tout seul, je pourrais faire plein de choses tout seul et je sais bien mieux que toi ce qu'il faut faire. Mais je veux ton petit désir de pauvre, je veux ton petit désir maladroit. Et dans n'importe quel de nos désirs, Dieu trouve quelque chose pour s'associer notre cœur à lui. Alors, c'est de là que vient la puissance de la prière. Notre prière devient puissante quand on a cette confiance intérieure que Dieu veut gouverner le monde à travers moi. Si jamais on récite des prières en disant « Ah, il faut dire à Dieu ce qu'il faut faire » ou « Il faut faire qu'enfin il va convertir les gens », ça n'a aucune efficacité. L'efficacité de la prière, c'est quand je deviens comme un enfant et j'ai cette conviction intime que tous mes désirs, Dieu les aime, et que Dieu a besoin d'un ami, a besoin d'un confident. Dieu veut gouverner le monde avec moi. C'est pour ça qu'encore une fois, la prière, ce n'est pas un devoir. La prière, c'est une immense grâce que Dieu nous fait. On est des pauvres, on ne comprend pas grand-chose. Et Dieu dit, moi, le roi des rois et seigneur des seigneurs, j'ai besoin de ton petit désir parce que c'est avec toi que je veux gouverner le monde. Et si on a les mêmes désirs, je pourrais passer à travers toi. Alors justement, c'est exactement ce que Marie a vécu. Et ce que l'on proclame à travers le rosaire. Tout au long du rosaire, on dit le « Je vous salue Marie ». Et le « Je vous salue Marie », on commence par les paroles de l'ange, où l'ange a annoncé à Marie « Dieu veut gouverner le monde à travers toi. Tu es comblée de grâce, le Seigneur est avec toi. Tu ignores combien Dieu veut passer par toi. » C'est pour ça que dans le « Je vous salue Marie », on rappelle, la première chose qu'on rappelle, Dieu a voulu sauver le monde à travers une pauvre petite créature. Et c'est très curieux quand on regarde le « Je vous salue Marie », on dit ça à Marie à trois reprises. D'abord en reprenant les paroles de l'ange. « Je te salue Marie, comblée de grâce » et la parole de l'ange à l'Annonciation. « Le Seigneur est avec toi. » On dit « L'ange t'a dit à toi Marie que Dieu voulait gouverner le monde à travers toi. » Ensuite on reprend la parole d'Élisabeth, puisqu'il y a comme trois grandes paroles le « Je vous salue Marie ». Il y a la salutation de l'ange. « Je vous salue Marie, pleine de grâce, le Seigneur est avec vous. » On reprend les paroles de l'ange. « Tu es bénie entre toutes les femmes et le fruit de tes entrailles est béni. » Ça, c'est la parole d'Élisabeth. Alors, il ne suffit pas d'un ange. Il y a Élisabeth qui dit « Oui, Dieu veut passer à travers toi. le fruit de ton sein est béni, Dieu passe à travers toi. Et puis encore la parole de l'Église, ça c'est l'Église qui a rajouté ça, Sainte Marie, Mère de Dieu, c'est-à-dire tu as été choisie entre toutes les femmes. Alors, la prière du chapelet, on redit que Marie, Dieu est passé par elle pour gouverner le monde. Mais il faut aller plus loin, parce que quand on prie le chapelet, non seulement on proclame le cœur de la prière. Le cœur de la prière, ce n'est pas nos belles idées, c'est une volonté mystérieuse de Dieu de passer à travers notre pauvre petit cœur humain. Ça a eu lieu en Marie, à travers l'annonce de l'ange. Et quand nous disons le chapelet, nous avons cette foi incroyable que ce que Dieu a fait en Marie, Dieu veut le faire exactement à travers nous. C'est pour ça que quand on dit « Je vous salue Marie, pleine de grâce », c'est comme si on disait « Ce que l'ange a fait à travers toi, ce que l'ange t'a dit, je sais que toi, tu vas me le dire à ton tour. » C'est pour ça que le chapelet, il ne s'agit pas de le dire en disant « Ah, ça c'est réservé à Marie. » Ce que Dieu a fait en Marie, Dieu va le faire à travers moi en surabondance. Marie est comblée de grâce parce que Dieu a voulu gouverner le monde à travers elle. Quand je dis le chapelet, Marie me dit « Eh bien, toi aussi, Dieu veut gouverner le monde à travers toi. » C'est pour ça que le chapelet, c'est la prière d'un enfant qui dit que le trésor de la mère appartient à l'enfant. La folie que Dieu a fait à travers Marie, Dieu veut le faire à travers chacun d'entre nous. C'est pour ça que quand on dit le chapelet, on prend la place de Marie, puisqu'on est son enfant. Le trésor de la mère appartient à un enfant. On ne dit pas le chapelet en spectateur en disant « Ah Marie, toi tu es spécialiste, c'est toi qui vas faire ça auprès de Dieu. » Marie nous répond « Je te prends avec moi mon enfant. » C'est pour ça que le chapelet est si puissant, parce que la puissance de la prière, c'est Dieu qui veut gouverner le monde à travers nous. À travers Marie, et Marie nous le redit à travers nous-mêmes. Alors, je voudrais m'arrêter. Ça, c'est peut-être le cœur de la prière qui est repris dans chaque « Je vous salue Marie ». Je voudrais m'arrêter sur trois dimensions de cet aspect du rosaire où on a la conviction à chaque « Je vous salue Marie » que Dieu a besoin de notre cœur de pauvre, que Dieu veut passer à travers nous pour gouverner le monde. J'allais dire, premier aspect, je voudrais décliner cette puissance du rosaire dans trois dimensions. D'abord, quand on dit « Je vous salue Marie », on a la conviction qu'on a la même mission que Marie. Encore une fois, on ne dit pas le chapelet comme un spectateur, on dit le chapelet comme un enfant. Et comme un enfant, Marie dit « Tu es une autre Marie hein, » quand on dit le « Je vous salue Marie ». Deuxième dimension sur laquelle on va s'arrêter, non seulement on a la même place que Marie, on a la même mission que Marie, mais deuxième aspect, on a la même hauteur que Marie. Hein, parce que parfois on pourrait se dire « Ah oui, mais ça c'est vrai, mais on court quand même loin derrière Marie, mais nous on est des pécheurs. » Alors c'est pour ça que cette phrase qui a été rajoutée par l'Église, « Prie pour nous pauvres pécheurs ». Marie nous dit, quand nous on dit le chapelet, Marie nous dit « Tu es un pauvre pécheur, c'est pas grave, ta prière peut avoir la même puissance que moi, même si tu es pécheur ». Puis troisième dimension sur laquelle on va s'arrêter, la prière du « Je vous salue Marie » du rosaire a la même pénétration que celle de Marie. Parce que tout au long du rosaire, nous redisons toutes les étapes de la vie de Marie, depuis les mystères joyeux, les mystères lumineux, les mystères douloureux, les mystères glorieux. Alors, la prière du rosaire est si puissante, c'est comme si Marie nous prenait à sa place. On a la même mission qu'elle, la même hauteur qu'elle, même si on est pécheur, et la même lumière, la même pénétration, puisque nous visitons avec elle tous les mystères de Marie. Alors, je voudrais m'arrêter brièvement sur ces trois points. D'abord, quand nous disons le rosaire, nous avons la même mission que Marie. Et je vous disais il y a un instant, la puissance de la prière, c'est pas si on dit des belles choses, c'est pas si on a des grandes idées ou même des grands élans. La puissance de la prière, si on a cette conviction que Dieu, qui est le roi des rois et seigneur des seigneurs, veut avoir besoin de nous. Alors, on a la même mission que Marie. Et c'est très frappant, c'est quelque chose sur lequel le pape Jean-Paul II a beaucoup insisté quand il parle de la prière du rosaire. Le « Je vous salue Marie », on commence par appeler Marie par son nom. Et ça, c'est extrêmement important. La prière n'a rien d'anonyme. La prière, c'est exactement l'inverse de quelque chose d'anonyme. C'est comme si Dieu nous disait « J'ai besoin de toi et Dieu est de toi seul. » Et quand on appelle Marie par son nom, Marie nous appelle nous-mêmes par notre propre nom. C'est pour ça que, première dimension, nous avons la même mission que Marie. Nous ne faisons plus qu'un avec Marie. Quand nous disons « Je vous salue Marie », c'est un enfant qui appelle sa maman par son nom, qui lui dit « Maman ». Et comment répond une maman? Elle répond en disant à son enfant que elle aussi, elle l'appelle par son nom. C'est pour ça qu'il y a un échange admirable qui se fait dans la prière du rosaire. C'est la prière la plus personnelle qui soit. Il y a moins de rien anonyme. Parce que Marie est une mère, et on sait, une mère, elle aime chacun de ses enfants comme s'il était l'unique. Alors, le moindre « Je vous salue Marie », on appelle Marie par son nom, et c'est ce qu'il y a de plus puissant dans la prière. Dieu nous répond « Tu es l'unique pour moi, tu es l'unique pour Dieu, et j'ai besoin de toi seul. » Encore une fois, la prière, ce n'est pas avoir des grandes idées. C'est Dieu qui dit à ses intimes, comme à l'agonie. À l'agonie, Jésus prend ses intimes. Quand on dit le chapelet, tu es l'intime de Dieu, tu es l'unique pour Dieu, tu es l'unique avec Marie. C'est pour ça que quand on dit le chapelet, j'allais dire, on appelle quelqu'un par son nom. Et quand on appelle quelqu'un par son nom, on le tire de l'anonymat. Quand on connaît quelqu'un par son prénom, on a un lien intime avec lui. C'est pour ça que la première chose, on a la même mission que Marie. Et quand on dit le « Je vous salue Marie », on l'appelle par son nom. Et Marie nous prend avec elle, on n'est plus anonyme. On devient le préféré de Dieu. Alors ça, c'est très frappant, et c'est la grâce d'une mère. Il faut savoir que la grande tentation qui est aujourd'hui, la grande tentation du monde, c'est la jalousie. Quand on voit quelqu'un qui est préféré, la jalousie, c'est la tristesse du bien d'un autre. Quand on voit quelqu'un qui est préféré, on risque de se mettre à l'écart en disant « Ah, ben c'est pas pour moi ». La jalousie, c'est ça. C'est cette espèce de sentiment de tristesse qu'on se met à l'écart. On nous annonce quelqu'un qui a réussi, qui a passé un examen. Ah, ça, la jalousie, c'est quand intérieurement, il y a cette tristesse en disant « Alors, ça sera jamais pour moi ». Quand on dit « Je vous salue Marie », c'est exactement l'inverse. Dieu ne nous met jamais à l'écart. Dire « Je vous salue Marie », c'est Marie qui nous répond en nous disant qu'il y a la même préférence qui est sur Marie, qui est sur nous. C'est pour ça que Marie nous appelle par notre nom. Marie nous guérit de toute jalousie. Marie nous dit « Tu es préféré comme moi seul ». Et c'est ce titre qu'on invoque « Marie comblée de grâce ». La grâce, c'est la préférence divine. C'est pour ça que cette prière du chapelet, la première chose, on a la même mission que Marie. Et on a cette confiance. Mon enfant, tu ne te mets jamais à l'écart. Tu es le préféré de Dieu. Et comme il est passé par moi, il va passer par toi également. Disait le pape Jean-Paul II à propos du rosaire, c'est d'appeler Marie par son nom. Et le pape Jean-Paul II disait, c'est très étonnant parce que c'est une prière répétitive. On redit Marie, on redit Marie, on redit Marie. Mais justement, c'est la prière d'un enfant qui sait que sa mère ne se lasse jamais d'être appelée par son enfant. C'est pour ça que c'est très impressionnant. Le chapelet, c'est l'inverse de la lassitude. C'est la victoire de ce qu'il y a de plus personnel, appeler quelqu'un par son nom sur la lassitude. Le chapelet nous sort de l'anonymat, nous sort de la lassitude et de l'habitude pour dire non, tu es le préféré de Dieu. Tu es le préféré de Dieu comme Marie est la préférée. Toi aussi, tu es le préféré. Le trésor de la mère appartient à l'enfant. Et dire le rosaire, le plus important, c'est d'appeler Marie par son nom. C'est pour ça que parfois, il y a certaines personnes qui ne s'arrête pas forcément sur toutes les paroles du rosaire. Le plus important dans le rosaire, c'est que je suis l'enfant de Marie, je l'appelle par son nom, et avec elle, je deviens le préféré de Dieu. Et c'est ça qui donne à la prière sa plus grande puissance. Encore une fois, la puissance de la prière, ce n'est pas parce qu'elle est élaborée, parce qu'on a des belles idées. La plus grande puissance de la prière, je suis le préféré de Dieu, et je le sais. Et Dieu veut passer par moi. Et à ce moment-là, c'est comme si Dieu me disait « Ah, puisque tu as confiance, je peux tout faire à travers toi. » Premier aspect, nous avons la même mission, j'allais dire, la même préférence que Marie. Comme Marie, nous sommes comblés de grâce. Deuxième aspect, notre prière a la même hauteur que celle de Marie. Parce que la tentation serait de dire « Bon, très bien, on est appelé comme Marie, mais nous, on a tellement péché qu'on est loin par derrière. » Et c'est pour ça que l'Église a rajouté cette invocation à la fin du « Je vous salue Marie ». Prie pour nous, pauvres pécheurs, maintenant et à l'heure de notre mort. Et ce qui est très impressionnant, vous savez, à la croix, il y a deux femmes qui sont l'une à côté de l'autre. Il y a Marie, qui n'a jamais péché, et il y a Marie-Madeleine. Ces deux femmes sont à la même hauteur. Elles sont toutes les deux au pied de la croix de Jésus, et la prière du pécheur rejoint la prière de l'Immaculée. C'est ça aussi le chapelet. Première dimension du chapelet, je suis seul avec Dieu, je suis son préféré, et c'est pour ça que ma prière est si efficace, elle est si confiante. Deuxième aspect, même si je suis pécheur, ma prière en Marie a la même puissance que Marie. Marie-Madeleine, elle a la même place, elle est au pied de la croix et pourtant elle a péché. C'est pour ça que quand on dit le chapelet, c'est la prière de l'audace du pécheur. J'ai pas peur d'être un pécheur. Et c'est pas parce que je suis pécheur que ma prière serait moins efficace. C'est pour ça qu'il y a quelque chose de très impressionnant dans la prière du rosaire, c'est que Dieu passe à travers moi, même si je suis pécheur, et ça ne me dérange pas. Et c'est comme si Marie me disait, mais ne sois pas gêné, même si tu es pécheur, ta prière est aussi puissante. C'est pour ça que, j'allais dire, la prière du rosaire restaure notre confiance, et c'est parce qu'on a confiance que notre prière est efficace. C'est ça l'efficacité de la prière. C'est une prière confiance. C'est une confiance qui a toutes les audaces. Encore une fois, dire à Dieu des belles choses, ça, c'est pas efficace dans la prière. Mais être comme un enfant qui a confiance et qui dit, mais même mon péché n'est pas un obstacle. Prie pour nous, pauvres pécheurs. Prie avec nous. Transforme notre prière de pécheur. Il y a cette image de Saint-Louis-Marie Grignon de Montfort qui disait, hein, quand on prie, c'est comme si on apporte une pomme qui est un petit peu pourrie. Et puis Marie nettoie, et puis elle fait que cette pomme, elle devient très belle et admirable aux yeux de Dieu. Nous, on est pécheurs, et on a toujours cette tentation de dire « Ah, parce que je suis pécheur, ma prière n'est pas aussi efficace. » Non, en Marie, Dieu écoute la prière du pécheur, et elle a la même puissance que celle de Marie elle-même. Et ça, c'est impressionnant. La prière du rosaire n'est pas proportionnée à ma dignité ou à mon parcours de péché ou non. Parce qu'on pourrait se dire « La prière des saints, elle est bien écoutée, parce que eux, les saints, ils ont une vie digne, ils ont fait des grandes choses, ils ont fait des belles choses. » La prière du rosaire, c'est la prière des pécheurs. Mais plus profondément, c'est la prière des pécheurs qui disent qu'on est comme Marie-Madeleine à côté de Marie, notre prière a la même efficacité. Et puis, dernier aspect, donc, la prière du rosaire, c'est la même mission que Marie. On est avec elle, on est son enfant, on est préféré avec elle. Deuxième aspect, la prière, on a la même hauteur que Marie. C'est pour ça que la prière du rosaire nous donne une audace, une confiance folle. Et puis, troisième dimension, cette prière, nous avons la même hauteur, mais aussi la même pénétration que Marie. C'est Marie pénètre dans le cœur de Dieu. Et qu'est-ce que nous faisons tout au long du rosaire? Nous revivons toutes les étapes de la vie du Christ, depuis sa naissance jusqu'à la gloire. Premier mystère, on commence par l'Annonciation, et Marie a de plus en plus pénétré les secrets du cœur de Dieu, jusque dans la gloire. C'est pour ça qu'on termine par les mystères glorieux avec l'Assomption de la Vierge Marie au ciel, qui, à travers ses yeux de chair, voit la gloire de Dieu. C'est pour ça que la prière du rosaire nous donne cette confiance infinie et victorieuse de nos péchés qui sont les derniers doutes où on pourrait penser que notre prière n'est pas efficace. Et puis notre prière nous dit, mais ta prière, elle est lumineuse. Avec Marie, tu scrutes tous les mystères du Christ. Avec Marie, tu es emporté dans les plus grands secrets de Dieu. C'est pour ça que je vous disais, prenez cette image, la puissance de la prière. Nous sommes un petit mendiant aux portes du palais, et le roi et seigneur des seigneurs nous dit, tu vas gouverner le monde à travers moi, avec moi, mais la seule chose que je te demande, c'est ta confiance. Et le chapelet nous fait faire, le rosaire nous fait faire ce grand mouvement de confiance. On appelle Marie par notre nom, elle restaure la confiance, et puis le grand fruit, c'est que Marie nous introduit avec elle dans son regard sur Jésus. Nous avons, j'allais dire, la même intelligence que Marie. C'est pour ça que celui qui dit le rosaire est beaucoup plus intelligent que le plus grand des théologiens. Parce que l'intelligence des enfants, c'est de pénétrer, d'aller tout de suite à l'essentiel dans le mystère de Jésus. Vous savez, il y a un moment, hein, c'est un évangile qu'on entend souvent, où il y a des petits enfants qui s'approchent de Jésus. Et puis les disciples se disent, bon, nous on a entendu le sermon de Jésus sur la montagne, on s'est laissé enseigner par lui, Jésus c'est quand même sérieux. Il dit, non, laissez les enfants venir à moi. Les enfants sont plus intelligents, les enfants sont plus proches du mystère de Dieu, parce qu'ils vont tout de suite à l'essentiel. Eh bien c'est exactement ce que fait le rosaire. Le rosaire nous donne l'intelligence de l'enfant. Alors c'est une grande invitation à découvrir la puissance du rosaire, parce que la puissance de la prière, c'est la confiance, c'est d'oser croire que Dieu gouverne le monde à travers nous, et c'est ce que fait Marie à chaque fois qu'on l'invoque à travers ce « Je vous salue Marie » que nous disons notre rosaire.
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1: Au nom du Père et du Fils et du Saint-Esprit, Amen. Mon Seigneur et mon Dieu, je crois de tout mon cœur que tu es ici, que tu me vois, que tu m'entends. Je t'adore avec profonde révérence. Je te demande le pardon de mes péchés et ton aide pour faire de mon mieux ce moment de prière. Ma Mère Immaculée, Saint Joseph et mon ange gardien, intercédez pour moi. Nous sommes encore sur un petit nuage. En France, le pape vient de nous visiter et il a donné son enseignement spécialement aux catholiques français mais au monde entier, puisque ce que dit le pape s'applique à tout le monde car l'Église est universelle et nous digérons à peine tout ce qu'il nous a dit. C'est pour ça qu'il est bon de relire les textes, de les intérioriser, de les méditer, et tout le monde s'y met. Même un historien a déjà travaillé son sujet, en essayant d'analyser ce qui s'est passé au Stade de France d'un point de vue historique. Et il dit, il conclut, que quelque chose qui peut être déjà assez évident, c'est que ce rassemblement de reliques qui a eu lieu, et peut-être un des plus grands rassemblements des reliques des saints français, de l'histoire, au moins pour un temps. Et ce fut lors de la veillée avec les jeunes au Stade de France où on a vu un cortège de reliques s'avancer majestueusement vers la relique des reliques. Il y avait Saint-Flour, Saint-Martin, le curé d'Ars, Saint-Vincent de Paul, Pauline Jaricot, Sainte-Thérèse de l'Enfant Jésus. Ils étaient tous là. Ils s'avançaient, portés fièrement par des jeunes, vers la tunique du Christ, la tunique d'Argenteuil. Toutes les reliques renvoient au Christ, puisque chaque saint est un visage de Jésus. C'est pour ça que nous aimons les saints, c'est pour ça que nous aimons ces reliques, qui sont des restes des saints. Et nous aimons encore plus quelque chose qui a appartenu au Christ, cette tunique dont il est question dans l'Évangile. En effet, quand nous lisons la Passion dans l'Évangile de Saint Jean, on nous dit ceci: quand les soldats eurent crucifié Jésus, ils prirent ses habits. Ils en firent 4 parts, une pour chaque soldat. Ils prirent aussi la tunique. C'était une tunique sans couture, tissée tout d'une pièce, de haut en bas. Alors ils se dirent entre eux: ne la déchirons pas, désignons par le sort celui qui l'aura. Ainsi s'accomplissait la parole de l'Écriture: ils se sont partagés mes habits, ils ont tiré au sort mon vêtement. C'est bien ce que firent les soldats. Saint Jean souligne bien qu'il y a une tunique, tout d'une pièce, cousue du haut vers le bas, qui n'a pas été déchirée, conformément à ce qu'avait prophétisé le roi David dans le psaume 22, ils ont tiré au sort ma tunique. C'est-à-dire, ils ne l'ont pas déchirée, ils ne l'ont pas partagée. En méditant sur l'unité, l'unicité de cette tenue, de cette tunique, les chrétiens ont vu un symbole, le symbole de l'unité de l'Église, qui est tout d'une pièce et qui ne doit pas être déchirée, qui doit toujours veiller à ce qu'un bout ne s'arrache pas, à ce que bien le diable, à ce que les ennemis de l'Église ne la déchirent pas. Oui Seigneur, cette tunique me montre un trésor véritable que tu as donné au monde, l'unité de l'Église. L'unité qui n'est pas une unité fermée sur elle-même, mais une unité ouverte sur le monde et qui attire. C'est ce que nous voyons bien sur les Champs-Élysées, dans cette marée humaine où certainement il y avait des catholiques pratiquants, des non-pratiquants et même des non-catholiques qui étaient attirés par cette unité incarnée par la personne du pape. Au IIIe siècle, alors que les premiers chrétiens se divisaient déjà à propos de questions de doctrine, saint Cyprien de Carthage disait ceci. Le vêtement du Christ, tissé d'un seul morceau et sans couture, ne peut pas être divisé par ceux qui la possèdent. Il est un d'un seul morceau, d'un seul tissu. Il représente l'unité et l'entente de notre peuple, à nous qui avons le Christ comme vêtement. Par le mystère de ce vêtement et par ce signe, le Christ montre l'unité de l'Église. Mais revenons au texte de saint Jean. Il y a un petit détail qui peut passer inaperçu, mais qui a beaucoup de signification. On nous dit que cette tunique, sans couture, est tissée tout d'une pièce de haut en bas. De haut en bas. Comme pour nous dire, alors que nous avons bien compris maintenant que cette tunique représente l'unité de l'Église, comme pour nous dire que pour maintenir cette unité, il nous faut être unis à la tête. Que cette unité, elle vient d'en haut. Que cette unité, elle est confiée par Jésus à Saint-Pierre et à ses successeurs, à tous les papes qui ont cette assistance de Jésus pour maintenir, pour garantir, pour développer l'unité de l'Église. Oui Seigneur, si je suis uni à la tête, si je suis uni au haut de la tunique, alors cette tunique restera d'une seule pièce. Alors je ne la déchirerai pas malgré mes péchés, malgré ma faiblesse, malgré mes petitesses. Oui Seigneur, merci pour ce pape que tu nous donnes. Merci pour Léon XIV qui fait l'unanimité. Merci aussi pour les prédécesseurs de Léon XIV. Merci pour le pape François, merci pour Benoît XVI, merci pour saint Jean-Paul II, merci pour le bienheureux Jean-Paul Ier, pour saint Paul VI, pour saint Jean XXIII, et j'en passe et des meilleurs. En tout cas, ce petit verset qui peut paraître un détail insignifiant nous enseigne ou nous rappelle une vérité, que Pierre est une pierre sur laquelle l'Église de Jésus est fondée, et sans Pierre, sans ses successeurs, sans le pape, nous ne sommes rien. Sans le pape, c'est la désagrégation, c'est la désunion. Sans le pape, nous ne pouvons pas être vraiment catholiques. Dans la première lecture d'aujourd'hui, saint Paul nous montre l'exemple de l'unité avec le pape. Le pape de son époque, c'était carrément saint Pierre. Et saint Paul, qui se rendait bien compte que sans saint Pierre, sans le pape, il n'était rien, lui le plus grand des apôtres, le plus grand des évangélisateurs, saint Paul, c'est pas n'importe qui, eh bien il se soumet à saint Pierre. Et 14 ans après avoir vu pour la première fois saint Pierre et d'avoir fait sa connaissance, il retourne à Jérusalem pour voir saint Pierre et pour vérifier que sa doctrine est la bonne, pour lui dire... Est-ce que je fais bien? Est-ce que je suis conforme au message du Christ, notamment en annonçant l'évangile à tous les païens, sans leur faire pratiquer la foi juive que les premiers chrétiens pratiquaient encore, pour la plupart d'entre eux. Saint Paul, qui était conscient de la nouveauté de cette pratique, vient voir Saint Pierre pour vérifier qu'il est dans la vérité. Saint Pierre l'encourage à continuer et lui tend la main en signe de communion. Ces jours-ci, le pape a tendu la main à beaucoup de chrétiens, il a embrassé beaucoup d'enfants et c'était un magnifique signe de communion. Seigneur, quel que soit le pape, quelles que soient mes préférences personnelles, mes sensibilités, je veux te dire, au plus profond du silence de ma prière, je veux être unis au successeur de Saint-Pierre. Que aujourd'hui, en 2026, c'est peut-être facile, car le pape est aimé de tous, parce qu'il a touché les cœurs, mais que parfois il y a des petites crises médiatiques, des divisions autour du pape, malheureusement. Eh bien moi, je veux être un signe d'unité en toutes circonstances, en essayant de le comprendre, en essayant de l'aimer, en essayant de rassembler autour de lui, pour ne pas déchirer la tunique du Christ, pour, en étant unis au haut de cette tunique, la maintenir d'une seule pièce. Je te remercie, mon Dieu, des bonnes résolutions, des actes d'amour et des inspirations que tu m'as communiquées dans cette méditation. Je te demande de m'aider à les mettre en pratique. Mère Immaculée, Saint Joseph et mon ange gardien, intercédez pour moi.
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1: Il est 6 heures.
2: Dans quelques instants, nous rendons les honneurs à notre Mère du Ciel, la très sainte Vierge Marie, à travers l'Angélus.
3: L'ange du Seigneur apporta l'annonce à Marie.
4: Et elle conçut du Saint-Esprit.
5: Je vous salue, Marie, pleine de grâce, le Seigneur est avec vous. Vous êtes bénie entre toutes les femmes, et Jésus, le fruit de vos entrailles, est béni.
6: Sainte Marie, Mère de Dieu, priez pour nous, pauvres pécheurs, maintenant et à l'heure de notre mort. Amen.
3: Voici la servante du Seigneur.
4: Qu'il me soit fait selon votre parole.
5: Je vous salue, Marie, pleine de grâce, le Seigneur est avec vous. Vous êtes bénie entre toutes les femmes, et Jésus, le fruit de vos entrailles, est béni.
6: Sainte Marie, Mère de Dieu, priez pour nous, pauvres pécheurs, maintenant et à l'heure de notre mort. Amen.
3: Et le Verbe s'est fait chair,
4: et il a habité parmi nous.
5: Je vous salue, Marie, pleine de grâce, le Seigneur est avec vous. Vous êtes bénie entre toutes les femmes, et Jésus, le fruit de vos entrailles, est béni.
6: Sainte Marie, Mère de Dieu, priez pour nous, pauvres pécheurs, maintenant et à l'heure de notre mort. Amen.
3: Priez pour nous, Sainte Mère de Dieu,
4: afin que nous soyons rendus dignes des promesses du Christ.
3: Daigne, Seigneur, répandre ta grâce dans nos âmes, afin qu'ayant connu par le message de l'ange l'incarnation du Christ, ton Fils, nous arrivions par sa passion et par sa croix à la gloire de sa résurrection. Par le Christ, notre Seigneur. Amen.
7: Tu es le Dieu.
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0: Au nom du Père, du Fils et du Saint-Esprit.
1: Amen.
0: La grâce de Jésus le Christ, notre Seigneur, l'amour de Dieu le Père et la communion de l'Esprit Saint soient toujours avec vous.
1: Et avec votre esprit.
0: Aujourd'hui, l'Église célèbre la Bienheureuse Vierge Marie du Rosaire. On dit communément Notre-Dame du Rosaire. C'est une prière qui a été utilisée par l'Église pour combattre les adversaires. Et au XVIe siècle, l'Occident a été libéré de la menace des Turcs et cette victoire a été attribuée à la récitation du rosaire. Rendons grâce à Dieu pour cette arme spirituelle qu'il a déposée en nos mains. Par celle-ci, la Vierge Marie nous aide dans tous nos combats. Avec la prière des psaumes, entrons dans notre célébration eucharistique. Mon âme a soif de toi, toi que je cherche.

0: de la Vierge Marie, aîné Jésus.
1: Celui que l'on appelle Christ.
0: Avec toi, Marie, nous bénissons le Seigneur. Sur la croix, il a fait de toi notre mère. Toutes les œuvres du Seigneur, bénissez le Seigneur.
1: À lui, haute gloire, louange éternelle.
0: Vous, les anges du Seigneur, bénissez.

0: Avec toi, Marie, nous bénissons le Seigneur.
1: Sur la croix, il a fait toi notre mère.
0: Tu demeures dans la gloire.

0: Tu demeures dans la gloire du ciel, Vierge Marie,
1: couronnée de 12 étoiles.
0: Prions le Seigneur. Nous te prions, Seigneur, de répandre ta grâce en nos cœurs. Par le message de l'ange, tu nous as fait connaître l'incarnation de ton Fils bien-aimé. Accorde-nous par sa passion et par sa croix, avec le secours de la bienheureuse Vierge Marie, de parvenir à la gloire de la résurrection. Par Jésus-Christ, ton Fils, notre Seigneur, qui vit et règne avec toi dans l'unité du Saint-Esprit, Dieu pour les siècles des siècles.
1: Amen.

0: De la lettre de Saint Paul apôtre aux Galates. Frères, au bout de 14 ans, je suis de nouveau monté à Jérusalem. J'étais avec Barnabé et j'avais aussi amené Tite. J'y montais à la suite d'une révélation et j'y exposais l'évangile que je proclame parmi les nations. Je l'ai exposé en privé aux personnages les plus importants, car je ne voulais pas risquer de courir ou d'avoir couru pour rien. Or, ils ont constaté que l'annonce de l'Évangile m'a été confiée pour les incirconcis, c'est-à-dire les païens, comme elle a été à Pierre pour les circoncis, c'est-à-dire les Juifs. En effet, si l'action de Dieu a fait de Pierre l'apôtre des circoncis, elle a fait de moi l'apôtre des nations païennes. Ayant reconnu la grâce qui m'a été donnée, Jacques, Pierre et Jean, qui ont considéré comme les colonnes de l'Église, nous ont tendu la main à moi et à Barnabé en signe de communion, montrant par là que nous sommes, nous, envoyés aux nations, et eux aussi concis. Ils nous ont seulement demandé de nous souvenir des pauvres, ce que j'ai appris grand soin de faire. Mais quand Pierre est venu à Antioche, je me suis opposée à lui ouvertement parce qu'il était dans son tort. En effet, avant l'arrivée de quelques personnes de l'entourage de Jacques, Pierre prenait ses repas avec les fidèles d'origine païenne. Mais après leur arrivée, il prit l'habitude de se retirer et de se ternir à l'écart, par crainte de ceux qui étaient d'origine juive. Tous les autres fidèles d'origine juive jouaient la même comédie que lui, si bien que Barnabé lui-même se laissa entraîner dans ce jeu. Mais quand je vis que ceci ne marchait pas droit, selon la vérité de l'Évangile, je dis à Pierre, devant tout le monde, si toi qui es juif, tu vis à la manière des païens et non des juifs, pourquoi obliges-tu les païens à suivre la coutume juive? Parole du Seigneur.
1: Nous rendons grâce à Dieu.
0: Allez dans le monde entier, proclamez l'Évangile.
2: Allez dans le monde entier, proclamez l'Évangile.
0: Louez le Seigneur tous les peuples, fêtez-le tous les pays.
2: Allez dans le monde entier, proclamez l'Évangile.
0: Son amour envers nous s'est montré le plus fort, éternelle est la fidélité du Seigneur.
2: Allez dans le monde entier, proclamez l'Évangile.

0: Le Seigneur soit avec vous.
1: Et avec votre esprit.
0: Évangile de Jésus-Christ selon saint Luc.
1: Gloire à toi, Seigneur.
0: Veuillez vous asseoir. Il arriva que Jésus, en un certain lieu, était en prière. Quand il eut terminé, un de ses disciples lui demanda : Seigneur, apprends-nous à prier, comme Jean le Baptiste lui aussi l'a appris à ses disciples. Il leur répondit : Quand vous priez, dites : Père, que ton nom soit sanctifié, que ton règne vienne. Donne-nous le pain dont nous avons besoin pour chaque jour. Pardonne-nous nos péchés, car nous-mêmes, nous pardonnons aussi à tous ceux qui ont des torts envers nous. Et ne nous laisse pas entrer en tentation. Veuillez vous lever. Acclamons la parole de Dieu.
1: Louange à toi, Seigneur Jésus.
0: Aujourd'hui, on va des prières. Nos dames du rosaire. Et l'évangile nous parle aussi de la prière. Les disciples ont posé une question à Jésus qui venait lui-même de prier, puisque il était dit que Jésus était retiré en un lieu, il était en prière. Mais on ne nous dit pas concrètement le contenu de sa prière. Quelle prière Jésus a récité, les textes ne le disent pas. C'est seulement lorsqu'il ira à Gethsemane, au moment de sa passion, qu'on nous dira le contenu de la prière qu'il a faite ce jour-là. Mais régulièrement, Jésus priait, mais on ne sait pas ce qu'il disait à Dieu. Et ses disciples disent, mais apprends-nous à prier. Ce n'est pas que les Juifs ne savaient pas prier, ils savaient prier. Les Juifs avaient au moins 3 prières par jour. Ça va de 3 à 5 prières obligatoires par jour. Pendant les fêtes, on va jusqu'à 5. Donc, ils avaient un rythme de prière que l'on voit aujourd'hui encore chez nos frères, les musulmans. Puisque nous, les chrétiens, les musulmans, on vient des Juifs. Et donc, ils ont des prières à réciter chaque jour. Et dans l'église, nous venons de faire les lourdes. Nous qui sommes prêtres, on a 5 prières à faire par jour. Et on tient ça des Juifs qui récitaient les psaumes. Jésus même a récité les psaumes. Donc, dans leur religion, ils priaient déjà. Ce n'est pas tellement la prière qui était leur problème. Mais c'est de savoir ce que Jésus

Il a appris cette prière à ses disciples. En tout cas, c'est sur leur demande qu'il leur a donné cette prière. Par contre, il a donné des consignes pour les prières. Il a dit, quand vous priez, ne rabâchez pas comme les païens. Puisque les psaumes, on récitait chaque jour comme on fait là, ça risque de devenir mécanique. Donc, il dit, ne rabâchez pas. Ça peut devenir des rabâchements. On s'oublie, on n'est plus concentré et puis on est dedans. On finit, on dit, on a fait notre prière quand même. Dieu nous a vus, on a fait notre prière. Non. On finit même de faire la prière et puis on est plus faux, plus pécheur qu'avant. Et c'est ce qu'il reprochait aux Juifs. Les longues prières sur les places publiques, tout ça, etc. Mais le contenu de leur vie ne plaisait en rien à Dieu. Et c'est ce que le Seigneur reprochait. Donc, il a donné quelques méthodes. Il a même dit, si tu veux prier, entre dans ta chambre, ferme ta porte. Dans le secret, le Seigneur voit ce que tu as fait, il entend ta prière. Il a donné ces consignes-là. Mais ce qu'on doit dire dans la prière, les gens lui ont demandé. Il a dit, dites notre Père. Et cette prière résume les intentions des psaumes. Résume les intentions des psaumes. Et les remarques qu'il faisait aux Juifs. Une prière courte. Une prière courte. Qui n'est pas longue. En deux, trois phrases, c'est terminé. Si tu fais notre Père en plus de cinq minutes, tu as un problème. Sinon, en 30 secondes, tu as fini un bon notre Père. Donc, il a donné une prière suffisamment courte dans laquelle on a l'adoration. Les psaumes nous conduisent à l'adoration. On a la demande matérielle. Puis on est sur la terre ici. Il faut qu'on mange tout ça. Les psaumes, on a des intentions sur les demandes. On demande pardon pour nos péchés. Il y a le psaume de supplication, psaume 51. Pitié pour moi, mon Dieu, de ton amour. Et l'exorcisme. Délivre-nous du mal. Chasse le mal. Il a résumé ça dedans. C'est les prières qu'on a dans les psaumes. Là. Au lieu d'être long, de rabâcher, il a fait court pour nous donner. Restez ça, Dieu sera content. Pourquoi? Parce que le plus important, ce que Dieu attend de nous, ce n'est pas la qualité, la quantité de nos prières, mais c'est ce qui vient après la prière. Comment tu vis après ta prière? C'est ça. Et comme je l'ai dit, les gens demandent à Jésus une prière, leur donner. L'Église aussi a proposé une prière à ses fils. Comme les Juifs, la religion juive avait sa prière, c'est le rosaire qu'on a, dans lequel on a mis le Notre Père. C'est une prière qui a fait ses preuves dans le temps. Mais quand je parle de preuves, c'est une prière qui est passée à l'action. Et la raison pour laquelle on a institué cette célébration, c'est parce que le rosaire a fait ses preuves dans la vie de foi des fidèles. Il y en a qui récitent le rosaire tous les jours. C'est très bien. Mais est-ce qu'on n'est pas en train de rabâcher? Si on récite le rosaire, on prend environ 2 heures du temps, 1h30, 2 heures du temps pour réciter un bon rosaire. Est-ce qu'on n'est pas en train de rabâcher? Est-ce qu'on n'entre pas sous le coup des remarques du Christ? Vous rabâchez comme les païens. On prononce des paroles, et à la fin, on a vu le rosaire, mais en récitant le rosaire, on a résolu quelques problèmes au village, dans notre tête, hein? Quelques problèmes au village, le souci d'école des enfants, la belle-mère qui m'a énervé hier, la nourriture que je vais préparer. On a fini de résoudre tout ça et se rend compte que le dernier grain du rosaire dit, attention, j'ai fini le rosaire. Mais on est fini, on dit, moi je fais mon rosaire chaque jour. Mais celui qui vient sur notre Père a mieux prié que toi. Si tu n'as pas réussi à prononcer chaque parole en t'adressant à la Vierge Marie. Et puis, si tu as fini de réciter ton rosaire et qu'à la fin, tu es pire qu'avant. Ta situation, ta vie de relation avec les autres ne s'améliore pas. Il faut arrêter le rosaire. Parce que ça ne te sert à rien de perdre beaucoup de temps et d'être aussi mauvais. Réfléchis à comment être meilleur d'abord. Le rosaire va t'y aider. Mais il ne faut pas utiliser le rosaire pour t'appuyer, t'assister dans le mal que tu vis. Le rosaire doit te faire sortir de ce mal. De faisons pas de la prière du rosaire une perte de temps. Jésus a donné une petite prière. Ne faisons pas de la prière du rosaire une perte de temps. Je n'ai pas dit de ne pas faire la prière du rosaire, mais de ne pas en faire une perte de temps. Il ne faudrait pas qu'on rabâche. Tu veux faire ton rosaire, il faut être sûr que tu vas faire le rosaire. Il faut être sûr que chaque parole sera prononcée avec amour. Une dame faisait un témoignage récemment, elle a dit, pour rester un autre père dans la journée, elle peut arriver jusqu'à 100 fois. Parce que moi, je dis notre Père qui est aux cieux, il y a une idée qui te vient en tête.
Le don de Seigneur se rend compte qu'elle a résolu un petit problème. Elle dit, non, attends, il faut que je reprenne. Puisque tu es censé t'adresser à quelqu'un. Donc, elle reprend. Elle reprend jusqu'à 100 fois. Avant d'être sûre qu'elle a pu réciter un seul notre Père sérieux. C'est son témoignage à elle. Elle dit qu'elle a très mal, qu'elle n'arrive pas à tenir notre Père. Et nous-mêmes, on vient à la messe. Avant la fin de la messe, on a réglé plein de problèmes. Et on retourne tout heureux. Comme je l'ai dit, ne faisons pas du rosaire une perte de temps. Faisons du rosaire un moyen de conversion, de sanctification, ce qui plaît à Dieu. Jésus dit, priez sans cesse, priez en tout temps. Saint Paul a dit la même chose. Et c'est mieux pour nous de savoir utiliser le rosaire comme cette arme qui nous fait avancer. Qui nous fait avancer dans le bien. Comme le Seigneur a terminé sa prière, délivre-nous du mal. Donc le rosaire accompagne la prière que Jésus nous a enseignée. Vers la fin, c'est pour nous délivrer de tout mal et nous installer, nous établir dans le bien.

0: Célébrons Jésus notre Sauveur qui a voulu naître de la Vierge Marie.
1: Bénissons le Christ qui aime l'Église et s'est livré pour elle.
2: Regarde ton peuple, Seigneur.
1: Béni sois-tu, pasteur de ton Église, pour la vie que tu lui donnes. Que cette grâce soit notre choix.
2: Regarde ton peuple, Seigneur.
1: Béni sois-tu, gardien du troupeau. Garde les disciples dans la fidélité de ton nom.
2: Regarde ton peuple, Seigneur.
1: Béni sois-tu, chef du peuple choisi. Entraîne-le dans l'amour de la foi.
2: Regarde ton peuple, Seigneur.
1: Béni sois-tu, pain de la vie. Rends-nous forts pour accomplir l'œuvre de paix.
2: Regarde ton peuple, Seigneur.
0: Seigneur, répands ta lumière dans nos esprits pour que nous soyons toujours fidèles à te servir, puisque c'est toi qui nous as créés dans ta sagesse et qui nous dirige avec amour. Par Jésus le Christ, notre Seigneur.
2: Amen.

0: Prions ensemble au moment d'offrir le sacrifice de toute l'Église.
1: Pour la gloire de Dieu et le salut du monde.
0: Nous te le demandons, Seigneur, fais que nous soyons accordés à cette offrande et qu'en célébrant les mystères de ton Fils unique, nous soyons rendus dignes de ses promesses. Lui qui vit et règne pour les siècles des siècles.
1: Amen.
0: Le Seigneur soit avec vous.
1: Et avec votre esprit.
0: Élevons notre cœur.
1: Nous le tournons vers le Seigneur.
0: Et donc grâce au Seigneur notre Dieu.
1: Cela est juste et bon.
0: Vraiment, il est juste et bon, Père très saint, pour ta gloire et notre salut, de te proclamer admirable dans le triomphe de tous les saints, et plus encore de dire la grandeur de ta bonté pour fêter la bienheureuse Vierge Marie en reprenant son cantique d'action des grâces. Oui, tu as fait des merveilles pour la terre entière et tu as étendu ta miséricorde à tous les âges en choisissant ton humble servante pour donner au monde le Sauveur, ton Fils, le Seigneur Jésus-Christ. Par lui, les anges adorent ta majesté, se réjouissent en ta présence à jamais. À leur hymne de louange, laisse-nous joindre nos voix pour chanter et proclamer Saint, Saint, Saint, Saint, Saint.
1: Le Seigneur Dieu de l'univers, le ciel et la terre sont remplis de ta gloire. Hosanna au plus haut des cieux. Béni soit celui qui vient au nom du Seigneur. Hosanna au plus haut des cieux.
0: Toi qui es vraiment saint, toi qui es la source de toute sainteté, Seigneur, nous te prions. Sanctifie ces offrandes en répandant sur ton esprit, qu'elles deviennent pour nous le corps et le sang de Jésus le Christ, notre Seigneur. Au moment d'être livré, d'entrer librement dans sa passion, il prit le pain. Il rendit grâce, il le rompit et le donna à ses disciples en disant, « Prenez et mangez-en tous, ceci est mon corps livré pour vous. »

De même, après le repas, il prit la coupe. De nouveau, il rendit grâce et la donna à ses disciples en disant, « Prenez et buvez-en tous, car ceci est la coupe de mon sang, le sang de l'alliance nouvelle et éternelle qui sera versée pour vous et pour la multitude en rémission des péchés. Vous ferez cela en mémoire de moi. »

0: Il est grand le mystère de la foi.
1: Nous annonçons ta mort, Seigneur Jésus. Nous proclamons ta résurrection. Nous attendons ta venue dans la gloire.
0: En faisant ainsi mémoire de la mort et de la résurrection de ton Fils, nous t'offrons, Seigneur, le pain de la vie et la coupe du salut. Et nous te rendons grâce, car tu nous as estimés dignes de nous tenir devant toi pour te servir. Humblement, nous te demandons qu'en ayant part au corps et au sang du Christ, nous soyons rassemblés par l'Esprit Saint en un seul corps. Souviens-toi, Seigneur, de ton Église répandue à travers le monde. Fais-la grandir dans ta charité en union avec notre pape Léon, notre évêque Jean Salomon, et tous les évêques, les prêtres et les diacres. Souviens-toi aussi de nos frères et sœurs qui se sont endormis dans l'espérance de la résurrection. Et souviens-toi dans ta miséricorde de tous les défunts. Accueille-les dans la lumière de ton visage. Si nous tous enfin nous implorons ta bonté, permets qu'avec la Vierge Marie, la bienheureuse Mère de Dieu, avec Saint Joseph son époux, les apôtres, tous les saints qui ont fait ta joie au long des âges, nous ayons part à la vie éternelle, que nous chantions ta louange et ta gloire par ton Fils Jésus le Christ. Par lui, avec lui et en lui. À toi, Dieu le Père Tout-Puissant, dans l'unité du Saint-Esprit, tout honneur et toute gloire pour les siècles des siècles.
1: Amen.
0: Unis dans le même esprit, disons avec confiance la prière que Jésus nous a enseignée. Notre Père,
2: qui es aux cieux, que ton nom soit sanctifié, que ton règne vienne, que ta volonté soit faite sur la terre comme au ciel. Donne-nous aujourd'hui notre pain de ce jour. Pardonne-nous nos offenses, comme nous pardonnons aussi à ceux qui nous ont offensés. Et ne nous laisse pas entrer en tentation, mais délivre-nous du mal.
0: Délivre-nous de tout mal, Seigneur, et donne la paix à notre temps. Soutenus par ta miséricorde, nous serons libérés de tout péché, à l'abri de toute épreuve. Nous qui attendons que se réalise cette bienheureuse espérance, l'avènement de Jésus-Christ, notre Sauveur.
2: Car c'est à toi qu'appartiennent le règne, la puissance et la gloire pour les siècles des siècles.
0: Seigneur Jésus-Christ, tu as dit à tes apôtres, je vous laisse la paix, je vous donne ma paix. Ne regarde pas nos péchés, mais la foi de ton Église. Pour que ta volonté s'accomplisse, donne-lui toujours cette paix. Conduis-la vers l'unité parfaite, toi qui vis et règne pour les siècles des siècles.
2: Amen.
0: Que la paix du Seigneur soit toujours avec vous.
2: Et avec votre esprit.
0: Dans la charité du Christ, donnez-vous la paix.
2: Amen.

0: Voici l'agneau de Dieu. Voici celui qui enlève les péchés du monde. Heureux les invités au repas des noces de l'agneau.
1: Seigneur, je ne suis pas digne de te recevoir, mais dis seulement une parole et je serai guéri.

Ô Mère bienheureuse, Vierge très pure et reine du monde, intercède pour nous qui sommes tes enfants. Béni soit le Seigneur, le Dieu d'Israël, qui visite et rachète son peuple.

0: prions. Nous t'en prions, Seigneur Dieu, nous qui annonçons dans ce sacrement la mort et la résurrection de ton Fils, donne-nous de trouver le réconfort et de partager sa gloire, puisque nous prenons part à ses souffrances. Lui qui vit et règne pour les siècles des siècles.
1: Amen.
0: Bénédiction de l'eau des objets de piété. Béni Seigneur, l'eau que tes serviteurs te présentent par cette eau. Renouvelons-nous la source vive de ta grâce et défends-nous contre tout mal de l'âme et du corps par Jésus le Christ notre Seigneur.
1: Amen.
0: Bénis aussi ces objets de piété et fais que tous ceux qui les utiliseront recherchent à être transformés dans l'image de ton Fils, lui qui règne avec toi pour les siècles des siècles.
1: Amen.
0: Le Seigneur soit avec vous.
2: Et avec votre esprit.
0: Que Dieu Tout-Puissant vous bénisse, le Père et le Fils et le Saint-Esprit.
1: Amen.
0: Allez dans la paix du Christ.
2: Nous rendons grâce à Dieu.
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5: 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Il est 7 heures.

0: Au sommaire de cette édition, 17 diacres ordonnés en la cathédrale Saint-Paul du Plateau à la faveur de la rentrée pastorale 2026-2027 de l'archidiocèse d'Abidjan. Les nouveaux ministres ordonnés, invités par le cardinal Ignace de Beaubessy à être des hommes remplis de l'Esprit Saint et de sagesse pour servir la communion, la justice et l'équité. Et puis rentrée académique 2026-2027 de l'Université des Lagunes d'Abidjan, lundi 5 octobre 2026. Les étudiants de l'université invités au travail. À l'international, c'est un message de paix qui sera à nouveau lancé depuis Assise à la fin du mois d'octobre en présence du pape Léon XIV. Ce sera l'occasion des 40 ans de cette rencontre interreligieuse pour la paix, appel nécessaire dans un contexte épouvantable de guerre. Nous entendrons le président de la communauté de Saint-Égidio dans cette édition.
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0: Bonjour à tous. Avant le développement des titres, sachez que l'Église fait mémoire ce mercredi 7 octobre de Notre-Dame du Rosaire. La fête de Notre-Dame du Rosaire s'appelait d'abord Notre-Dame de la Victoire pour fêter la victoire de Lépante le 7 octobre 1571. Bataille qui unit l'Espagne, la République de Venise et les États pontificaux contre l'envahisseur ottoman. Victoire attribuée à la récitation du rosaire demandé par le pape Pie V. Son successeur Grégoire XIII changea en 1573 le nom de cette fête locale en fête du Saint-Rosaire fixée le premier dimanche d'octobre. Cette fête fut instituée en l'honneur de la dévotion à Notre-Dame du Rosaire et de la récitation du rosaire, ainsi qu'en souvenir de la libération de l'Occident face à la menace ottomane. En 1716, Clément XI étendit la fête de Saint-Rosaire à l'ensemble de l'Église catholique de rite latin à la suite de la victoire des impériaux sur les Ottomans à Petrovaradin en Serbie. Pie X fixa la fête au 7 octobre en 1913 et Jean XXIII changea une nouvelle fois son nom en Notre-Dame du Rosaire en 1960. En 1883, Léon XIII décréta que le mois d'octobre serait dorénavant consacré à la Sainte Reine du Rosaire. Le

0: Le mois d'octobre est dès lors traditionnellement dédié à Notre-Dame du Rosaire et à la récitation du Rosaire. Et nous arrivons au premier titre de ce journal. Dans une grande ferveur, l'église d'Abidjan a accueilli dimanche 27 septembre dernier 17 nouveaux diacres. La messe d'ordination diaconale présidée par Mgr Gaspard Bébignéba, évêque auxiliaire d'Abidjan. Une eucharistie en présence de toutes les forces vives de cette église particulière dans une cathédrale Saint-Paul du Plateau Noir de Monde. Le prélat a procédé depuis sa nomination à ses premières ordinations. L'événement a également connu un engouement particulier puisqu'il venait clôturer 3 jours de session de rentrée pastorale. S'adressant aux ordinants, le cardinal Ignace de Bobesi, archevêque d'Abidjan, dans son homélie, leur a rappelé les exigences de ce ministère, les invitant, à l'image des premiers diacres de l'histoire de l'Église, à être des hommes remplis de l'Esprit Saint et de sagesse pour servir la communion, la justice et l'équité. Un extrait.
1: Le diacre doit être estimé de tous. Il doit avoir une bonne réputation. L'estime de tous est d'autant plus importante que le diacre est appelé à être au service de tous, sans discrimination. Il ne doit pas être l'ami des uns contre les autres. L'estime de tous n'est possible que dans la mesure où le diacre est rempli d'Esprit Saint. Et l'Esprit Saint est l'esprit de communion. C'est lui, l'esprit de communion, qui remplira le diacre de la ferme volonté de servir la communion, de servir la justice, de servir l'équité et de servir dans l'équité, dans la justice, sans discrimination, sans favoritisme, sans partialité, sur des critères totalement malsains comme l'appartenance ethnique, l'appartenance raciale, linguistique, et que sais-je encore. C'est dans la mesure où l'esprit de Pentecôte habitera le cœur des diacres qu'ils seront capables de se laisser envahir par la communion avec Dieu et avec les frères et sœurs et deviendront frères universels au-delà de toutes les frontières.
0: Cardinal Ignace de Bobesi, archevêque métropolitain d'Abidjan, à la faveur donc de cette rentrée pastorale diocésaine d'Abidjan, la mission de ces nouveaux diacres doit s'exercer à l'aune de la communion fraternelle dans un diocèse qui promeut une église famille de Dieu à Abidjan, synodale autonome au service de tous. Mais avant, c'est une grande joie d'être si proche d'un rêve, celui de devenir un jour prêtre de la Sainte Église catholique. Marcel Ariston Blé leur a tendu son micro au terme de cette messe.
2: Que Dieu Tout-Puissant, qui est riche en grâce et en bénédiction, vous bénisse au nom du Père, du Fils et du Saint-Esprit.
3: Amen.
2: Frère Léandre Marie de Jésus glorifié Kouakou, de l'Institut religieux masculin, Mère du Divin Amour. Je suis très reconnaissant à Dieu pour sa grâce excellente qui s'est exprimée dans notre vie. Notre âme jubile dans l'allégresse parce que Dieu a fait pour nous de grandes choses. Nous sommes configurés sacramentellement au Christ serviteur. Nous demandons donc à Dieu de continuer son œuvre de grâce dans chacune de nos vies, que nous soyons réellement pour notre temps des signes de service pour la gloire de Dieu et pour le salut de nos âmes.
4: Abbé Tebi Akishi Pierre-Marie Alexandre, originaire de la paroisse Saint-Joseph de Memni. Jour de joie et d'action de grâce, c'est avec grand plaisir qu'aujourd'hui encore nous avons vu notre père archevêque, le cardinal Bessy, reconduire le thème de l'année pastorale. Et nous aussi en tant que fils, c'est avec grand plaisir que nous allons nous inscrire dans sa vision afin de porter haut son message pour le salut des hommes et pour la gloire de Dieu.
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0: La rentrée académique 2026-2027 effective à l'Université des Lagunes d'Abidjan. La cérémonie solennelle de rentrée s'est tenue lundi 5 octobre 2026 à l'amphithéâtre Charles Konambani de la dite université. La présente cérémonie a réuni l'ensemble de la communauté universitaire, les enseignants-chercheurs et les étudiants. L'ouverture officielle de l'année académique nouvelle a été marquée par une leçon inaugurale sur le thème « Intelligence artificielle de l'outil pédagogique à l'enjeu professionnel pour le jeune juriste et gestionnaire ». Thème développé par Guillaume Tan, docteur en droit, il a recommandé aux étudiants de faire un mix de l'intelligence artificielle et de l'intelligence humaine afin d'être performants dans leurs études. On l'écoute dans l'essentiel de sa communication.
3: Dans mon propos, j'ai dit qu'il faut faire très attention. Actuellement, nous avons recensé 3 cas d'utilisation de l'intelligence artificielle. Nous avons des personnes paralysées par peur. Ils sont anti-technologie, naturellement. Ils ne veulent pas du tout utiliser l'intelligence artificielle. Ça, nous l'avons déploré. Ce n'est pas du tout recommandé parce que vous le voulez, que vous ne le voulez pas, l'intelligence artificielle est aujourd'hui à droit de cité. Donc, si vous ne l'utilisez pas, ça peut être dangereux. Vous risquez d'être vite dépassé pour des étudiants qui vont se projeter dans le monde actuel, futur. Ça va être un peu compliqué. Ensuite, nous avons déploré un deuxième cas qui est la mauvaise utilisation que nous avons appelé le mésusage. C'est-à-dire que l'étudiant, il est passif. Il demande tout à l'intelligence artificielle. Ensuite, il fait du copier-coller. Non, ce n'est pas ça parce qu'ils n'apprendront absolument rien, et d'ici quelques années, ils ne seront pas capables de réfléchir par eux-mêmes. Ils auront toujours besoin du recours de l'intelligence artificielle. Nous avons déploré ces deux cas. Ensuite, il y a un dernier cas que nous recommandons, qui est la recommandation générale, c'est de faire un mix, un mélange et de l'intelligence artificielle et l'humain, de sorte que l'humain utilise l'intelligence artificielle parce que c'est une technologie phénoménale qui a une grande base de données. Vous ne pouvez pas rivaliser avec elle. Lui demander de vous orienter un peu comme un outil, mais vous devez derrière avoir quand même de la connaissance pour vérifier, parce que l'intelligence ne dit pas toujours la vérité. Donc, vous devez pouvoir avoir une connaissance initiale, pouvoir trier ce que l'intelligence dit et ensuite tirer la substance, le positif et rajouter avec vos connaissances. En ce moment-là, vous serez une personne augmentée. Vos connaissances plus les connaissances de l'intelligence artificielle, vous serez très performant.
0: Guillaume Tan, docteur en droit. Au cours de cette cérémonie de rentrée, les meilleurs étudiants des 3 facultés des différents cycles de licence ont été récompensés. Prenant la parole, docteur François Komoé, président de l'Université des Lagunes, est revenu sur l'importance pour l'établissement de récompenser ses étudiants avant de les exhorter au travail.
5: Cette année, nous avons récompensé 24 étudiants des 3 facultés et des différents cycles de licence. Alors c'est important parce que, voyez-vous, dans une université, il est nécessaire que les étudiants travaillent. Et donc c'est une façon pour nous d'instaurer au sein de l'université une saine émulation entre les étudiants. Et là, pour leur permettre de donner le meilleur d'eux-mêmes, afin de pouvoir être récompensé. Parce que c'est toujours bien, dans le cadre d'une cérémonie solennelle, d'être récompensé au vu et au su de ses parents et de ses pères. Et donc c'est pour ça que dans l'Université de la Lagunes, depuis son ouverture, nous mettons un accent particulier à cette récompense des meilleurs étudiants. Alors pour assurer la préparation, nous avons un système d'encadrement de proximité. Dans cette université, nous ne prenons pas énormément d'étudiants. Nous avons la capacité de prendre en première année 200, 300 étudiants, mais notre préoccupation, c'est comment assurer leur encadrement de proximité. Et c'est pour ça que le nombre est volontairement limité, pour que nous puissions les suivre, que nous puissions les aider, pour que nous puissions leur tenir la main pour surmonter leurs difficultés. Parce que c'est important que les étudiants soient coacher et accompagner. Et donc c'est un peu la stratégie que nous avons pour qu'ils puissent faire de bonnes études. Et alors en termes d'orientation, c'est celle que je donne tous les jours. Il faut que les étudiants travaillent. Nous faisons tout ici dans cette université pour créer un environnement favorable pour les études. La seule chose qu'il reste, c'est que les étudiants eux-mêmes acceptent de travailler.
0: Docteur François Komoé, président de l'Université des Lagunes. Notons que l'Université des Lagunes compte 3 facultés, la faculté de droit, la faculté d'économie et de gestion et la faculté de mathématiques appliquées. Dans l'actualité hors de nos frontières, la communauté Sant'Egidio a présenté hier matin à Rome le programme de la prochaine rencontre interreligieuse qui aura lieu du 25 au 27 octobre 2026 à Assise. Le pape y participera lui-même, notamment pour présider une prière des chrétiens pour la paix, prière en simultané avec celle d'autres religions présentes pour l'occasion dans la ville de Saint-François en Italie. Pendant 3 jours, plus de 380 représentants de différents cultes, pays et cultures se rencontreront. Ils tâcheront de chercher ensemble un chemin pour une paix toujours plus fragilisée par les multiples conflits. 40 ans après le discours initiateur de Jean-Paul II, l'esprit d'assises perdure, selon Marco Impagliasso, président de la communauté de Sant'Egidio. On l'écoute au micro de Cécile Mérieux de Radio Vatican.
6: On a mesuré tout au long de ces 40 ans que la paix est possible. Nous espérons qu'en continuant ces rencontres, et de nouveaux chemins vont se réouvrir. Parce que pour le moment, on voit seulement la guerre, non? La réalité triste, épouvantable de la guerre. Nous serons assises pour regarder le monde avec le visage de la paix et la perspective de la paix. L'essentiel, c'est parler. Nous vivons dans un monde dans lequel on ne se parle plus. Donc, l'essentiel de ces rencontres, de se connaître, de faire de l'amitié, de faire grandir des amitiés, de commencer des chemins ensemble. Et puis, l'histoire nous dira si ces chemins sont bons ou pas. L'Église catholique aujourd'hui a les drapeaux de la paix au niveau mondial. Et si Jean-Paul II avait commencé ses rencontres pendant la guerre froide, Léon XIV vient assise pendant la Troisième Guerre mondiale à Morceau. Donc, contexte différent, mais la même force et prophétie de la paix de l'Église.
0: Ainsi s'achève cette édition. Merci de l'avoir suivi en notre compagnie. Excellente journée de mercredi à l'écoute de la voix de l'Évangile.

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1: Octobre, Notre-Dame du Rosaire. Après la victoire sur les Turcs de la flotte du Saint-Siège de l'Espagne et de Venise à Léponte, le 7 octobre 1571, le pape Pie V instaure la fête de Notre-Dame de la Victoire en raison des processions organisées par les confréries du Rosaire durant la bataille. Le pape Grégoire XIII lui donne en 1573 le nom de la fête du Saint-Rosaire, puis Clément XII l'étend à toute l'Église en 1716. Enfin, en 1913, Saint Pie X en arrête définitivement la date du 7 octobre et c'est Paul VI en 1969 qui en définit la fête de Notre-Dame du Saint-Rosaire. Que par l'intercession de Marie brille enfin pour le monde entier l'aurore de la véritable paix. La prière du Rosaire consiste en la récitation de chapelets tout en méditant sur les grands moments de la vie de Jésus et de Marie regroupés en 4 séries de 5 mystères. Les mystères joyeux sur l'enfance, les mystères lumineux sur le mystère public du Christ, les mystères douloureux sur la passion de Jésus et les mystères glorieux. Cette méditation des mystères de la vie et de la mort de notre Seigneur Jésus-Christ est pour tous ceux qui en font usage la source des fruits les plus merveilleux. Au XIIIe siècle, dans l'apparition de Prouille, Marie s'annonce à Saint Dominique comme étant Notre-Dame du Rosaire. L'ordre dominicain en étendra la pratique dans le monde entier. En 1886, le mois d'octobre a été institué mois du Rosaire. Dans sa 6e et dernière apparition au Petit Berger de Fatima, le 13 octobre 1917, Marie se présente comme Notre-Dame du Rosaire et annonce la fin de la Première Guerre mondiale. Ô bienheureuse Vierge Marie, dont ta bonté maternelle regarde tous tes enfants, vois l'inquiétude des pasteurs qui redoutent les horreurs d'une tempête pour le troupeau confié à leur responsabilité. Montre-toi attentive à l'angoisse de ton homme, père et mère de famille que préoccupe le sort de leurs enfants comme le leur et qui porte les pires tracas.
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Bonjour à vous qui nous rejoignez en ce mercredi 7 octobre 2026 au réveil, sur la route, à la maison, au travail ou simplement dans ce petit moment de calme que vous vous accordez avant de commencer votre journée. Bienvenue dans les matins de la RNC. À ce micro, je suis Isabelle Comenon, très heureuse de vous accompagner en ce nouveau matin. Aujourd'hui, l'Église célèbre Notre-Dame du Rosaire, une journée qui nous invite tout particulièrement à nous tourner vers Marie, celle qui nous conduit à Jésus et qui nous apprend par son exemple à accueillir la parole de Dieu dans nos vies. Et justement, dans l'évangile de ce jour, les disciples adressent à Jésus une demande toute simple, mais tellement profonde. Seigneur, apprends-nous à prier. Peut-être que cette demande est aussi la nôtre ce matin. Seigneur, apprends-nous à prier quand nous sommes fatigués. Apprends-nous à prier quand nous ne comprenons plus. Apprends-nous à prier aussi quand les mots nous manquent et surtout, apprends-nous à te faire confiance. Alors, en ce matin du 7 octobre, faisons de notre cœur un petit sanctuaire où Dieu peut être accueilli. Avec Marie, ouvrons cette journée à Jésus. Vous êtes bien dans les matins de la RNC, votre rendez-vous pour commencer la journée autrement, avec la foi, l'espérance, la réflexion et notre manière de vivre la journée. Avec la foi, l'espérance, la réflexion et cette petite lumière qui peut changer notre manière de vivre la journée. Dans cette première partie, nous allons prendre le temps de nous recentrer avec paix intérieure avant de partager ensemble le petit déj spirituel à ce rendez-vous qui nourrit non seulement le corps mais aussi l'âme. Puis, dans notre deuxième partie, nous retrouverons la petite catéchèse approfondie notre foi simplement, concrètement, avec des mots accessibles à tous. Et nous terminerons avec la belle histoire, parce qu'une histoire peut parfois nous toucher là où de longs discours n'arrivent pas à nous rejoindre. Alors, où que vous soyez, installez-vous confortablement, respirez profondément, déposons pour quelques instants nos soucis, nos inquiétudes, nos projets et nos questions. Et demandons simplement, Seigneur, apprends-nous à prier. Nous allons en musique et nous écoutons Marie, mon histoire avec Anima Rita.

0: pause musicale, nous ouvrons les hostilités avec notre première rubrique, comme nous l'avons annoncé dans l'entame. Nous ouvrons la première rubrique, il s'agit de paix intérieure et je vous invite à écouter cet enseignement qui vous fera du bien.
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2: Priez en tout temps. Toutes nos actions sont oraison quand nous le faisons pour Dieu. Tiré de lettre 75. Nos actions les plus humbles ou plus extraordinaires n'ont de prix que par l'intention qui les préside. C'est ainsi que nous pouvons recouvrir d'or surnaturel l'acte le plus banal de notre quotidien. Posé par amour ou mieux encore pour la seule gloire de Dieu, il deviendra une précieuse offrande qui touche son cœur et le réjouir. Plus nous nous exercerons à orienter vers le Seigneur le moindre de nos gestes, plus nous tendrons à une oraison continuelle. C'est toute notre vie qui en sera illuminée et notre cœur y passera une grande force. Effort à vivre. Je m'apprends à orienter chaque action vers le Seigneur avec une action pleine d'amour. Seigneur, je le fais pour toi. Parole de Dieu. Ton Père qui voit dans le secret te le rendra. Marc 6, verset 4. Ensemble, prions. Dieu, qui sonde les cœurs et connaît les intentions de l'homme, accueille notre amour comme une offrande, la louange de ta gloire. Éveille en nous cet atout qui nous permettra de vivre pour toi et nous demeurer en ta présence par Jésus, ton Fils, notre Seigneur.
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0: Après avoir écouté Paix intérieure, nous écoutons maintenant un enseignement de Monseigneur Jean-Salomon Lesoutier, évêque de Yopougon. Et cet enseignement a pour titre « La puissance du rosaire ». Bonne écoute à tous.
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2: Je voudrais vous dire quelque chose, chers frères et sœurs. Sur cette prière, je n'incite personne, mais elle ne concerne pas tout le monde. Pourquoi? Parce qu'elle est fatigante, elle est laborieuse, elle est difficile, ça fait transpirer. Il faut trouver un temps actif dans son emploi du temps pour caler cette prière. Elle est puissante, il n'y a rien à dire. C'est comme dans une armée, il y a tous les soldats, il y a les commandos, etc. Et puis, il y a ce qu'on appelle les unités spéciales. Leur formation est différente de la formation des autres. Et dans nos pays, il y a des unités spéciales. Ils sont entraînés et qui vivent discrètement. Quand ils sont en opération, ils sont masqués parce qu'ils sont dangereux. Et leur vie est façonnée à ce qu'ils sont, unités spéciales. Jésus a dit une chose. Que sert à l'homme de gagner tout l'univers s'il perd son âme? Mais nous sommes sur la terre, nous agitons. Mais à la fin, qu'est-ce qui va ressortir? L'objectif, c'est d'avoir la vie éternelle. Il ne faut pas être distrait. Le rosaire mérite d'être récité. La Vierge Marie a dit à Fatima, combien d'âmes vont en enfer parce qu'il n'y a pas de bonne volonté qui prie et qui se sacrifie pour ses âmes. Voilà pourquoi elle a demandé aux enfants de faire des sacrifices et de prier pour la conversion des pécheurs. C'est le seul, disons, objectif de la Vierge Marie. C'est la première intention de la Vierge Marie. Que le rosaire serve à arracher des âmes aux démons. Je dis bien arracher. Colossiens chapitre 1 dit ceci. Que le Seigneur nous a arrachés à la puissance des ténèbres pour nous emmener dans le royaume de son Fils bien-aimé. La Bible dit, le démon rôde cherchant qui dévorer. C'est vrai, à l'épante, on a gagné une guerre avec la prière du rosaire. Les exemples sont nombreux. Moi-même, je peux vous en multiplier. Les vacances, j'étais au village. Je suis originaire de la région de Jacquesville. J'étais au bord de la mer avant le repas. Puisque pendant les vacances, on se donne du bon temps, on mange à la plage. Et trois dames sont venues. Elles disent, nous venons de tel village, du diocèse. Et nous voulons vous rencontrer parce qu'il y a un rosicrucien qui a construit une belle maison. Et à sa mort, on ne peut pas habiter la maison, on ne peut pas dormir dedans. On voit du serpent, ceux qui sont vivants. Et même si tu dors, tu en vois encore en rêve. Donc, ils sont allés voir l'exorciste du diocèse. On dit qu'il est en vacances. Mais eux, ils veulent vraiment quelque chose. Je leur ai dit, le remède à votre affaire, là, c'est le rosaire. Dites chaque jour votre rosaire. L'exorciste est en vacances. Moi-même, je suis en vacances. Il ne suffit pas simplement de bénir la maison. Faites le rosaire chaque jour. Et j'ai trouvé des paroles pour les encourager. Je leur ai donné l'exemple d'un prêtre qu'une dame est venue au bureau, un prêtre de mon diocèse, dont la maison était comme un gros serpent noir avait s'est enroulé autour de sa maison. Et elle demande au Seigneur, mais pourquoi ce prêtre-là est si serein? Le Seigneur lui a répondu, il dit chaque jour son rosaire, le démon ne peut rien. Et finalement, un jour elle a vu le serpent se dérouler et s'en aller. À Hiroshima, il y a eu la bombe atomique. Tout a brûlé, même l'église. Mais le presbytère n'avait pas brûlé. J'avais ce document-là, je me prends au grand séminaire, ceux qui ont eu les cours avec moi, je leur ai fait voir ça. Et on demandait au prêtre, mais pourquoi tout a brûlé, l'église, etc. Mais votre presbytère, il montrait leur chapelet. Il disait leur rosaire. Je ne suis pas là pour convaincre quelqu'un. Je suis là pour encourager ceux qui disent le rosaire de savoir que ce sont des unités spéciales. Vouloir des grâces, il n'y a pas de problème. Mais il n'y a rien, ce n'est pas moi qui veux vous le dire, dans la vie qu'on obtient sans fatigue. Et vous connaissez le proverbe qui dit « moins cher coûte cher ». Allez chercher les solutions de facilité de gauche à droite, il n'y a pas de problème. Mais vous serez obligé de revenir à l'essentiel. Donc, si vous ne dites pas votre rosaire, il n'y a pas de problème. On est parti à Boaké, pour l'ordination de Monseigneur Aïwa. Et c'est bon marché, hein? 65 000 francs en avion, sans publicité. Eh bien, tu peux aller à Boaké en avion. Quand vous faites 30 minutes, on dit l'avion a commencé la descente. Donc avant une heure, tu es déjà arrivé. Voici une solution. Tu peux aller à Boaké en voiture. C'est déjà suffisamment fatigant. C'est une solution. Tu peux aller à moto. Tu peux même aller à pied. Doucement, tu vas prendre des mois et puis tu vas arriver à Boaké. Il n'y a pas de problème. Tu commences seulement au début de la semaine à marcher. Donc, choisissez la solution que vous voulez dans votre vie. Si vous choisissez la facilité, vous allez rencontrer des difficultés, comme partout, hein. Que ce soit les études, que ce soit le commerce, que ce soit les affaires, partout où un homme a choisi la facilité, il payera avec des difficultés plus chères. J'encourage ceux qui disent leur rosaire. Vous faites partie des unités spéciales. Continuez à dire votre rosaire. Si vous ne pouvez pas dire votre rosaire, il n'y a pas de problème. Quand vous irez au village, là, il y a des sorciers là-bas. Et ils sont efficaces. Si vous croyez que c'est en venant vous mettre à genoux, mon père, bénissez-moi. Le père était en train de parler de sa facture d'électricité avec quelqu'un là. Bon, écoute, donc pour la facture là, etc., vous êtes mis à genoux là, rapidement. Ah bon, d'accord, ok, au nom du père. Et puis il reprend son discours de sa facture d'électricité. C'est ça qui va vous protéger contre les sorciers qui sont au village bien armés qui vous attendent là. Pourquoi nous aimons tant la facilité, la paresse? Le temps pour regarder les nombreux films qui sont dans vos programmes là ne peut pas suffire pour dire le rosaire, pour que vos frères et sœurs puissent être sauvés. Vous n'avez pas le temps pour le Seigneur, pour que vos frères et sœurs puissent être sauvés pour la vie éternelle. Regardez dans les rues d'Abidjan les nombreuses prostituées qui la nuit marchent, veillent et cherchent un client. Ils font plus de temps que vous pour dire un chapelet. Et vous n'allez pas le faire. Et le Seigneur va vous recompenser. Vous n'avez pas vu comment il a veillé au jardin des Oliviers? Il avait chaud. Il a demandé à ses frères de venir l'aider. Il a veillé toute la nuit pour prier. Il a dit le royaume des cieux souffre violence. Ce sont les violents qui s'en emparent. Il dit la route est étroite. Chacun fait son choix. Choisissez la facilité, vous allez voir ce qui va arriver. Je ne parle pas seulement du rosaire, mais des autres choses. Gédéon partait en guerre. Son armée faisait 32 000 personnes. Le Seigneur lui a dit, c'est trop. Il y a beaucoup de gens qui ont peur dedans. Demande à ceux qui ont peur là de rentrer chez eux. Tu fais annonce, si vous avez peur là, rentrez chez vous. 30 000 personnes sont rentrées. Il restait 2 000. Le Seigneur lui a dit, dans les 2 000 là, il y a encore des gens qui ne sont pas motivés. Je leur fais passer un test. Quand vous allez arriver au ruisseau, celui qui va boire comme le chien là, il faut le prendre. Il est bon. Si les 2 000, 300 sont restés. Le Seigneur dit, c'est avec les 300 là que je vais gagner la guerre. Il ne faut pas que les autres là se mélangent à eux et puis ils vont avoir le prix de la victoire. Israël a gagné une guerre en 1967, en combien de jours? 6 jours. 6 jours, la guerre était finie, il n'avait même pas de place pour les prisonniers. La motivation, la détermination, ce n'est pas une affaire de nombre. Dites votre chapelet. Abraham était seul pour prier pour Sodome et Gomorre. Il a diminué le nombre. Le Seigneur, même s'il y a 10 bons types qui sont capables de jeûner, de prier pour Sodome et Gomorre, ça fait mon affaire. Le compte est bon. Les autres peuvent continuer à pratiquer l'homosexualité. S'il y a 10, malheureusement, on n'a pas trouvé 10. Lot et sa femme, ses enfants ne faisaient pas 10. C'est pourquoi Sodome et Gomorre ont été détruites. Je vous dis, vous qui dites votre rosaire, les temps sont mauvais. Avec le rosaire, on peut chasser les esprits mauvais. Les grâces, il y en a. Contre la guerre, etc. Frères et sœurs, voilà une arme qui est à notre portée. On n'a pas besoin d'être en situation régulière. Il s'agit de parler. Il y a une mention à la fin qui fait plaisir. Pauvre pécheur, quand tu arrives là-bas, toi-même, tu es content. Parce que tu sais que tu as des comptes à rendre et tu as trouvé une avocate en la Vierge Marie. Eh bien, je termine en vous disant ceci. Il y a des saints que nous aimons. Padre Pio. Tout le monde entier venait voir Padre Pio. Parce qu'il a tous les dons, lit dans les consciences, etc. Il dit, le rosaire, c'est ma prière préférée. Padre Pio, il a le temps pour dire son rosaire. Charbel Maklouf, le saint libanais, qui est mort, bien sûr, qui est... son corps est conservé intact jusqu'à aujourd'hui. Charbel Maklouf dit chaque jour son chapelet. Donc, ce que j'ai à vous dire là, je l'ai dit. Et c'est à vous maintenant de prendre vos dispositions. Un jour viendra où nous serons couchés, regardant le plafond, et on va faire les comptes. Et on se rappellera que quand j'étais vivant, j'étais malade comme ça, je disais mon rosaire, j'ai dit à Marie de prier pour moi, pauvre pécheur. Et moi-même, à ma participation, j'ai aidé à la conversion de beaucoup, beaucoup d'autres pécheurs. Le Seigneur connaît la grandeur du chapelet. Le Seigneur connaît la grandeur de la prière dans l'action apostolique. C'est pourquoi Sainte Thérèse de l'Enfant Jésus, qui est dans un monastère, est sainte patronne des missions. C'est avec la souffrance au fait qu'on fructifie sa mission. Et si vous dites votre chapelet, mettez un peu d'effort de conversion. Si vous êtes en situation irrégulière, par exemple, si vous trichez à l'école, ayez un plan de sortie de crise et puis dites votre chapelet et votre rosaire.
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0: Merci d'avoir été des nôtres en ce mercredi 7 octobre. 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Voilà, chers auditeurs, notre première partie des matins de la RNC touche à sa fin. Nous avons commencé cette matinée en recherchant la paix intérieure avant de partager notre petit-déj spirituel. En cette journée où nous célébrons notre Dame du Rosaire, gardons dans notre cœur cette invitation à prier avec Marie et à nous rapprocher toujours davantage de Jésus. Que le Seigneur bénisse nos familles, qu'il fortifie ceux qui traversent une épreuve, qu'il console ceux qui pleurent et qu'il donne à chacun la grâce d'avancer avec confiance. Merci pour votre fidélité à la Radio Nationale Catholique. Merci pour votre fidélité à la Radio Nationale Catholique. Et surtout, ne nous quittez pas. Restez à l'écoute car à partir de 8h, vous sera proposée une rediffusion de votre libre antenne. Puis rendez-vous à 9h20 pour la deuxième partie des matins de la RNC avec la petite catéchèse et la belle histoire. Restez à l'écoute, à tout à l'heure.

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0: 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Bonne écoute.
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Bonjour à toutes et à tous, bienvenue dans cette nouvelle édition de notre libre antenne. Nous allons plonger ensemble dans un sujet à la fois intime, universel et profondément humain, la prière. Et plus précisément, cette question que beaucoup se posent parfois dans le silence de la nuit, parfois en pleine tempête intérieure. Y a-t-il une prière qui peut vraiment nous exaucer? Une prière qui nous apporte du réconfort. Dans les moments de doute, de solitude, de souffrance ou de recherche, certains se tournent vers Dieu, d'autres vers l'univers, une force supérieure ou simplement vers eux-mêmes. Mais au fond, cette quête est souvent la même. Trouver un écho, une réponse, un apaisement. Est-ce que une prière particulière a déjà changé quelque chose dans votre vie? Avez-vous ressenti ce moment de paix après l'avoir formulé? Ou au contraire, avez-vous prié sans réponse et cela vous a-t-il éloigné de toute croyance? Aujourd'hui, que vous soyez croyant, en recherche sceptique, pardon, ou simplement curieux, vous avez la parole. Appelez-nous, partagez vos témoignages, vos doutes, vos expériences ou même vos prières, car parfois parler, c'est déjà prier un peu. 07 59 55 54 24, 05 55 03 46 60 et le 01 42 85 87 06. La Libre Antenne, c'est votre émission, La Libre Antenne, à vous l'antenne.

0: Allô.
1: Rebonjour, ma
0: soeur. Rebonjour, monsieur Zou Gervais, comment vous allez?
1: Ben, je suis super bien. Et toi,
0: comment ça va, par la grâce de Dieu?
1: Vous allez en studio?
0: Ça va, par la grâce de Dieu.
1: D'accord.
0: Monsieur Zou Gervais, voilà, à vous l'antenne.
1: Bon, je dirais oui. Mm-hmm. Oui, mais à une seule condition, à condition de faire la volonté de Dieu, de marcher selon ta parole, afin d'être exaucé et trouver ce réconfort tant souhaité. Effectivement, comme je le dis, oui, mm-hmm. c'est vrai, il y a des versets, il y a des passages qui peuvent vous apporter, non seulement Dieu peut vous exaucer et vous pouvez trouver véritablement le réconfort. Quand vous entendez, quand la parole de Dieu dit, par exemple, venez à moi, vous tous qui êtes fatigués, je vous donnerai du repos. Et elle vient un peu plus loin, un autre verset qui vous dit, Dieu a tant aimé le monde, mm-hmm. il a donné son Fils afin que quiconque croit en lui soit sauvé. Et qu'il est la vie éternelle. Sur cette terre, quand on parle, quand Dieu parle de vous donner le repos, c'est ce que vous lui demandez. C'est peut-être, si vous êtes au chômage, vous voulez le travail, il vous donne le travail, vous voulez enfanter, vous n'avez pas d'enfant, vous voulez enfanter, vous voulez que votre commerce marche, vous voulez un financement, et tout ça, vous lui soumettez cela, et il est capable de vous exaucer. Et vous allez trouver ce réconfort tant souhaité, comme je l'ai dit mm-hmm. tantôt, mais à une seule condition, ça je suis clair là-dessus, je suis catégorique là-dessus, mm-hmm. c'est sa volonté. Parce que ne restez pas là à croiser les bras, à dire que non. Bon, je vais lire ce verset, restez là, et puis Dieu viendra comme ça, comme un cheveu sur la soupe, vous venez vous délivrer, vous venez vous donner ce repos tant souhaité. Moi, je dis non. La mm-hmm. seule condition, la condition unique, c'est marcher dans ses bras, faire sa volonté, pratiquer sa parole. Parce que ce que vous lisez, pour que vous soyez en phase avec ce que vous lisez, mm-hmm. vous pratiquez. Et à ce moment, que Dieu viendra vous aider. Moi, je l'ai toujours dit, pour conclure, Dieu a 50%, nous on a 50%. Dieu peut faire 100%, il peut nous aider même, rapidement. Mais il regarde un peu votre apport. Et c'est notre apport qui va attirer l'attention de Dieu, qu'il vienne. Et nous donner, nous exaucer, nous donner ce réconfort. Et moi, là où je travaille, mm-hmm. c'est ce que j'ai fait. Mettre sa parole en pratique, lui demander ce que je veux. La communication dans la radio sur laquelle je suis aujourd'hui, je lui demande. C'est ça que je veux. C'est ce que mon cœur désire. Mm-hmm. Je suis à l'aise. Je veux entrer dans ce milieu, faire de la communication. Et aujourd'hui, mais en pratiquant sa parole. Et ma façon de pratiquer sa parole, de faire sa volonté, a attiré son attention. Et aujourd'hui, je suis fier de ce que je fais. Je vois que je ne me suis pas trompé. Donc, en clair, faites la volonté de Dieu pour qu'il vous exauce et qu'il vous donne ce réconfort dans son pays. Merci, ma soeur, et que Dieu vous garde.
0: Amen. Dieu vous garde également.
2: Allô?
0: Allô?
2: Allô, bonjour.
0: Allô, bonjour.
2: Comment ça va?
0: Ça va par la grâce de Dieu. Héritier-Bi?
2: Héritier-Bi. Oui, Héritier-Bi.
0: Mm-hmm. Oui, d'accord, on vous écoute.
2: Bon, il n'y a pas les prières magiques, hein. On fait croire aux gens, il y a les prières, mais Dieu regarde, il n'y a pas l'apparence, mais il regarde au cœur. Voilà, dans la Bible, Jésus disait, si j'étais guéri, il a dit ça, c'est ta foi. Mm-hmm. Voilà, dans le profond, de la personne. Dans le moi profond, donc Dieu regarde l'état du cœur. Mm-hmm. Qui est un bon cœur, parce que, voilà, pas le faire les rabâcher, mais Dieu regarde dans le silence, voit ton bon cœur. Et puis, même si je ne le fais pas, sois patient, on dit, bah, nous, tu ne le fais pas. La paix, c'est ça, la paix, c'est l'adoration, c'est la rendre grâce à Dieu aussi. On dit bien dans 1 Thessaloniciens 5:17-18, que la volonté de Dieu, c'est que vous rendez grâce à Dieu en toutes circonstances. Que ça va, ne va pas. Il y a la tour de grâce aussi, puis il y a la paix d'intercession. Maintenant, quand tu fais l'intercession, la foi dans la pureté, hein, un gars qui fait l'intercession, tu fais dans le faux. Voilà, donc Dieu a l'état du cœur, la personne. Et puis aussi, la prière aussi, on dit bien, cherchez d'abord le règne des cieux et le reste vous donnerez par-dessus tout. Donc, quelqu'un qui vit la vie du règne sur terre, dans le règne des cieux, c'est pas seulement dans l'au-delà, mais c'est sur terre, tu as des bons cœurs, un gars qui a un bon cœur, on se connaît. Mm-hmm. Il dit bonjour, il n'est pas orgueilleux, il est humble, puis bon, il est dans la volonté de Dieu. On dit bien, dans la Bible que, Seigneur, que ta volonté, que ma volonté te fasse ça, mais que je puisse faire ta volonté. Donc, tu peux dire, Seigneur, mais fais la volonté de Dieu. Quand on agit, dans la foi active, dans la foi agissante. Donc, c'est ce que Dieu regarde. C'est vrai qu'il faut parler aussi, mais dans le silence, mais Dieu regarde ça du cœur. Il n'y a pas de prière spécialement pour dire que bon, on sera exaucé. Voilà. Et puis, Dieu peut faire à quand il veut le faire dans le temps convenable ou il ne le fait pas. Donc ça dépend. Mais il faut aussi de la volonté de Dieu. Voilà, c'est ça, les ossements. C'est voir la paix du cœur, c'est le plus important, pas le matériel seulement, mais la paix du cœur.
0: Mm-hmm.
2: Hein? Voilà, dans le réconfort, comme on allait dire le réconfort, vous venez dire le réconfort. C'est qui est à l'aise dans son intérieur, lui-même, dans son âme, son esprit, son sens lâché. Donc il faut être dans la grâce de Dieu, il faut être dans la volonté de Dieu. Je pense que c'est ça la prière qui est générée de Jésus-Christ. Oui ou non, mais il faut être dans cette volonté-là, dans la volonté de Dieu. C'est le plus important.
0: Voilà. D'accord.
2: Et
0: Tibi, est-ce que prier vous a déjà apporté un vrai réconfort, même sans réponse concrète?
2: Même quand ça ne va pas?
0: Oui, même quand vous priez que vous n'obtenez rien, ce que vous recherchez.
2: Oui. Même si ne tient rien, ce n'est pas seulement le matériel. Non, je ne dirais pas seulement des saints, mais toute parole.
0: Mm-hmm.
2: Quand je prends la Bible, ça ne va pas. Je prie, il y a l'adoration qui est là, ce sacrement. Il y a la Bible aussi, et la Bible prière africaine, qui est une bonne Bible d'ailleurs. Études bibliques, voilà. Mais bon, c'est la même chose. Bon, tu prends le souffle, il y a les tout en temps, il y a des prières où on parle de. Il y a des réconforts. Tu lis, tu médites, tu as une paix intérieure parce que la Bible qui est là aussi, c'est une prière en la méditant, c'est une prière, c'est en connexion avec Dieu, tu es en rapport, tu es en relation avec Dieu. Ça t'apaise ton cœur, c'est un livre saint, ça t'apaise, ça te restaure, ça te requinque. À tes nouvelles dans ton intérieur, à moi, toi, dans ton intérieur. Donc, il y a le somme approprié 23, il y a le somme de. Il y a plein de sommes. Donc, quand on regarde la vie africaine, les types qui sont là, parce que nous, ça te restaure, ça te requinque.
0: Mm-hmm.
2: Tu veux qu'il y ait plus, ça te restaure. En tout cas, tu as une paix intérieure.
0: D'accord.
2: Voilà. Vous devez fatiguer, chargé, venez à moi, je donne du repos.
0: Mm-hmm.
2: Il y a en tout cas, les sommes. Même les verbes, même quand tu prends la lecture des œufs, les bréviaires, il y a des sommes tout en même temps. Ça, tu vois, ça te. Tu es habitué à ça, ça te met à l'aise. Ça te, une paix intérieure en toi, dans le silence, c'est plus important. Voilà,
0: d'accord.
2: Quand on fait une prière qui est aussi, c'est tout le monde recherche là. Pas voilà, ou c'est pas l'argent, ou bien, mais c'est la paix intérieure, c'est ce qui est important.
0: Mm-hmm.
2: Voilà, c'est avoir la paix intérieure.
0: Comme merci beaucoup, Iritim.
2: La direction de Dieu, c'est tout ça.
0: D'accord, merci voilà. Beaucoup. Nous signalons que cette nouvelle édition de la Libre Antenne est assurée par Christine Koulibaly et Raymond Collet qui est encore avec nous.

Le thème de cette libre antenne est « Y a-t-il une prière pour être exaucé et trouver le réconfort ? » Croyez-vous qu'il existe une bonne façon de prier ou suffit-il simplement de parler avec le cœur ? 07 59 55 54 24, 05 55 03 46 60 et le 01 42 85 87 06.

0: Allô.
1: Moi, c'est mon soeur, bonjour.
0: Monsieur Guy Saujon, comment vous allez?
1: Ça va très très bien.
0: Dieu merci. Oui, on va tous très bien. Voilà, on vous écoute.
1: Ok. Bon, il faut dire que bon, moi, je suis chrétien catholique, baptisé, confirmé. Ouais, en dehors de la prière catholique, je me prie personnellement aussi. Ce que je prie, que je récite, ce que je prie aussi, c'est important. Voilà, j'ai la doctrine catholique, j'ai les prières catholiques que je fais, la messe, le chapelet, tous les prières catholiques, les nerfs, je fais. Et en dehors de ça aussi, je me prie personnellement. Voilà, chacun a son jardin secret. Donc certains, bon, prient par la somme, certains prient comme ça, mais chacun a sa manière de gérer sa spiritualité. Voilà, on ne finit jamais d'apprendre. Voilà, on découvre tout ça. Donc c'est important aussi d'avoir ces prières personnelles. Voilà, moi c'est vraiment voilà, la chose. Voilà, sinon je fais la messe, je fais le chapelet, je fais les neuvaines. Voilà, directement, je suis en effet la neuvaine de nos dames dans l'Assomption. Voilà, nous sommes dans le mois d'août. Et après, j'ai mes prières personnelles à moi que je fais. C'est très important. Voilà, parce que ça, la prière commune qui est connue, tout le monde connaît. Mais un chrétien doit avoir qu'on appelle son jardin secret. C'est important. Très important. Oui, très important. Voilà, on fait la prière. Moi, j'ai fait la messe, j'ai fait le chapelet, j'ai fait le rosaire. Je fais les neuvaines, tout sont des neuvaines, je fais. Mais en dehors de ça, j'ai mes prières personnelles. Voilà, c'est important. J'ai les jeunes personnels que je fais. Voilà, je ne peux pas forcément attendre le mois de carême pour faire du jeûne. Mais il y a des jours que je vais décanter une situation, je peux faire deux jours de jeûne, une tranche de jeûne.
0: D'accord.
1: Donc, chacun a son jardin secret dans la spiritualité.
0: D'accord. Monsieur Guy Saujon.
1: Oui.
0: Est-ce que la prière change les choses ou est-ce qu'elle change surtout celui qui prie?
1: La prière?
0: Oui.
1: Bon, ça dépend de tout un chacun. Parce que bon, quand tu pries aussi, là, il faut aussi poser des actes qui sont concrets devant Dieu. Voilà, faut pas prier parce qu'il faut prier. Il dit non et non.
0: Quels sont les actes qu'il faut poser?
1: Oui, mais il faut plaire à Dieu. C'est-à-dire, bon, nul n'est pas fait. Mais on fait au moins un effort de plaire à Dieu. Voilà, si tu pas Dieu dans un péché. Et puis, tu peux demander quelque chose à Dieu. Dieu va exaucer. Je dis non et non. C'est vrai. Dieu est miséricorde. Mais au moins, faisons quand même l'effort. Et qu'on appelle s'améliorer, il plaît à Dieu. Donc, ça dépend des actes. Voilà. Le plus important, c'est les actes qu'on pose. Et les actes sont aussi des prières. Hein. Voilà. Si tu peux ne pas prier. Mais quand tu poses des actes, c'est aussi une prière. Ça, je vous le dis. Tu peux ne pas prier. Mais quand tu poses des actes concrets devant Dieu, tu aimes ton prochain, tu partages, tu ne fais pas du mal à quelqu'un, tu ne critiques pas les gens, Dieu peut t'exaucer. Ça, je vous le dis. Je vous le dis, c'est spirituel. Voilà. Non, c'est la vérité, c'est ce que je vous dis. Hein. Tu peux ne pas prier, mais si tu poses des bons actes devant Dieu, Dieu peut, que soit le député, Dieu va agir. Tu vas te protéger. Tu pries, tu fais les messes matin, midi, soir, mais tu peux dire que tu n'es pas bon. Dieu ne peut pas écouter tes prières, tu ne peux pas monter. Donc les actes, la plus grande prière, c'est les actes. La plus grande prière, c'est les actes. Les actes, là, ça compte beaucoup, c'est spirituel. Ça, je vous le dis. Hein. Voilà. Là, tu poses des actes concrets. Je prends un exemple. Tu empruntes l'argent aux gens, et puis tu n'arrives pas à rembourser. Le fait de prendre la colère des gens là, ça agit. Moi, je vais te prêter de l'argent. Prête-moi de l'argent, il te rembourse tel jour. Et il ne te rembourse pas. Un mois, deux mois, trois mois. Mais le fait que la personne n'est pas contente là, ça agit sur toi, ça agit. Donc c'est important. C'est ça, beaucoup de chrétiens ignorent. Donc, les actes là, ça agit. C'est un effet sur la vie de l'homme. Le fait que quelqu'un n'est pas content de toi là, ça agit dans ta vie. Ça, il faut le dire. Donc fais un effort pour plaire à ton entourage et fais un effort pour ne pas que les gens aussi se plaignent trop de toi. Parce que quand dans ton environnement, les gens se plaignent trop de toi, les gens vont sur toi, c'est pas bon. C'est spirituel. Donc, pose des actes concrets pour que Dieu soit à ta faveur.
0: Mais dans ce cas, on peut aussi prier pour cette personne qui est mal vue par son entourage, non?
1: Oui, on peut prier pour lui pour qu'il change. Mais là, ça dépend de lui-même aussi. Voilà, parce qu'on peut prier pour ça. mais comment, qu'est-ce que tu fais, quel effort tu fais? Donc l'exact qu'on pose là, c'est aussi une grande prière. C'est une grande prière. Quand tu poses des actes concrets devant Dieu, tu plais à Dieu, tu peux même ne pas aller à l'église, mais Dieu peut avoir la main sur toi. Si tu poses des actions concrètes devant Dieu. Mm-hmm. Voilà. Donc c'est important.
0: D'accord.
1: Voilà, donc c'est ce que j'ai à dire.
0: Merci beaucoup, M. Guissoujon.
1: Merci beaucoup et très bonne émission à vous.
0: Merci, bonne journée à vous.

0: Allô.
1: Allô, bonjour madame.
0: Bonjour madame Adja.
1: Oui, c'est elle.
0: Comment vous allez?
1: Je vais très bien, merci. Et chez vous?
0: Ça va pas, la grâce de Dieu. Madame Adja,
1: Mais
0: voilà
1: pour
0: l'antenne à vous.
1: répondre...
0: Je disais que l'antenne à vous.
1: Merci bien. Et donc, pour répondre à votre thème, je dirais comme ça que la manière de prier pour que Dieu puisse nous entendre, là, c'est simple. C'est d'avoir un cœur à cœur sincère avec lui. Ne pas être dans la distraction, pardon. Rester concentré, comme on le dit chez nous. Voilà. Il y a cela. Ça, c'est la manière de prier. Et il y a Jésus qui nous a montré une manière de prier dans le Notre Père. Il dit, quand vous priez, voici le schéma de prière que vous devez adopter. Voilà, il nous a montré ça. Donc, voici aussi une manière de prier qui pourrait nous aider. Maintenant, quant à l'exaucement, là, ça ne dépend pas de nous. C'est Dieu qui nous exauce quand il veut et comme il veut. Voilà. Donc, on n'a pas à se plaindre. Nous, on prie. En fait, c'est ce qu'il faut. Et je rejoins aussi l'ancien et comment dire, le précédent intervenant qui a dit, la prière est un tout. Ça accompagne de notre manière de vivre, d'un certain nombre de comportements. C'est tout cela, la prière. Vous comprenez? Donc, voilà.
0: Madame Adja, il y a des moments où on se dit qu'on pose de bonnes actions, on est gentil. Mais on ne comprend pas ce qui nous arrive. Rien ne va dans notre vie. Comment on peut orienter notre prière?
1: Oui, souvent, c'est des situations auxquelles on est confronté. Et puis, on a envie de lâcher prise. On a envie d'abandonner. Ce n'est pas facile. On se dit, mais Dieu aussi, vraiment, hein, il nous a dit de faire ci, on fait. On dit de faire ça, on fait tout ça. Et puis, ça ne va pas. Là, franchement, moi, je ne sais pas. Tout ce qu'on a à faire, c'est de continuer dans la prière. Il a dit demander, insister dans la prière. Il y a un passage qui disait comme ça, je crois il y a 3 ou 4 dimanches de cela, qui disait qu'il y a un monsieur qui allait taper à la porte de son voisin. Et le voisin, il s'est levé pour satisfaire ce dernier, pas parce qu'il le voulait, mais à cause de son gêne de ce dernier. Donc je pense que si on insiste, je pense que ça va toucher quand même le cœur de Dieu. Mais bon, là aussi, souvent on insiste et puis Dieu, il ne répond pas. Mais il faut comprendre, il faut être assez spirituel pour comprendre que si Dieu n'a pas encore répondu à nos appels, c'est parce qu'il sent que ce n'est pas le moment.
0: C'est ça.
1: Ce n'est pas le moment. Voilà. Donc c'est comme ça qu'il faut prendre la gestion. Sinon, on n'y peut rien. On ne peut pas forcer les choses. On ne peut pas aller ailleurs aussi. Voilà. Nous, en tant que chrétiens, là. Et on est dans ça, là, c'est comme, je pourrais le dire, on est emprisonné dans ça. On ne peut pas sortir, on est dedans. Tout ce qui arrive, là, ça sera selon sa volonté, comme l'a dit la prière, notre Père qui est aux cieux, là, que ta volonté se fasse. On respecte cela et puis on attend.
0: Peut-être aussi qu'on est exaucé, mais sans le savoir.
1: Comment j'attends le savoir?
0: Ah, peut-être que ça
1: peut... C'est toujours aussi,
0: la prière que nous demandons à Dieu... Et il envoie la bénédiction peut-être à un membre de notre famille.
1: Vous dites quoi?
0: On peut prier pour nous-mêmes et on n'obtient pas ce qu'on veut directement, mais on a un membre de la famille qui est béni. Ça peut arriver?
1: Si on a un membre de la famille qui est béni, bon, c'est vrai, le membre de la famille est béni, mais nous, on a prié pour recevoir la chose directement. Comprenez peut-être que je suis dans un besoin. On va bénir Dieu pour le membre de la famille qui a été béni. Mais je vais continuer de prier parce que ça ne me touche pas.
0: C'est
1: vrai, c'est un membre de la famille. Il est béni. Peut-être qu'il a été malade et Dieu a guéri. Oh, c'est vrai, on est content. Mais moi, par exemple, je demande un emploi stable à Dieu. Et jusque-là, je n'ai pas. Vous comprenez? Et puis on dit, il a béni, il m'a exaucé. Moi, je ne sais pas. Je ne sais pas. Je veux qu'il le fasse directement. Donc, voilà un peu. C'est ce que je disais là. On va continuer à prier. Mais quant à l'exaucement, ça va dépendre de lui. Mais nous, on voudrait que les choses soient directes. Si vraiment on doit être exaucé là, peut-être qu'à la fin, le prêtre va nous répondre qu'il nous exauce directement pour qu'on voie.
0: D'accord.
1: Et souvent aussi, là, ça peut pousser certains chrétiens qui n'ont pas la foi solide à glisser.
0: C'est ça.
1: Voilà un peu.
0: Merci beaucoup, Madame Adja.
1: Je vous en prie. Bonne journée.
0: Bonne journée également. Allô.
2: Allô, bonjour.
0: Allô, bonjour.
2: Bonjour, madame, je suis monsieur Abois. Je ne sais pas si on m'entend bien.
0: Si, si, on vous entend parfaitement. Monsieur Abois, okay, à vous l'antenne. D'accord.
2: Alors, moi, selon moi, je pense qu'il n'y a pas de prière tacite qui pourrait exaucer. Mais par contre, il y a des dispositions de cœur pour être exaucé. Abraham était un homme de foi. Dieu l'a exaucé. Et donc, d'abord, il faut avoir la foi dans ce qu'on fait. Tout à l'heure, l'auditeur qui parlait a parlé de l'insistance dans la prière. Mais pour insister dans la prière, il faut avoir la foi. Du coup, le temps de Dieu n'est pas notre temps. Parce que, comme on le dit souvent, ah, j'insiste, je prie toujours, mais je ne suis pas exaucé. Mais non, parce que le temps de Dieu n'est pas arrivé. Voilà. Du coup, pour moi, pour la prière, pour qu'on soit exaucé, je pense que c'est d'abord la foi. Et ensuite, la vérité, il y a un des auditeurs qui avait parlé tout à l'heure de d'être vrai avec Dieu. D'être vrai avec Dieu. Parce qu'on est, entre nous hommes, on est souvent très hypocrite. On ne peut pas faire l'hypocrisie avec Dieu. On ne peut pas cacher des choses avec Dieu. Donc, il faut qu'on soit vrai avec Dieu. Et quand on est dans cette disposition, généralement, Dieu nous aide. Mais en son temps, toute en volonté, c'est pas. Ça, dans notre tête, comme je disais tout à l'heure. Donc, en son temps, c'est lui qui a. Gens, c'est lui qui sait ce qui est bon pour vous, à quel moment c'est bon. Donc il n'y a pas de prière tactique qui peut être exaucée. C'est vrai qu'il nous a montré le Notre Père, pour moi, le Notre Père qui nous montre. Il nous montre une statue de prière. Et c'est cette statue qu'il faut suivre, certainement pour prier. Mais il faut être dans la disposition du cœur et il faut être vrai avec Dieu. Et quand on y met la foi, on est exaucé. Comme elle a pris l'exemple tout à l'heure de celui qui exauce juste pour le sang jeune. C'est parce que la personne qui est derrière croit que l'autre va l'exaucer. Et donc, il continue de demander, sans cesse. Donc, voilà, pour être exaucé, il n'y a pas de prière à plus, comme on dit souvent, ne lève-toi à 3h, lève-toi à 10h. C'est là, bon. Si ça met des personnes dans la disposition de faire avec Dieu, c'est tant mieux. Sinon, moi, je pense que la disposition, c'est d'abord la foi. Et ensuite, à goûter le cœur avec voilà, un peu ma composition.
0: D'accord. Monsieur Abois, je voudrais vous poser une question. Oui. Est-ce que la prière est-elle réservée aux croyants?
2: Je peux répondre par oui ou non. Oui, parce que déjà, je sais, comme je disais tout à l'heure, il faut croire en ce que tu fais. C'est la base de la foi. Si on ne croit pas, il n'y a pas de foi. Donc déjà, sur cet angle, la prière est véritablement pour des croyants. Celui qui veut être exaucé, il faut qu'il soit croyant. De deux, il y a des personnes qui sont exaucées. Il y a quelqu'un qui fait tout à l'heure, qui n'a pas de manière. Moi, on a des témoignages de personnes qui, entre Dieu, qui menacent presque Dieu. Et qui sont exaucées. Pourquoi elles sont exaucées? Parce que même au-delà de la menace, même au-delà de la prière qu'elles font, il y a la foi en dessous de ça. Donc elles croient fermement que Dieu peut. On a vu par exemple dans la Bible, La dame qui perdait du sang depuis 12 ans, elle a dit, si seulement j'arrive à toucher le pan de sa robe, je serai guéri. C'est par la foi, en fait. Donc, pour moi, je pense que on peut prier. Si tu ne crois pas, Dieu peut t'exaucer parce que c'est son bon vouloir. Mais généralement, pour être exaucé, il faut aussi croire. Donc, c'est un peu le croyant.
0: Merci, M. Abois.
2: Merci beaucoup à vous. Et bonne journée, bonne édition. C'est ma toute première fois. Chaque fois, j'essaie d'appeler parce que je suis sur la route quand je sais du boulot. Mais je n'y arrive pas à répondre, mais je dis j'ai
0: voilà. Voilà. Dieu faisant bien les choses aujourd'hui, vous avez pu nous joindre.
2: C'est ça, exactement.
0: Merci beaucoup, okay. Monsieur Abois.
2: Merci beaucoup à vous. Bonne journée.
0: Bonne journée également.
3: Oui, allô.
0: Allô.
3: Oui, bonjour, c'est Jean de Saint-Jean.
0: Monsieur Jean de Saint-Jean, la parole est à vous.
3: À l'émission, donc je sais qu'on parle de prière, mais je n'ai pas le thème.
0: D'accord, je vous donne le thème. Y a-t-il une prière pour être exaucé et trouver le réconfort?
3: Vous demandez s'il y a une prière pour être exaucé et retrouver le réconfort.
0: Et trouver le réconfort.
3: Bon, pour être exaucé, je sais que y a une prière quand tu demandes l'Esprit Saint, là, c'est automatique. C'est parce que le Seigneur ne peut pas nous refuser son esprit, il nous l'a promis.
0: Mm-hmm.
3: Voilà, en dehors de ça. Et puis bon, quand on demande à ce que le cœur de l'homme change, bon, je pense que c'est des prières qui sont facilement exaucées. Maintenant, le reste, le reste, voyez-vous, comment c'est? Dieu sait ce qu'il nous faut.
0: Mm-hmm.
3: Donc, demander que nos prières soient exaucées automatiquement, ça pose un véritable problème. Voilà, parce que ce que le Seigneur a besoin pour toi, c'est vraiment ce que tu demandes. Voilà, donc c'est un peu ça la grande difficulté, quoi.
0: Mm-hmm.
3: Et parfois, vous demandez beaucoup de choses, vous n'obtenez rien, mais vous obtenez ce qu'il vous faut. Et puis, c'est à posteriori, vous vous rendez compte qu'effectivement, c'est ce qu'il me fallait. Donc, c'est un peu compliqué pour le dire.
0: Mm-hmm.
3: Voilà, et puis, si nos prières étaient exaucées automatiquement, ça allait ressembler au fétichisme. Voilà, au fétichisme, on dit fait ça, puis voilà. Ça. Alors que quand vous adressez vos prières, vous l'adressez à une personne, au Christ, donc il sait ce qui est bien pour vous.
0: Mm-hmm.
3: Et puis, une question qui était importante, vous avez demandé si la prière est réservée aux croyants.
0: Si, si.
3: Vraiment,
0: mm-hmm.
3: C'est absolument non. Parce que le Christ n'est pas venu simplement pour les croyants, il est venu pour tout être humain. Et puis, la ligne, la frontière entre le croyant et puis le non-croyant, vous voyez que c'est intense, quoi. C'est-à-dire, on peut passer. Un non-croyant peut devenir croyant. Parfois aussi, on voit des croyants, mais c'est quand même rare.
0: Mm-hmm.
3: Ils passent de l'autre côté. Mais ce qu'il faut retenir, c'est que le Christ est venu pour tout le monde. Donc, la prière qu'il donne là, c'est valable pour tout le monde. La preuve, c'est que vous voyez souvent même, il y a des non-croyants, à un moment donné, quand ils chauffent, ils appellent le Seigneur. Je ne sais pas si vous avez déjà vu ça. Ils ne croient pas, mais voilà. Et puis parfois, même quand ils parlent, je ne crois pas, mais parfois, il dit, c'est grâce à Dieu. Je connais un entrepreneur vraiment puissant, mais une fois, il était non-croyant, mais une fois, quand il parlait comme ça, bon, il dit que tout ce qu'il a dit, c'est grâce à Dieu. Comme ça, pour dire que, voilà. Mais, ce qu'il faut comprendre, quelqu'un disait qu'il y a des personnes qui menacent Dieu dans la prière, et puis, ils sont exaucés.
0: Mm-hmm.
3: Et il y a des personnes qui semblent ne pas menacer, prier comme il faut, et puis ne le sont pas. Ce qu'il dit n'est pas faux, hein. Parce que quand vous priez, c'est le cœur que le Seigneur regarde. Vous voyez, je voulais terminer par là pour ne pas
0: mm-hmm.
3: vous poser la parole. Quand vous priez, ce n'est pas tant les mots que vous dites, mais c'est le Seigneur regarde votre cœur. Parce que vous pouvez dire de belles choses alors que votre cœur est en train de, je ne dirais pas maudire le Seigneur, mais en train d'accuser le Seigneur. Comme vous pouvez ne pas bien prier, dire des choses qui ne sont pas aussi des choses, mais quand le Seigneur regarde votre cœur, il voit que le cœur est très bon.
0: Mmh.
3: Et il les ose. Donc parfois c'est un peu voilà un peu ce que je voulais dire puis m'arrêter là. Donc,
0: merci beaucoup Jean de Saint-Jean.
3: Merci, bonne journée.
0: Bonne journée également à vous.

0: Allô?
1: Oui, allô, bonjour.
0: Bonjour, monsieur. À qui ai-je l'honneur de parler?
1: Monsieur Seka.
0: Monsieur Seka, la parole est à vous.
1: Merci de me la passer. Après mon ami Jean de Saint-Jean que je salue, avec tous les autres qui m'ont précédé. Alors, moi je voudrais véritablement boiter le pas à monsieur Tissot. Voilà. Qui a dit des choses vraiment à moi qui ont réjoui mon cœur. Pour dire que pour moi, tout comme monsieur Tissot l'a souligné, la prière qui nous, j'allais dire, ouvre la porte des cieux se retrouve dans nos actes, fondamentalement. Parce que nous pouvons prier, et il est bon de prier même d'ailleurs, le Seigneur nous recommande de prier. Mais est-ce que, quand nous prions, nos prières sont en phase avec les actes que nous posons? Pour dire quoi? En réalité, c'est la disposition du cœur. Comment est-ce que nous nous comportons envers notre prochain, qui est un autre nous-mêmes, et dans qui se retrouve Dieu, l'homme étant fait à l'image de Dieu? Mais écoutez, vous ne pouvez pas passer tout votre temps à prier et puis écraser les autres. Vous ne pouvez pas passer tout votre temps à prier, dormir même, j'allais dire, à l'église, abandonner votre maison, et puis être la source du malheur des autres, la cause du malheur des autres et la souffrance des autres. Ainsi, vous froissez Dieu. Vous avez quelque chose, vous pouvez rendre un service à quelqu'un, ne serait-ce que partager un tout petit peu de l'énorme talent que Dieu a déposé en vous, non seulement pour vous-même, mais pour les autres. Vous comprenez? Mais vous avez du mal. Il faut qu'on vous paye pour certaines choses. Et pourtant, c'est vous qui êtes toujours à l'église, homme en blanc. Vous voyez? Vous voulez refléter la sainteté alors que vous avez du mal à poser des actes qui effectivement prouvent cela. Et donc je dis que la prière pour moi de façon fondamentale, c'est les actes qu'on pose. Moi je n'ai pas besoin de voir quelqu'un, de regarder quelqu'un agenouillé en train de prier à longueur de journée. Mais il suffit pour moi de le voir poser les actes qui sont en phase avec ce que Dieu nous recommande, que pour moi, ce soit un homme de prière. Pour moi, qu'il soit baptisé ou non, confirmé ou non, mais parce que la lumière en lui, à travers ses actes, et un tel, une telle personne est toujours un instrument entre les mains de Dieu. C'est-à-dire quoi? Nous nous battons inutilement juste pour les dénominations. Comportons-nous comme il faut, et puis Dieu nous regarde et nous accorde ses faveurs. En n'oubliant pas de prier naturellement et soyons en phase avec ce que nous disons dans nos prières. Je vous remercie.
0: Merci, monsieur Seka.

0: Allô.
1: Et je salue M. Seka.
0: Mm-hmm.
1: Mais vous voyez, il y a quelque chose qui m'a plu quand il a fini. Quand il parlait des personnes qui posent de bons actes, qui sont bien, tout ça.
0: Mm-hmm.
1: Et puis il termine par dire, n'oublions pas évidemment de prier. Et là, il a totalement raison. Parce que vous voyez, on va prendre un paradoxe. C'est-à-dire, quelqu'un qui ne prie pas. Il ne prie pas, mais il pose de très bons actes dans la vie. Quelqu'un qui prie,
0: mm-hmm.
1: et puis il ne pose pas de très bons actes. Vous voyez? Mais le problème, c'est que celui qui ne prie pas là, et puis pose souvent de bons actes là.
0: Mm-hmm.
1: C'est-à-dire que si Dieu n'est pas dans les actes qu'il pose, s'il ne prie pas, vous allez voir une grande différence. C'est-à-dire, à un moment donné, il y a des choses qu'il ne pourra pas faire. Il sera très limité.
0: Mm-hmm.
1: C'est-à-dire qu'il s'agira maintenant, par exemple, de pardonner. Au-delà même des choses, il sera limité. Il s'agira pour lui d'être généreux à un certain point, il sera forcément limité parce que c'est la prière qui nous aide vraiment à aller au-delà. Deuxième chose, celui qui prie, et puis il n'est pas tellement correct. Vous voyez, une fois, il y a une dame qui disait à l'archevêque, à ma camarade là, sa camarade de sa voisine là, mais elle prie toujours, mais elle pose de mauvais actes. Et puis l'archevêque a dit, madame, vous voyez, mais si elle ne priait pas, qu'est-ce qu'elle serait? Quand vous voyez ça, vous comprenez que celui, par exemple, qui prie toujours, mais parfois les actes sont un peu déplacés, mais je me dis qu'à un moment donné, s'il est sincère, le Seigneur va l'aider. Et puis il y a beaucoup de témoignages comme ça. Vous voyez, donc, comme ce qu'a le disait, la raison, c'est les deux. Il ne faut pas, voilà. C'est-à-dire que vous voyez quelqu'un qui pose de très bons actes dans la vie,
0: mm-hmm.
1: et puis il ne va pas à l'église. Faites attention parce qu'à un moment donné là, quand le Christ dit de pardonner autant de fois là, d'être généreux, il sera limité. Comme vous voyez aussi quelqu'un, là, je vais terminer là, qui lui, il prie beaucoup et puis parfois ses comportements ne sont pas trop ça. Vraiment, c'est de prier pour que ça s'ajuste quoi, les deux. Les deux vont de pair. Voilà un peu ce que je voulais dire.
0: D'accord. Cher monsieur, on n'a pas pris votre nom. Quel est votre nom?
1: Jean de Saint-Jean.
0: Jean de Saint-Jean, pardon.
1: Par rapport à ce que c'est qu'a dit.
0: C'est ça.
1: Je le salue au passage.
0: Allez, portez-vous bien. Merci encore d'être revenu.
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0: Allô? Allô, oui, allô.
1: Bonjour.
0: Bonjour, à qui ai-je l'honneur de parler? D'accord, l'antenne à vous parler, on vous écoute.
1: Ok. Bon, moi, je vois deux passages. Il y a... Allô?
0: Oui, allez-y, allez-y.
1: Voilà, je vois deux passages, mais c'est dans l'évangile de Luc. D'abord, où la Vierge est en train, Marie est en train de rendre grâce. Pour la rendre grâce, il dit que vous avez eu ce cas. Au verset 9 à 14. Voilà. Il y avait deux publicains

Y a-t-il une prière pour être exaucé et trouver le réconfort? Le thème de la libre antenne de ce jour. Avez-vous une prière particulière que vous répétez dans les moments difficiles? Est-ce que vous avez déjà raté de prier? Par déception ou par manque de réponse. 07 59 55 54 24, 05 55 03 46 60 et le 01 42 85 87 06.

0: Allô? Allô, bonjour.
1: C'est Daniel qui revient rapidement.
0: D'accord.
1: Voilà. Je disais que les prières, ne sont pas vraiment, je sais pas, il écoute, mais il ne sait pas je sais pas. C'est la prière de l'humilité humble qui reste, et il va exaucer. Donc, c'est ce que je voulais dire rapidement.
0: Merci beaucoup d'être venu. Merci d'avoir partagé votre avis.

0: Merci à tous pour votre participation et vos différents avis. Pour tous, la prière, le réconfort que nous puissions avoir et l'aise dans ce monde dans la prière, c'est d'insister et de prier conformément comme le Seigneur le désire, surtout d'avoir de bonnes pratiques et un bon comportement. Nous allons maintenant écouter l'avis du Père Jean-Olivier Nakanabo sur ce thème.
1: Auditeurs et auditrices de la Radio Nationale Catholique, la RNC, je suis le Père Jean-Olivier Nakanabo, curé sortant de la paroisse Saint-François-Xavier de Mbato, dans le diocèse de Yamoussoukro, actuellement affecté à la paroisse Saint-Jean de Morofé de Yamoussoukroville. Y a-t-il une prière pour être exaucée et trouver le réconfort? Voilà une question difficile à répondre. Car Dieu peut, en toute souveraineté, nous exaucer, comme demander de patienter, ou même nous dire telle chose et nous ne l'accorde pas. On a vu la réponse qu'il a donnée à Paul, qui demandait que cette maladie-là, il le libère de cette maladie. Et il a dit non, ma grâce te suffit. La prière est donc ce dialogue que nous entretenons entre Dieu et nous, en tant qu'homme. Il est notre créateur. Et nous avons la latitude de lui demander certaines grâces. Nous pouvons aussi le louer, le supplier, intercéder comme Abraham l'a fait pour d'autres personnes. Notre prière peut être personnelle ou aussi communautaire à la messe. Nous prions ensemble et il est de bon ton de pouvoir nous mettre dans une attitude d'enfant pour demander à Dieu, notre Père, des grâces. Comme les disciples voyaient Jésus prier, en Luc chapitre 11, verset 1, un des disciples a dit, « Jésus, apprends-nous à prier. » C'est ainsi qu'il leur a enseigné le Notre Père. Du coup, nous sommes invités à demeurer dans la prière. Mais pour être exaucé, j'avoue qu'il faut de la foi. Il faut d'abord penser que Dieu peut nous exaucer. Et donc demander avec foi, avec confiance et dans une attitude d'humilité. Reconnaître ce que nous sommes, même si nous sommes pécheurs, mais comme les deux qui sont les priés, le pharisien et le publicain a reconnu qu'il est pécheur, mais il a demandé, il a obtenu le pardon de Dieu. Donc reconnaître ce que nous sommes humblement et faire notre demande au Père Tout-Puissant. Et nous devons aussi persévérer dans la prière, car par moments, nous ne pouvons ne pas être exaucés sur le champ. Et nous allons nous dire, mais est-ce que ça vaut la peine de continuer? Oui, ça vaut la peine de continuer. En Luc chapitre 18, verset 1 et suivant, Jésus enseigne à ses disciples et à nous la parabole du juge unique et de l'aveu pour nous de persévérer dans la prière. Demeurer donc dans une attitude confiante à Dieu, même si elle semble tarder, selon ce que le Seigneur dit dans le livre d'Abacouc, il faut attendre. Quand son heure arrivera, la promesse de Dieu s'accomplira. Alors, le plus urgent pour nous, c'est de tout faire pour entrer dans la volonté de Dieu. Si vous voulez être exaucé, avoir le réconfort du Seigneur, entrons dans sa volonté. Prions et notre prière, devons demander à chaque fois à Dieu qu'elle se fasse selon sa volonté. Vous voyez, Jésus lui-même qui a dit, non pas ma volonté, mais que ta volonté se fasse. Il voulait le réconfort. Cette coupe peut passer sans que je ne la boive. Mais non pas ma volonté, que la volonté du Père s'accomplisse. Nous aussi, il y a ce que nous désirons, mais il y a la volonté de Dieu. Et aussi par Marie, notre mère, pouvons demander des faveurs en demandant des intentions de messe. Nous devons aussi savoir que c'est la plus grande des prières, la messe. Et quand notre sainte prière n'arrive pas, on peut demander le soutien de la messe où Jésus lui-même est cette action de grâce-là vis-à-vis de Dieu. Et nous obtiendrons aussi gain de cause. Que le Seigneur nous donne la foi, l'espérance et une grande humilité pour obtenir ce que nous désirons dans la prière. Amen.
0: Merci à toutes et à tous pour vos partages sincères. Merci au Père Olivier Nakanabo pour son avis sur le sujet du jour. Merci à Christine Koulibaly pour la mise en onde. Souvenez-vous, même quand on pense que personne n'écoute, il y a toujours une oreille, une lumière, un souffle quelque part. Prenez soin de vous.
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0: La haine excite des querelles, mais l'amour couvre toutes les fautes.
1: 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Il est 9h.
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1: Saint-Denis. D'origine inconnue, il fut élu après un an de siège vacant à cause de la persécution de Valérien. Il n'était qu'un simple prêtre. Il put se consacrer aux questions internes de l'Église grâce à la tranquillité et à la liberté dont jouissait la communauté chrétienne sous le nouvel empereur Gallien, fils de Valérien. Les œuvres de Tertullien, Cyprien, Latanzio et autres apologètes et philosophes chrétiens circulaient librement. Ceci favorisa la pénétration du christianisme dans le monde romain et ont permis une élaboration doctrinale plus précise. Dans ce contexte, Dionysien réorganisa l'Église de Rome en la ramenant à sa position de suprématie avant que ne naissent les polémiques avec Saint Cyprien. Dans ce sens, les aides consistantes que le pontife envoyait aux églises sinistrées d'Orient, mises encore plus en difficulté par les invasions barbares, furent très utiles. Il acheta de nombreux prisonniers chrétiens et fit reconstruire de nombreuses églises détruites. Sur le plan de la doctrine, il s'opposa aux théories de Sabellius qui avait récupéré l'hérésie monarchianiste. Il réduisait le concept de la Trinité à une question de mots alors que, en fait, il disait qu'il s'agissait d'une seule personne. Cette doctrine fut condamnée dans un concile qui se tint en 265. Un autre théologien de la Trinité faisait à l'époque des prosélytes à Antioche, l'évêque Paul de Samosate. Ce dernier lié à la reine Zénobie qui lui avait accordé le pouvoir sur la ville pour lui rendre la faveur, élabora une doctrine trinitaire en partant de certaines idées à elle. Selon cette théorie, le Christ serait devenu Dieu progressivement et par adoption. Après de multiples vicissitudes et 3 conciles, la théorie fut condamnée et Paul excommunié, déposé et exilé. Dionysien mourut en 268 et fut enseveli dans la crypte des papes des catacombes de Saint Calliste.
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1: Voilà, chers auditeurs, nous sommes très heureux de vous retrouver pour la deuxième partie des matins de la RNC. Merci à celles et ceux qui sont restés avec nous depuis le début de cette matinée. Et bienvenue à tous ceux qui nous rejoignent maintenant. Pour cette deuxième partie, nous avons deux rendez-vous importants. Nous commencerons avec la petite catéchèse, un temps pour approfondir notre foi et mieux comprendre les richesses de notre vie chrétienne. Puis, nous terminerons avec la belle histoire, une histoire qui nous permettra de réfléchir et de nous questionner et peut-être même de regarder certaines réalités de notre vie autrement. Alors poursuivons ensemble cette belle matinée. Voilà, chers auditeurs, accueillons maintenant notre petite catéchèse.
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1: Les mystères du rosaire sont un miroir de notre existence. Les mystères joyeux expriment la joie prise au tiers que le croyant ressent dans les premières années de sa conversion. Il est toujours profitable de se remémorer cet élan premier avant que notre foi ne se rouille pas sous l'effet de l'habitude et de l'inertie. Dans la Bible, l'Éternel demande à Israël de se convertir du temps des fiançailles au désert. Osée 2, 17. La première série de mystères du rosaire réactualise les premiers temps où Jésus s'est révélé à nous ou bien lorsque les vérités chrétiennes nous sont apparues sous un jour nouveau ou bien encore lorsque le Fils de Dieu est devenu soudainement une personne vivante pour nous, comme il le fut pour Marie dès l'Annonciation. Par les mystères lumineux, le chrétien médite sur les moyens de vivre sa foi au long des jours. Il pense à réactiver les promesses de son baptême, à prier Marie, à se convertir en lisant la parole de Dieu, à goûter les moments de transfiguration intérieure, bref, mais déjà prophétique de sa glorification éternelle. Enfin, à ne pas oublier le pain pour la route, l'Eucharistie. Les mystères douloureux lui rappellent que la vie ici-bas est marquée par la souffrance. Cependant, grâce à eux, le chrétien est en mesure de donner un sens rédempteur à la sienne. La vie possède un aspect dramatique dont l'enjeu est l'éternité. L'existence est un combat pour la lumière. Faire l'impasse sur cette dimension dramatique reviendrait à ravaler le christianisme au rang d'un simple humanitarisme. Cependant, les épisodes de la Passion sont secrètement pénétrés de joie parce que la pensée de la résurrection les éclaire par anticipation. C'est à cette condition que le chrétien est capable de rendre une espérance au monde. Enfin, la prière des mystères glorieux donne aux chrétiens un avant-goût de sa destinée surnaturelle. D'ores et déjà, il est ressuscité, assis à la droite du Père, saisi par l'Esprit Saint et accompagné au long des jours par la maternité de grâce de la Reine des cieux. Toutefois, cette gloire ne se révélera pleinement qu'à la fin des temps. L'enjeu de notre foi est l'éternité. Voilà pourquoi il est important de prier Marie à l'heure de notre mort, ainsi que nous le disons dans chaque avis. Surtout, le mystère glorieux nous permet devant les yeux la consommation de notre union avec le Christ, notre arrivée au port de l'éternité. De quoi fouetter notre résolution à vivre quotidiennement tous les mystères précédents du rosaire qui représentent comme autant d'étapes préparatoires à ce banquet de noces. La prière du rosaire constitue donc un miroir de notre propre existence, miroir que nous tend la Vierge afin que nous partagions sa destinée glorieuse. C'est là un motif puissant pour rendre la récitation des « Je vous salue » aisée et motivante. Le rosaire est donc une prière très aimée par les papes.
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1: Merci à tous d'avoir écouté cet enseignement. Avant de découvrir notre dernière séquence, prenons quelques instants pour nous détendre en musique. Restez avec nous.

Voilà, chers auditeurs, nous voici arrivés à notre dernier rendez-vous de la matinée, La Belle Histoire. Une histoire à écouter avec attention. Le porteur d'eau et de jarres fêlées. Un porteur d'eau indien possédait deux grandes jarres suspendues aux extrémités d'une pièce de bois qu'il portait sur ses épaules. L'une des jarres était intacte et parfaite, tandis que l'autre était fêlée. À chaque long voyage entre la rivière et la maison de son maître, la jarre fêlée perdait la moitié de son contenu en chemin. La jarre intacte était fière d'elle, car elle remplissait sa fonction à la perfection. En revanche, la jarre abîmée avait honte de son imperfection et se sentait coupable de ne accomplir qu'à moitié sa tâche. Un jour, près de la source, la jarre fêlée parla enfin au porteur d'eau. « J'ai honte de moi et je veux te demander pardon. À cause de ma fêlure, je perds toute l'eau que je contiens et tu ne livres que la moitié de ton labeur au maître. » Le porteur d'eau sourit avec tendresse et lui répondit « As-tu remarqué qu'il y a de magnifiques fleurs de ton côté du chemin et presque aucune du côté de la jarre parfaite ?» Il continua « J'ai toujours su que tu étais fêlé. J'ai alors planté des graines de fleurs de ton côté du sentier et chaque jour, en retournant de la source, tu les as arrosées. Pendant 2 ans, j'ai pu cueillir ces fleurs splendides pour décorer la table de mon maître. Sans toi, il n'aurait jamais eu cette beauté chez lui. Chacun de nous a ses propres défauts et ses failles. Cependant, ce sont parfois nos imperfections qui rendent notre parcours et permettent de faire grandir la beauté autour de nous. Rien n'est inutile dans la vie et nos faiblesses peuvent devenir des forces pour embellir le monde des autres. Voilà, chers auditeurs, chères auditrices, notre rendez-vous des matins de la RNC arrive maintenant à son thème. Merci d'avoir été avec nous pour cette matinée de prière, de réflexion, de catéchèse et de spiritualité. Ce mercredi 7 octobre est une journée particulière puisque nous célébrons Notre-Dame du Rosaire. Alors, avant de nous séparer, gardons cette invitation dans notre cœur, prenons le temps de prier, même quelques minutes, même une dizaine de chapelets, confions à Marie nos familles, nos enfants, nos projets, nos difficultés, nos malades, nos espérances et toutes les personnes qui ont besoin de notre prière. Et avec Marie, tournons toujours notre regard vers Jésus, car le Rosaire nous apprend à contempler le Christ et à avancer dans la confiance. Chers auditeurs, retenons également cette pensée. Lorsque nous remettons notre vie entre les mains de Dieu, nous découvrons que même dans l'épreuve, nous ne sommes jamais seuls. Et n'oublions surtout pas notre grand rendez-vous du samedi 24 octobre au Sanctuaire Marial. 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Alors venez nombreux, venez en famille, venez avec vos amis, venez célébrer avec nous ces 25 années de grâce et d'action de grâce. Et en ce mois de Rosaire, que Notre-Dame du Rosaire intercède pour chacun de nous, qu'elle protège nos familles, qu'elle nous accompagne, qu'elle soutienne ceux qui sont découragés et qu'elle nous conduise toujours plus près de son Fils Jésus. Et merci pour votre fidélité. Et restez toujours à l'écoute de la Radio Nationale Catholique. Demain, vous serez avec Déborah Dingra pour les matins de la RNC. D'ici là, prenez soin de vous et de ceux qui vous entourent. Gardez Dieu au cœur de votre journée. Priez, aimez, pardonnez et surtout gardez l'espérance. Très belle journée à toutes et à tous. Et je vous dis à très bientôt.

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0: votre compagnie les mercredis, chers petits amis. Bonjour à tous, je suis Déborah Adingra. Nous sommes aujourd'hui à un nouveau numéro d'Enfance Missionnaire, le rendez-vous des tout-petits. Et pour ce numéro, nous sommes en compagnie des CVAV de la paroisse Saint-Michel-Archange de Mputo, dans l'archidiocèse d'Abidjan, que nous allons ensemble découvrir.
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2: unis,
1: tous
2: frères,
1: à cœur vaillant,
2: bien est possible, joie, vaillant, charité,
1: les chaudus,
2: ça nous plaît,
1: les souris,
2: toujours,
1: qui sommes-nous,
2: les enfants de Dieu,
1: que faisons-nous ensemble,
2: nous,

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1: Amis auditeurs et auditrices, chers amis, nous sommes heureux de vous retrouver pour une belle émission avec nos enfants dans Enfance missionnaire. Alors, nous allons parler d'une prière très spéciale que nous faisons avec Marie, c'est le rosaire. Et notre thème du jour, c'est « Prions le rosaire avec Marie pour bien finir l'année ». Et pour ce faire, nous sommes aujourd'hui en compagnie de nos amis de la paroisse Notre-Dame des Douleurs de Lokwa, dans le diocèse de Yopougon, que nous allons ensemble découvrir.
2: Découverte!
1: Bonjour les amis, je suis Tata Debo.
2: Bonjour Tata Debo.
1: Voilà, vous allez vous présenter, chacun va dire son nom, prénom, âge, classe et le mouvement auquel il appartient.
3: Mon nom est André Chris Michael. Je suis en classe de première, j'ai 16 ans. Je suis dans le groupe des servants de messe.
4: Je me nomme Ouattara Ange Eric, j'ai 13 ans. Je suis en classe de 3e, je suis dans le groupe des servants de messe.
5: Je me présente Ouattara Ahmed David, j'ai 14 ans. Je suis dans le groupe des servants de messe.
6: Je suis Messiba Yohan Jairo Steven, j'ai 16 ans. Je suis en classe de première, j'appartiens au groupe des servants de messe.
7: Je me nomme Yandri Jean Christian, je suis en classe de 4e, j'ai 13 ans. J'appartiens au groupe des servants de messe.
8: Je suis Paul Ginette Akafou. J'ai 16 ans en classe de terminale D et j'appartiens au groupe des lecteurs.
9: Je me nomme Afou Moubrou Marie-Ange Divine. J'ai 15 ans et je suis en classe de seconde D. J'appartiens au groupe des lecteurs.
10: Je me nomme Montpoya Esther Coulomb. Je suis en classe de 4e et j'ai 13 ans. Je fais la liturgie.
11: Je me nomme Kwame Akissi Marie-Elisabeth. J'ai 15 ans, je suis en seconde C1 et je fais la liturgie.
12: Je me nomme Kwasi Lohame Marie-Anne, j'ai 10 ans et je suis en 6e. Je fais le mouvement de la liturgie.
13: Je me nomme Anne-Barène Marie-Astrid, j'ai 13 ans, je suis en classe de 4e, je fais la liturgie.
14: Je me nomme Akun Avi Marie-Rose Victoire, j'ai 16 ans, je suis en première, j'appartiens au groupe des lecteurs.
1: Voilà, donc comme je le disais, je suis avec nos amis de la paroisse Notre-Dame des Douleurs de Nyangon Lokwa dans le diocèse de Yopougon. Comme nous nous connaissons déjà, nous allons passer à la rubrique la plus importante, c'est le thème du jour.
2: Thème du jour.
1: Alors chers amis, quel est le thème qui nous rassemble en ce jour?
4: Prions le rosaire avec la Vierge Marie pour bien finir l'année.
1: Voilà, c'est le thème qui nous rassemble aujourd'hui. Prions le rosaire avec la Vierge Marie pour bien finir l'année. Qu'est-ce que vous comprenez de ce thème? D'abord, le rosaire, c'est quoi? C'est quoi le rosaire?
5: Le rosaire est une prière pour s'adresser à la Vierge Marie.
4: La prière du rosaire est donc une prière de combat en vue de la victoire assurée sur tout, la guerre, les forces des ténèbres.
14: La prière du rosaire est une prière de bienfait et surtout dans toutes les situations.
9: Le rosaire est la méditation du chapelet à Marie à travers les mystères de la vie de Jésus. Il fait 4 fois le chapelet ordinaire.
1: Voilà, donc c'est la récitation, on va dire la méditation du chapelet ordinaire avec les mystères de la vie de Jésus. Est-ce que vous connaissez les mystères? Il en existe combien déjà?
2: 4 mystères.
1: 4 mystères, est-ce que vous pouvez les énumérer?
15: On a le mystère joyeux. Le mystère glorieux.
6: Le mystère lumineux.
16: Le mystère douloureux.
1: Comme vous l'avez dit, le mystère joyeux, glorieux, lumineux et douloureux. Donc on médite les mystères joyeux les lundis et les samedis. Mystère glorieux, mercredi et dimanche. Les mystères douloureux, mardi et vendredi. Et les mystères lumineux le jeudi. Voilà, et c'est quand on médite tous ces 4 mystères-là qu'on dit qu'on a médité le rosaire. Voilà, est-ce que vous connaissez l'origine du rosaire? Est-ce que vous pouvez nous raconter un peu l'histoire du rosaire?
6: L'apparition de la Vierge Marie à Saint-Dominique, fondateur dominicain, au XIIIe siècle, grâce au rosaire, il a su qui lui a été confié. Cette prière fut donc répandue à travers des confréries, c'est-à-dire entre les frères qui deviendront les dominicains. La bataille de Lépante et sa victoire sur ses ennemis en 1571 grâce à la Vierge Marie, le pape Pie V, en tant que dominicain, va instituer la fête de Notre-Dame du Rosaire. Elle est célébrée pour commémorer la victoire des pays catholiques d'Europe sur la puissance ottomane lors de la bataille de Lépante le 7 octobre 1571. Si donc nous célébrons Notre-Dame du Rosaire, c'est en même temps Notre-Dame des Victoires en ce dernier trimestre. La prière du Rosaire est donc une prière de combat en vue de la victoire assurée sur tout, la guerre, les forces des ténèbres. Dès l'Église a consacré le mois d'octobre à Notre-Dame du Rosaire, grâce au pape Léon XIII en 1883. C'est une prière simple, silencieuse, qui peut être récitée partout dans la stricte discrétion. Avec le pape Saint Jean-Paul II en 2002, nous passons de 3 mystères à 4 mystères. Il y avait le mystère joyeux, douloureux et glorieux. Et il y ajouta le mystère lumineux. Pour le Saint-Pape, il n'y a pas de doute que le chapelet de la Vierge Marie doit être considéré comme une des plus excellentes et plus efficaces prières en commun. Le rosaire nous permet de réciter et méditer surtout la vie de notre Seigneur Jésus-Christ. Nous devons raconter une expérience en rapport avec le chapelet.
1: Voilà, et puisque vous connaissez déjà l'origine du rosaire et comment est-ce que le rosaire est médité, puisque nous avons plus d'informations sur notre thème du jour, nous allons passer à notre prochaine rubrique, Connais-tu la Bible?
2: Connais-tu la Bible?
1: Voilà, dans cette rubrique, nous parlons de notre thème dans la Bible. C'est vrai que notre thème déjà évoque certains passages de la Bible, donc nous allons nous en servir pour mieux comprendre notre thème du jour. Alors, que nous dit la Bible sur notre thème du jour?
16: Nous avons le livre de Luc, le chapitre 1, le verset 28, qui constitue les paroles de l'ange Gabriel à Marie. Je te salue, comblée de grâce, le Seigneur est avec toi. Et le verset 42 du même chapitre, les paroles d'Élisabeth qui remplit l'Esprit Saint. Tu es bénie entre toutes les femmes et le fruit de tes entrailles est béni.
1: Voilà, donc on peut dire que ces deux versets-là tirés de Luc, le chapitre 1, constituent l'essentiel du Je vous salue Marie. Merci pour cette information. Et comme nous parlons du rosaire, nous allons méditer ensemble le chapelet. On ne va pas méditer tout le rosaire, mais comme aujourd'hui nous sommes mercredi, nous allons méditer le mystère glorieux. Au nom du Père et du Fils et du Saint-Esprit.
2: Amen.
1: Je crois en Dieu,
2: le Père tout-puissant, Créateur du ciel et de la terre, et en Jésus-Christ, son Fils unique, notre Seigneur, qui a été conçu du Saint-Esprit, est né de la Vierge Marie, a souffert sous Ponce Pilate, a été crucifié, est mort, a été enseveli, est descendu aux enfers, le troisième jour, est ressuscité des morts, est monté aux cieux, est assis à la droite de Dieu le Père Tout-Puissant, d'où il viendra juger les vivants et les morts. Je crois en l'Esprit Saint, à la Sainte Église catholique, à la communion des saints, à la rémission des péchés, à la résurrection de la chair et à la vie éternelle. Amen.
1: Notre Père qui es aux cieux, que ton nom soit sanctifié, que ton règne vienne. Que ta volonté soit faite sur la terre comme au ciel.
2: Donne-nous aujourd'hui notre pain de ce jour. Pardonne-nous nos offenses, comme nous pardonnons aussi à ceux qui nous ont offensés. Et ne nous laisse pas entrer en tentation, mais délivre-nous du mal.
1: Je vous salue Marie, pleine de grâce, le Seigneur est avec vous. Vous êtes bénie entre toutes les femmes, et Jésus, le fruit de vos entrailles, est béni.
2: Sainte Marie, Mère de Dieu, priez pour nous pauvres pécheurs, maintenant et à l'heure de notre mort. Amen.
1: Je vous salue Marie, pleine de grâce, le Seigneur est avec vous. Vous êtes bénie entre toutes les femmes, et Jésus, le fruit de vos entrailles, est béni.
2: Sainte Marie, Mère de Dieu, priez pour nous pauvres pécheurs, maintenant et à l'heure de notre mort. Amen.
1: Je vous salue Marie, pleine de grâce, le Seigneur est avec vous. Vous êtes bénie entre toutes les femmes, et Jésus, le fruit de vos entrailles, est béni.
2: Sainte Marie, Mère de Dieu, priez pour nous pauvres pécheurs, maintenant et à l'heure de notre mort. Amen.
1: Gloire au Père et au Fils et au Saint-Esprit,
2: comme il était au commencement, maintenant et toujours, dans les siècles des siècles.
1: Notre-Dame du Rosaire,
2: priez pour.
1: Notre-Dame du Rosaire,
2: priez pour.
1: Notre-Dame du Rosaire,
2: priez pour.
9: Premier mystère glorieux, la résurrection. Fruit du mystère, la foi. Notre Père, criez aux cieux, que ton nom soit sanctifié, que ton règne vienne, que ta volonté soit faite sur la terre comme au ciel.
2: Donne-nous aujourd'hui notre pain de ce jour.
9: Pardonne-nous nos offenses, comme nous pardonnons aussi
2: à ceux qui nous ont offensés. Et ne nous laisse pas entrer en tentation, mais délivre-nous du mal. Amen.
9: Je vous salue, Marie, pleine de grâce, le Seigneur est avec vous. Vous êtes bénie entre toutes les femmes, et Jésus, le fruit de vos entrailles, est béni.
2: Sainte Marie, Mère de Dieu, priez pour nous pauvres pécheurs, maintenant et à l'heure de notre mort. Amen.
9: Je vous salue, Marie, pleine de grâce, le Seigneur est avec vous. Vous êtes bénie entre toutes les femmes, et Jésus, le fruit de vos entrailles, est béni.
2: Sainte Marie, Mère de Dieu, priez pour nous pauvres pécheurs, maintenant et à l'heure de notre mort. Amen.
9: Je vous salue, Marie pleine de grâce, le Seigneur est avec vous. Vous êtes bénie entre toutes les femmes, et Jésus, le fruit de vos entrailles, est béni.
2: Sainte Marie, Mère de Dieu, priez pour nous pauvres pécheurs, maintenant et à l'heure de notre mort. Amen.
9: Je vous salue, Marie pleine de grâce, le Seigneur est avec vous. Vous êtes bénie entre toutes les femmes, et Jésus, le fruit de vos entrailles, est béni.
2: Sainte Marie, Mère de Dieu, priez pour nous pauvres pécheurs, maintenant et à l'heure de notre mort. Amen.
9: Je vous salue, Marie pleine de grâce, le Seigneur est avec vous. Vous êtes bénie entre toutes les femmes, et Jésus, le fruit de vos entrailles, est béni.
2: Sainte Marie, Mère de Dieu, priez pour nous pauvres pécheurs, maintenant et à l'heure de notre mort. Amen.
9: Je vous salue, Marie pleine de grâce, le Seigneur est avec vous. Vous êtes bénie entre toutes les femmes, et Jésus, le fruit de vos entrailles, est béni.
2: Sainte Marie, Mère de Dieu, priez pour nous pauvres pécheurs, maintenant et à l'heure de notre mort. Amen.
9: Je vous salue, Marie pleine de grâce, le Seigneur est avec vous. Vous êtes bénie entre toutes les femmes, et Jésus, le fruit de vos entrailles, est béni.
2: Sainte Marie, Mère de Dieu, priez pour nous pauvres pécheurs, maintenant et à l'heure de notre mort. Amen.
9: Je vous salue, Marie pleine de grâce, le Seigneur est avec vous. Vous êtes bénie entre toutes les femmes, et Jésus, le fruit de vos entrailles, est béni.
2: Sainte Marie, Mère de Dieu, priez pour nous pauvres pécheurs, maintenant et à l'heure de notre mort. Amen.
9: Je vous salue, Marie pleine de grâce, le Seigneur est avec vous. Vous êtes bénie entre toutes les femmes, et Jésus, le fruit de vos entrailles, est béni.
2: Sainte Marie, Mère de Dieu, priez pour nous pauvres pécheurs, maintenant et à l'heure de notre mort. Amen.
9: Je vous salue, Marie pleine de grâce, le Seigneur est avec vous. Vous êtes bénie entre toutes les femmes, et Jésus, le fruit de vos entrailles, est béni.
2: Sainte Marie, Mère de Dieu, priez pour nous pauvres pécheurs, maintenant et à l'heure de notre mort. Amen.
9: Gloire au Père, au Fils et au Saint-Esprit.
2: Comme il était au commencement, maintenant et toujours, dans les siècles des siècles. Amen.
9: Notre-Dame du Rosaire,
2: priez pour nous.
9: Notre-Dame du Rosaire,
2: priez pour nous.
9: Notre-Dame du Rosaire,
2: priez pour nous.
3: Deuxième mystère glorieux, l'Assomption. Fruit du mystère, l'espérance. Notre Père qui es aux cieux, que ton nom soit sanctifié, que ton règne vienne, que ta volonté soit faite sur la terre comme au ciel.
2: Donne-nous aujourd'hui notre pain de ce jour. Pardonne-nous nos offenses, comme nous pardonnons aussi à ceux qui nous ont offensés. Et ne nous laisse pas entrer en tentation, mais délivre-nous du mal. Amen.
3: Je vous salue, Marie, pleine de grâce. Le Seigneur est avec vous. Vous êtes bénie entre toutes les femmes, et Jésus, le fruit de vos entrailles, est béni.
2: Sainte Marie, Mère de Dieu, priez pour nous pauvres pécheurs, maintenant et à l'heure de notre mort. Amen.
3: Je vous salue, Marie pleine de grâce, le Seigneur est avec vous. Vous êtes bénie entre toutes les femmes, et Jésus, le fruit de vos entrailles, est béni.
2: Sainte Marie, Mère de Dieu, priez pour nous pauvres pécheurs, maintenant et à l'heure de notre mort. Amen.
3: Je vous salue, Marie pleine de grâce, le Seigneur est avec vous. Vous êtes bénie entre toutes les femmes, et Jésus, le fruit de vos entrailles, est béni.
2: Sainte Marie, Mère de Dieu, priez pour nous pauvres pécheurs, maintenant et à l'heure de notre mort. Amen.
3: Je vous salue, Marie pleine de grâce, le Seigneur est avec vous. Vous êtes bénie entre toutes les femmes, et Jésus, le fruit de vos entrailles, est béni.
2: Sainte Marie, Mère de Dieu, priez pour nous pauvres pécheurs, maintenant et à l'heure de notre mort. Amen.
3: Je vous salue Marie, pleine de grâce, le Seigneur est avec vous. Vous êtes bénie entre toutes les femmes et Jésus, le fruit de vos entrailles est béni.
2: Sainte Marie, Mère de Dieu, priez pour nous pauvres pécheurs, maintenant et à l'heure de notre mort. Amen.
3: Je vous salue Marie, pleine de grâce, le Seigneur est avec vous. Vous êtes bénie entre toutes les femmes et Jésus, le fruit de vos entrailles est béni.
2: Sainte Marie, Mère de Dieu, priez pour nous pauvres pécheurs, maintenant et à l'heure de notre mort. Amen.
3: Je vous salue Marie, pleine de grâce, le Seigneur est avec vous. Vous êtes bénie entre toutes les femmes et Jésus, le fruit de vos entrailles est béni.
2: Sainte Marie, Mère de Dieu, priez pour nous pauvres pécheurs, maintenant et à l'heure de notre mort. Amen.
3: Je vous salue Marie, pleine de grâce, le Seigneur est avec vous. Vous êtes bénie entre toutes les femmes et Jésus, le fruit de vos entrailles est béni.
2: Sainte Marie, Mère de Dieu, priez pour nous pauvres pécheurs, maintenant et à l'heure de notre mort. Amen.
3: Je vous salue Marie, pleine de grâce, le Seigneur est avec vous. Vous êtes bénie entre toutes les femmes et Jésus, le fruit de vos entrailles est béni.
2: Sainte Marie, Mère de Dieu, priez pour nous pauvres pécheurs, maintenant et à l'heure de notre mort. Amen.
3: Je vous salue Marie, pleine de grâce, le Seigneur est avec vous. Vous êtes bénie entre toutes les femmes et Jésus, le fruit de vos entrailles est béni.
2: Sainte Marie, Mère de Dieu, priez pour nous pauvres pécheurs, maintenant et à l'heure de notre mort. Amen.
3: Gloire au Père, au Fils et au Saint-Esprit.
17: Comme il était au commencement, maintenant et toujours, dans les siècles des siècles. Amen.
3: Notre-Dame des douleurs,
17: priez pour nous.
3: Notre-Dame des douleurs,
17: priez pour nous.
3: Notre-Dame des douleurs,
17: priez pour nous.
18: Troisième mystère glorieux, la Pentecôte, fruit du mystère, la charité. Notre Père qui es aux cieux, que ton nom soit sanctifié, que ton règne vienne, que ta volonté soit faite sur la terre comme au ciel.
2: Donne-nous aujourd'hui notre pain de ce jour. Pardonne-nous nos offenses, comme nous pardonnons aussi à ceux qui nous ont offensés. Et ne nous laisse pas entrer en tentation, mais délivre-nous du mal.
18: Amen. Je vous salue Marie, pleine de grâce, le Seigneur est avec vous. Vous êtes bénie entre toutes les femmes et Jésus, le fruit de vos entrailles est béni.
2: Sainte Marie, Mère de Dieu, priez pour nous pauvres pécheurs, maintenant et à l'heure de notre mort. Amen.
18: Je vous salue Marie, pleine de grâce, le Seigneur est avec vous. Vous êtes bénie entre toutes les femmes et Jésus, le fruit de vos entrailles est béni.
2: Sainte Marie, Mère de Dieu, priez pour nous pauvres pécheurs, maintenant et à l'heure de notre mort. Amen.
18: Je vous salue Marie, pleine de grâce, le Seigneur est avec vous. Vous êtes bénie entre toutes les femmes et Jésus, le fruit de vos entrailles est béni.
2: Sainte Marie, Mère de Dieu, priez pour nous pauvres pécheurs, maintenant et à l'heure de notre mort. Amen.
18: Je vous salue Marie, pleine de grâce, le Seigneur est avec vous. Vous êtes bénie entre toutes les femmes et Jésus, le fruit de vos entrailles est béni.
2: Sainte Marie, Mère de Dieu, priez pour nous pauvres pécheurs, maintenant et à l'heure de notre mort. Amen.
18: Je vous salue Marie, pleine de grâce, le Seigneur est avec vous. Vous êtes bénie entre toutes les femmes et Jésus, le fruit de vos entrailles est béni.
2: Sainte Marie, Mère de Dieu, priez pour nous pauvres pécheurs, maintenant et à l'heure de notre mort. Amen.
18: Je vous salue Marie, pleine de grâce, le Seigneur est avec vous. Vous êtes bénie entre toutes les femmes et Jésus, le fruit de vos entrailles est béni.
2: Sainte Marie, Mère de Dieu, priez pour nous pauvres pécheurs, maintenant et à l'heure de notre mort. Amen.
18: Je vous salue Marie, pleine de grâce, le Seigneur est avec vous. Vous êtes bénie entre toutes les femmes et Jésus, le fruit de vos entrailles est béni.
2: Sainte Marie, Mère de Dieu, priez pour nous pauvres pécheurs, maintenant et à l'heure de notre mort. Amen.
18: Je vous salue Marie, pleine de grâce, le Seigneur est avec vous. Vous êtes bénie entre toutes les femmes et Jésus, le fruit de vos entrailles est béni.
2: Sainte Marie, Mère de Dieu, priez pour nous pauvres pécheurs, maintenant et à l'heure de notre mort. Amen.
18: Je vous salue Marie, pleine de grâce, le Seigneur est avec vous. Vous êtes bénie entre toutes les femmes et Jésus, le fruit de vos entrailles est béni.
2: Sainte Marie, Mère de Dieu, priez pour nous pauvres pécheurs, maintenant et à l'heure de notre mort. Amen.
18: Je vous salue Marie, pleine de grâce, le Seigneur est avec vous. Vous êtes bénie entre toutes les femmes et Jésus, le fruit de vos entrailles est béni.
2: Sainte Marie, Mère de Dieu, priez pour nous pauvres pécheurs, maintenant et à l'heure de notre mort. Amen.
18: Gloire au Père, au Fils et au Saint-Esprit.
17: Comme il était au commencement, maintenant et toujours, dans les siècles des siècles. Amen.
18: Notre-Dame des douleurs,
17: priez pour nous.
18: Notre-Dame des douleurs,
17: priez pour nous.
18: Notre-Dame des douleurs,
17: priez pour nous.
5: Quatrième mystère glorieux, l'Assomption, fruit du mystère, la grâce du bon mort. Notre Père qui es aux cieux, que ton nom soit sanctifié, que ton règne vienne, que ta volonté soit faite sur la terre comme au ciel.
17: Donne-nous aujourd'hui notre pain de ce jour. Pardonne-nous nos offenses, comme nous pardonnons aussi à ceux qui nous ont offensés. Et ne nous laisse pas entrer en tentation, mais délivre-nous du mal.
5: Je vous salue Marie, pleine de grâce, le Seigneur est avec vous. Vous êtes bénie entre toutes les femmes, et Jésus, le fruit de vos entrailles, est béni.
17: Sainte Marie, Mère de Dieu, priez pour nous pauvres pécheurs, maintenant et à l'heure de notre mort. Amen.
5: Je vous salue Marie, pleine de grâce, le Seigneur est avec vous. Vous êtes bénie entre toutes les femmes, et Jésus, le fruit de vos entrailles, est béni.
17: Sainte Marie, Mère de Dieu, priez pour nous pauvres pécheurs, maintenant et à l'heure de notre mort. Amen.
5: Je vous salue Marie, pleine de grâce, le Seigneur est avec vous. Vous êtes bénie entre toutes les femmes, et Jésus, le fruit de vos entrailles, est béni.
17: Sainte Marie, Mère de Dieu, priez pour nous pauvres pécheurs, maintenant et à l'heure de notre mort. Amen.
5: Je vous salue Marie, pleine de grâce, le Seigneur est avec vous. Vous êtes bénie entre toutes les femmes, et Jésus, le fruit de vos entrailles, est béni.
17: Sainte Marie, Mère de Dieu, priez pour nous pauvres pécheurs, maintenant et à l'heure de notre mort. Amen.
5: Je vous salue Marie, pleine de grâce, le Seigneur est avec vous. Vous êtes bénie entre toutes les femmes, et Jésus, le fruit de vos entrailles, est béni.
17: Sainte Marie, Mère de Dieu, priez pour nous pauvres pécheurs, maintenant et à l'heure de notre mort. Amen.
5: Je vous salue Marie, pleine de grâce, le Seigneur est avec vous. Vous êtes bénie entre toutes les femmes, et Jésus, le fruit de vos entrailles, est béni.
17: Sainte Marie, Mère de Dieu, priez pour nous pauvres pécheurs, maintenant et à l'heure de notre mort. Amen.
5: Je vous salue Marie, pleine de grâce, le Seigneur est avec vous. Vous êtes bénie entre toutes les femmes, et Jésus, le fruit de vos entrailles, est béni.
17: Sainte Marie, Mère de Dieu, priez pour nous pauvres pécheurs, maintenant et à l'heure de notre mort. Amen.
5: Je vous salue Marie, pleine de grâce, le Seigneur est avec vous. Vous êtes bénie entre toutes les femmes, et Jésus, le fruit de vos entrailles, est béni.
17: Sainte Marie, Mère de Dieu, priez pour nous pauvres pécheurs, maintenant et à l'heure de notre mort. Amen.
5: Je vous salue Marie, pleine de grâce, le Seigneur est avec vous. Vous êtes bénie entre toutes les femmes, et Jésus, le fruit de vos entrailles, est béni.
17: Sainte Marie, Mère de Dieu, priez pour nous pauvres pécheurs, maintenant et à l'heure de notre mort. Amen.
5: Je vous salue Marie, pleine de grâce, le Seigneur est avec vous. Vous êtes bénie entre toutes les femmes, et Jésus, le fruit de vos entrailles, est béni.
17: Sainte Marie, Mère de Dieu, priez pour nous pauvres pécheurs, maintenant et à l'heure de notre mort. Amen.
5: Gloire au Père et au Fils et au Saint-Esprit.
17: Comme il était au commencement, maintenant et toujours, dans les siècles des siècles. Amen.
5: Notre Dame de Rosée,
17: priez pour nous.
5: Notre Dame de Rosée,
17: priez pour nous.
5: Notre Dame de Rosée,
17: priez pour nous.
12: Cinquième mystère glorieux, le couronnement de Marie. Fruit d'une mystère, une grande dévotion à Marie. Notre Père qui es aux cieux, que ton nom soit sanctifié, que ton règne vienne, que ta volonté soit faite sur la terre comme au ciel.
17: Donne-nous aujourd'hui notre pain de ce jour. Pardonne-nous nos offenses, comme nous pardonnons aussi à ceux qui nous ont offensés. Et ne nous laisse pas entrer en tentation, mais délivre-nous du mal.
12: Je vous salue Marie, pleine de grâce. Le Seigneur est avec vous. Vous êtes bénie entre toutes les femmes, et Jésus, le fruit de vos entrailles, est béni.
17: Sainte Marie, Mère de Dieu, priez pour nous pauvres pécheurs, maintenant et à l'heure de notre mort. Amen.
12: Je vous salue Marie, pleine de grâce, le Seigneur est avec vous. Vous êtes bénie entre toutes les femmes, et Jésus, le fruit de vos entrailles, est béni.
17: Sainte Marie, Mère de Dieu, priez pour nous pauvres pécheurs, maintenant et à l'heure de notre mort. Amen.
12: Je vous salue Marie, pleine de grâce. Le Seigneur est avec vous. Vous êtes bénie entre toutes les femmes. Et Jésus, le fruit de vos entrailles, est béni.
17: Sainte Marie, Mère de Dieu, priez pour nous pauvres pécheurs, maintenant et à l'heure de notre mort. Amen.
12: Je vous salue Marie, pleine de grâce. Le Seigneur est avec vous. Vous êtes bénie entre toutes les femmes. Et Jésus, le fruit de vos entrailles, est béni.
17: Sainte Marie, Mère de Dieu, priez pour nous pauvres pécheurs, maintenant et à l'heure de notre mort. Amen.
12: Je vous salue Marie, pleine de grâce. Le Seigneur est avec vous.
14: Vous êtes bénie entre toutes les femmes, et Jésus, le fruit de vos entrailles, est béni.
17: Sainte Marie, Mère de Dieu, priez pour nous, pauvres pécheurs, maintenant et à l'heure de notre mort. Amen.
14: Je vous salue, Marie, pleine de grâce. Le Seigneur est avec vous. Vous êtes bénie entre toutes les femmes, et Jésus, le fruit de vos entrailles, est béni.
17: Sainte Marie, Mère de Dieu, priez pour nous, pauvres pécheurs, maintenant et à l'heure de notre mort. Amen.
14: Je vous salue, Marie, pleine de grâce. Le Seigneur est avec vous. Vous êtes bénie entre toutes les femmes, et Jésus, le fruit de vos entrailles, est béni.
17: Sainte Marie, Mère de Dieu, priez pour nous, pauvres pécheurs, maintenant et à l'heure de notre mort. Amen.
14: Je vous salue, Marie, pleine de grâce. Le Seigneur est avec vous. Vous êtes bénie entre toutes les femmes, et Jésus, le fruit de vos entrailles, est béni.
17: Sainte Marie, Mère de Dieu, priez pour nous, pauvres pécheurs, maintenant et à l'heure de notre mort. Amen.
14: Je vous salue, Marie, pleine de grâce. Le Seigneur est avec vous. Vous êtes bénie entre toutes les femmes, et Jésus, le fruit de vos entrailles, est béni.
17: Sainte Marie, Mère de Dieu, priez pour nous, pauvres pécheurs, maintenant et à l'heure de notre mort. Amen.
14: Je vous salue, Marie, pleine de grâce. Le Seigneur est avec vous. Vous êtes bénie entre toutes les femmes, et Jésus, le fruit de vos entrailles, est béni.
17: Sainte Marie, Mère de Dieu, priez pour nous, pauvres pécheurs, maintenant et à l'heure de notre mort. Amen.
14: Gloire au Père, au Fils et au Saint-Esprit.
17: Comme il était au commencement, maintenant et toujours, dans les siècles des siècles. Amen.
14: Notre-Dame du Rosaire,
17: priez pour nous.
14: Notre-Dame du Rosaire,
17: priez pour nous.
14: Notre-Dame du Rosaire,
17: priez pour nous.

0: Au nom du Père et du Fils et du Saint-Esprit.
1: Amen.
0: Je rappelle que notre thème du jour, c'est prier le rosaire avec Marie pour bien finir l'année. Et maintenant, chers petits amis, écoutons un message du révérend Père Gnagne Désiré Stéphanas sur notre thème du jour.
2: Bonjour les tout petits, les petits missionnaires de Marie, pour annoncer la gloire de Jésus et de Dieu partout dans le monde. Bienvenue donc à votre émission Enfance missionnaire de tous les mercredis. Et aujourd'hui, avec tous ceux qui ont un cœur d'enfant qui nous écoutent de partout, nous voulons devenir des soldats du Christ, des missionnaires de la Vierge Marie à travers le rosaire. Donc, nous voulons accomplir cette mission spéciale, apprendre à prier le rosaire avec la Vierge Marie pour terminer saintement l'année. Oui, avec elle, nous voulons plonger dans l'océan de miséricorde de Jésus et avec Jésus, nous laisser protéger, nous laisser éclairer, nous laisser conduire pour que nous puissions commencer saintement la nouvelle année qui va commencer. Alors, chers petits amis, apprêtons-nous pour devenir des champions de la prière, des supermans du rosaire. À travers le rosaire, nous voulons s'aimer la paix dans les cœurs. À travers le rosaire, nous voulons, chers petits amis, bâtir un monde de bienveillance, d'amour. Alors, savez-vous que le rosaire est comme un cadeau spirituel que nous offrons à Jésus et Marie? Chaque « Je vous salue Marie » est comme une fleur que nous déposons dans leur cœur. Alors, chers petits amis, quand tu pries le rosaire, tu marches main dans la main avec Marie. Elle te guide vers Jésus, comme une maman qui tient la main de son fils pour traverser la rue. Car si lui seul veut traverser la rue, il ne connaît pas, il ne sait pas comment ça se fait. Il peut être effrayé et il peut être renversé par une voiture. Ce n'est pas une bonne image. Mais si nous sommes avec Marie, elle peut nous mettre au dos comme une maman protège son enfant. Elle peut nous prendre par la main, elle peut nous protéger, elle peut nous montrer à quel moment et comment traverser la route pour que nous ne soyons pas en danger. En cette fin d'année, offrons-lui nos prières pour la remercier et lui demander d'obtenir de son divin Fils les grâces nécessaires pour que toute notre famille puisse être protégée, heureuse, en paix et bienveillante pour commencer saintement cette nouvelle année. Alors, chers petits amis, nous voulons faire ce parcours-là ensemble. Nous voulons aujourd'hui qu'à travers le rosaire, nous puissions contempler le cœur de Jésus, nous puissions contempler sa vie, que nous puissions l'imiter et devenir comme lui. Alors, pourquoi tu dois prier le rosaire? Oui, chers petits amis, oui, si nous savons que le rosaire est comme un collier de perles que nous offrons à notre maman Marie, des pétales de roses que nous lui donnons, oui, des cadeaux de la joie que nous mettons dans le cœur de Jésus. Alors, nous devons savoir que lorsque nous prions le rosaire, nous devenons des supermans de la prière. Nous avons un super pouvoir extraordinaire à travers le rosaire. Oui, quand tu pries, cher petit ami, quand tu pries le rosaire, tu deviens le missionnaire de l'amour, de la bienveillance et le semeur de paix. Tu sèmes la paix dans les cœurs et partout. Tu construis un monde plus paisible. Oui, tu répands la joie du ciel autour de toi. Et en même temps, tu es protégé par un bouclier que tu ne vois pas, qui est invisible, mais qui te garde, t'éclaire et te guide. Tu deviens plus fort contre toutes les difficultés. Tu deviens vraiment extraordinaire. Parfois même, tu ne le sais pas, mais c'est les autres qui constatent cela. C'est comme arroser un jardin, prier le rosaire. Oui, chaque prière, chaque Ave Maria, chaque Notre Père fait grandir les fleurs de la paix, de la bienveillance dans les cœurs et même dans ton cœur aussi. Mais alors, comment prier le rosaire? C'est très simple. Oui, très simple, surtout pour nous les enfants. Oui, prions ça avec beaucoup d'innocence et de joie, de paix. Commencez par un signe de croix. Au nom du Père et du Fils et du Saint-Esprit. Amen. Et dire le je crois en Dieu pour dire que nous mettons notre foi dans le Seigneur. Après le je crois en Dieu, on va dire notre Père et après le notre Père, trois Ave Maria. Et après, on commence maintenant les mystères du rosaire. Après le gloire au Père et au Fils et au Saint-Esprit, premier mystère du rosaire. Et donc, on commence par le mystère joyeux. Après le mystère joyeux, on va faire le mystère lumineux. Après le mystère lumineux, on va faire le mystère douloureux. Et après le mystère douloureux, on va faire le mystère glorieux. Donc, c'est jusqu'à quatre chapelets que tu vas faire pour obtenir un rosaire. Ça peut te prendre 2 heures. Mais si tu ne peux pas, tu peux découper tout simplement. Premier mystère matin, deuxième mystère à midi, troisième mystère l'après-midi, avant de te coucher, le quatrième mystère. Mais ce qui est intéressant, c'est que tu dois dire un Ave Maria avec beaucoup de joie et de paix. Tu dois dire ton Notre Père avec beaucoup de foi et de persévérance. Alors, ce n'est pas la quantité, mais c'est la qualité que tu vas donner en disant ces Ave Maria. Alors, tu commences, tu feras un Notre Père et dis « Je vous salue Marie ». En pensant à un mystère de la vie de Jésus, sa naissance par exemple, son baptême, comment il a souffert par amour pour nous, jusqu'à mourir sur la croix pour nous. Et surtout, tu vas voir comment est-ce qu'il est ressuscité parce qu'il a aimé, il est devenu un superman de l'amour, voilà. Et il est devenu celui-là même qui nous donne la voie pour pouvoir aimer, le chemin pour pouvoir aimer, la grâce pour pouvoir aimer, la lumière pour pouvoir aimer. Et Maman Marie nous accompagne, elle intercède pour nous. Alors à chaque fois, on va terminer par une gloire au Père et au Fils et au Saint-Esprit, comme il était au commencement, maintenant et toujours, pour les siècles des siècles. Amen. Alors petit conseil, cher petit ami, tu peux prier avec tes doigts si tu n'as pas de chapelet. Tu peux choisir un moment calme, soit le matin ou le soir. Et puis, surtout, tu peux prier avec ta famille. C'est encore plus beau. Alors, tu peux, papa, papa, maman, venez, on va prier le rosaire ou bien le chapelet. Montre-moi comment on prie le rosaire ou bien le chapelet. Ou bien, grande sœur ou bien tata, invite toujours les autres. Parce que quand c'est fait dans un mouvement d'ensemble, comme on le dit dans cette année, de façon synodale, marcher ensemble, prier ensemble, faire tout ensemble, c'est encore plus beau et plus fort. Et quand tu pries, tu es en communion avec tous les enfants du monde. Et donc, tu peux être en communion avec ceux qui sont en Europe, ceux qui sont en Amérique, ceux qui sont en Asie, ceux qui sont partout en Afrique, en Océanie, à travers ta petite prière d'ici. Oui, la Vierge t'appelle, cher petit ami, à devenir semeur de paix par le rosaire que tu vas prier. Chaque « Je vous salue Marie » que tu prononces est comme une graine d'amour que tu plantes dans le monde. Alors relève avec moi ce défi. Prie au moins une dizaine du chapelet chaque jour. Offre-le pour la paix dans les familles, surtout pour ceux qui sont tristes, les enfants qui ont faim, les enfants qui n'arrivent pas à aller à l'école parce qu'ils sont dans des lieux où il y a les conflits et la guerre. Tu n'es pas trop petit pour changer le monde. Au contraire, avec ton cœur pur, innocent, Dieu est avec toi, Jésus est avec toi, Maman Marie t'accompagne, oui. Et tu as une arme redoutable et puissante qui est le rosaire entre tes mains. Oui, et tu peux faire des merveilles à travers cela. Alors, disons ensemble, chers petits amis, à travers notre rosaire, nous allons s'aimer la paix et la bienveillance, l'amour partout. Disons, nous sommes missionnaires de Marie, missionnaires de Jésus, missionnaire pour la paix dans le monde, pour l'amour et la bienveillance dans les cœurs. Demande à tes parents, à tes catéchistes, à tes tatas, à tes tontons de t'aider à avoir un chapelet. Et si tu en as déjà, offre un à un ami pour qu'il prie avec toi. Et ensemble, bâtissons un monde d'amour à travers les Ave Maria et les Pater Noster. Que Dieu vous bénisse, que la Vierge intercède pour vous et que son Fils Jésus vous éclaire, que vous soyez des enfants intelligents et que vous glorifiez Dieu par votre réussite, par votre bienveillance, par votre amour, par votre cœur de paix d'enfant. Au nom du Père et du Fils et du Saint-Esprit. Amen.
0: Merci mon Père pour ce message à partager avec nous. Voilà, nous allons marquer une pause musicale et revenir pour notre dernière rubrique.
1: Amira, je vais appeler.

0: Nous passons à présent à notre dernière rubrique, mon chant ou mon poème.
1: Mon chant ou mon poème.
0: Ici, dans cette rubrique, vous avez le choix entre un chant ou un poème ou encore les deux. Voilà, à la fois, en rapport avec notre thème du jour. Qu'est-ce que vous décidez de faire?
1: Un chant.
0: D'accord, un chant. Nous vous écoutons à nous.

0: Merci, chers amis, vous êtes formidables. Applaudissez-vous. Voilà, merci, merci pour cette belle émission. Merci pour toutes ces belles paroles et ce beau thème surtout. Le rosaire est une prière de confiance et d'amour. Alors, je rappelle que notre thème de ce jour, c'était « Prions le rosaire avec Marie pour bien finir l'année ». Ce thème, nous l'avons abordé avec nos amis de la paroisse Notre-Dame des Douleurs de Niangon-Lokwa dans le diocèse de Yopougon. Avec Marie, terminons cette année dans la paix, la joie et la prière surtout. Chers auditeurs, prenez votre chapelet et priez en famille avec Marie. On se retrouve le mercredi prochain pour une nouvelle émission de Enfance missionnaire. D'ici là, portez-vous bien et que Dieu vous garde.
1: Merci.

0: Heureux les doux, car ils recevront la terre en héritage.
1: 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Il est 11h.

0: Reste à l'écoute, on revient juste après ça.
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2: On va spécialement regarder ce matin pourquoi est-ce que c'est une prière si efficace, si puissante. Souvent, les chrétiens posent la question, mais qu'est-ce que je dois faire pour obtenir telle grâce, telle chose que j'ai demandé? Et quand on répond parfois le rosaire, on dit « Ah, mais ça, on connaît déjà ». Mais en fait, on ne connaît pas le rosaire. Parce que le rosaire est une prière si puissante que si on savait la puissance du rosaire, on ne voudrait pas passer à une autre prière. Alors c'est bien évident, il y a d'autres prières dans l'Église, mais le rosaire n'est pas une prière, j'allais dire, commune. C'est peut-être la prière la plus puissante parce qu'elle est liée à la Vierge. Alors il faut savoir que même historiquement, Notre-Dame du Rosaire, qu'on fête le 7 octobre, en fait, avant de s'appeler Notre-Dame du Rosaire, cette fête s'appelait Notre-Dame de la Victoire. Historiquement, le 7 octobre 1571, il y avait une guerre parce que la chrétienté était assiégée. Et puis, il y avait une guerre très importante face à l'islam, sans dénigrer l'islam aujourd'hui. C'était une guerre par rapport à la chrétienté. Et le pape de l'époque, Saint Pie V, a demandé à toute la chrétienté de prier le rosaire. Et c'est suite à cette prière du rosaire que la victoire a été obtenue, alors que les chrétiens étaient inférieurs en nombre. Et au début, cette fête n'a pas été appelée Notre-Dame du Rosaire, mais Notre-Dame de la Victoire. Alors, pourquoi c'est important? Parce que, j'allais dire, il y a une dimension, faut mettre des guillemets, il y a une dimension guerrière dans le rosaire. Le rosaire est une prière de combat spirituel. On aime bien parler du combat spirituel en Côte d'Ivoire. Le combat spirituel, il est remporté par le chapelet. On va essayer de voir pourquoi. Alors ça, c'est même lié à l'histoire du chapelet. L'histoire du rosaire, c'est une prière qui obtient une victoire sur des ennemis quand ils sont supérieurs en nombre et quand on est impressionné. Deuxième aspect pour introduire à cette puissance du rosaire, je vais raconter une petite histoire personnelle qui m'est arrivée. Il y a toujours la tentation, parce que le rosaire, c'est tellement simple, il y a tellement de gens simples qui disent le rosaire justement. Il y a toujours une tentation un peu de mépriser le rosaire. Je me souviens d'avoir rencontré des prêtres qui disaient « bon, le rosaire », qui méprisaient le rosaire. Moi-même, il m'est arrivé cette petite histoire. Nous avons en France une radio qui s'appelle Radio Espérance. Très régulièrement dans la radio, il y a des vieilles mamans qui disent le chapelet à la radio. Alors moi, ça m'est arrivé plusieurs fois d'entendre le chapelet. C'est des dames qui sont tellement âgées, elles ont une voix chevrotante. Et la Vierge m'a bien corrigé de cette réflexion. Je me suis dit « mais qui peut profiter de ce chapelet au milieu des ondes de la radio, c'est dit avec des voix tellement chevrotantes, qui ça peut toucher ?» Et puis je garde cette pensée-là. Quelques jours après, je dois préparer un enseignement sur la franc-maçonnerie qui m'avait été demandé. Alors je fais des recherches un peu sur Internet et puis je tombe sur ce témoignage. Donc c'est un franc-maçon qui raconte ce témoignage. Donc il n'était absolument pas chrétien, il était en train de monter dans les loges de la franc-maçonnerie. Et puis lui-même, un jour, il rentre dans sa voiture. Et puis, complètement par hasard, il tourne un peu les ondes de la radio pour chercher une radio. Et puis, il raconte qu'il tombe sur cette radio Espérance. Et c'était pile au moment où ces vieilles mamans, parce que c'est vrai, c'était des vieilles voix, ces vieilles mamans disaient le chapelet. Et il dit « J'ai été tellement touché que je croyais entendre le chant des anges. » Alors, je me suis dit intérieurement « Plus jamais j'aurai cette réflexion intérieure de dire « Mais ça peut toucher qui ?» Ça peut toucher un franc-maçon. Ça peut toucher les gens les plus loin de Dieu, parce que, au-delà de toutes les apparences, la prière du rosaire est la prière la plus puissante. On appelle aussi le rosaire le bréviaire des pauvres. Le bréviaire, c'est cette prière que dit toute l'Église à travers les psaumes, tout au long de la journée, tout au long de la semaine. Il y a beaucoup de saints qui disent, mais quand tu dis le chapelet, quand tu dis le rosaire, c'est comme si tu disais tous les psaumes, ça a la même richesse, c'est même plus puissant, parce que ça passe à travers la Vierge. Alors, on va se poser cette question ce matin. Il y aurait de multiples témoignages pour dire la puissance de ce qu'on a obtenu à travers le rosaire. Mais pourquoi c'est si puissant? Alors, on va essayer de suivre un petit parcours de formation. Et pour répondre à cette question, pourquoi est-ce que le rosaire est si puissant? On va essayer de revenir aux racines même de la prière. Pourquoi est-ce qu'on prie? Quel est le sens de la prière? Quelle est la puissance de la prière? Et c'est en faisant ce petit itinéraire, en revenant aux racines de la prière, qu'on va peut-être découvrir pourquoi est-ce que le rosaire est la prière la plus puissante. D'abord, la première chose, pourquoi est-ce qu'on prie? Pourquoi est-ce que notre prière est si efficace? Quand est-ce qu'elle devient efficace aux yeux de Dieu? D'abord, il faut savoir pourquoi la prière, nous ne prions pas pour, donner des bonnes idées à Dieu. Il y a certaines personnes qui pensent que Dieu n'a pas regardé les informations, il ne sait pas qu'il y a telle catastrophe dans le monde, il faut lui dire. Alors, c'est bien évident, nous ne prions pas pour aider Dieu à avoir des bonnes idées sur le monde, puisque Dieu sait très bien tout ce qui se passe dans le monde. Donc ça, c'est une première chose. Parfois, les gens prient comme s'il fallait informer Dieu. C'est bien évident qu'on ne prie pas pour dire à Dieu ce qui se passe. Il sait bien mieux que nous-mêmes ce qui se passe. On ne prie pas non plus pour éveiller des désirs en Dieu. Parfois, il y a des gens qui prient comme ça. Ils pensent que Dieu ne désire pas assez la paix. Alors, nous, on désire la paix, mais visiblement, Dieu pas assez. Donc, il faut beaucoup prier pour le convaincre que vraiment, il faut stopper cette guerre. Alors, tout de suite, c'est très simple à comprendre. Dieu a des désirs de paix, de conversion, de réconciliation infiniment plus profond que nous. Donc ça, c'est important. On ne prie pas pour donner des idées à Dieu ou pour porter à la connaissance de Dieu certaines choses. Dieu sait déjà tout. Et puis plus profondément, nous ne prions pas pour éveiller un désir en Dieu. Parce que parfois, il y a des gens qui disent « Ah, non, vraiment, Dieu n'a pas assez pensé à la paix » ou parfois, on veut la guérison de notre frère. Ah, il faut prier comme si Dieu ne voulait pas la guérison infiniment plus que nous. Alors, tout ça, c'est des réflexions humaines. Parfois, on prie en se disant il faut que Dieu apprenne des choses dans notre prière. On prie pour essayer de changer le cœur de Dieu, comme si le cœur de Dieu était dur, et comme si Dieu ne voulait pas infiniment de bonnes choses pour nous. En réalité, d'où vient le sens de la prière? D'où vient l'efficacité de la prière? Le vrai sens de la prière, il s'enracine dans une volonté royale de Dieu qui est extrêmement mystérieuse. Pour prendre une image, c'est comme si jamais il y a un roi qui veut gouverner son royaume, et il pourrait très bien le gouverner tout seul. Comme je disais il y a un instant, Dieu sait exactement ce qui se passe dans le monde. Il sait tout. Dieu a les plus grands désirs sur le monde. Il a plus de désirs de paix infiniment que tout ce qu'on peut imaginer. Il a plus de désirs de conversion que tout ce qu'on peut imaginer. Mais c'est comme un roi qui dit « Ah, moi je veux gouverner le monde, mais devant mon palais, il y a un petit mendiant qui ne comprend rien du tout. Je veux, avant de gouverner le monde, que lui-même, je veux l'associer à mon gouvernement et qu'il ait les mêmes désirs que moi. » C'est pour ça que c'est complètement fou la prière. La prière, c'est Dieu qui sait infiniment plus que nous ce qu'il nous faut, qui a des désirs infiniment plus grands que nous, mais qui veut passer par nous. C'est pour ça que la prière, ce n'est pas d'abord un devoir, quelque chose qui serait pénible, qu'il faudrait faire. La prière, c'est une immense grâce. Le roi des rois et seigneur des seigneurs nous dit « Je ne veux gouverner le monde qu'avec toi. » Et tant que tu ne pries pas, parce que c'est ça, prier. Prier, c'est exprimer nos désirs. Et quand on exprime nos désirs, c'est comme si Dieu se servait de nos désirs pour gouverner le monde avec nous. C'est pour ça que la prière, c'est un cadeau de Dieu. Parfois, nos désirs sont maladroits, parce qu'on désire des choses un peu extérieures. Parfois, nos désirs sont un petit peu à côté. Dieu dit, moi, je prends tous tes désirs. C'est exactement comme si un roi avait un mendiant devant son palais, et puis dit, ah, dis tous tes désirs, parce que à travers ces désirs-là, je vais trouver quelque chose de grand, et je vais pouvoir gouverner mon royaume avec toi. C'est pour ça que dans la prière, Dieu ne cherche pas des belles paroles. Il peut y avoir des prières très élaborées, ça ne touche pas du tout le cœur de Dieu. Dieu ne cherche même pas qu'on ait des grands élans et des grands désirs intérieurs. Ce que Dieu cherche, c'est un cœur qui désire avec lui. C'est pour ça que d'où vient la puissance de la prière? Un cœur qui a cette confiance que Dieu veut passer à travers moi. C'est pour ça que la grandeur de la prière, Dieu ne cherche pas des gens qui ont des grandes idées, qui ont des grands élans. Dieu cherche un ami. Et Dieu dit à chacun d'entre nous, est-ce que tu veux porter le monde avec moi? Vous savez, au moment de l'agonie, il y a Jésus qui est complètement désemparé. Il entre en agonie, il est seul. Et puis, il dit à ses disciples, ah, venez avec moi. Il dit sa souffrance et il dit de rester prier avec moi. Puis la Vierge Marie, parfois, elle dit la même chose. Elle dit ça à Bernadette, voulez-vous me faire la grâce de venir avec moi pendant tant de jours? Et la prière, c'est d'abord, c'est comme si Dieu qui nous suppliait. Je pourrais gouverner le monde tout seul. Je pourrais faire plein de choses tout seul et je sais bien mieux que toi ce qu'il faut faire. Mais je veux ton petit désir de pauvre. Je veux ton petit désir maladroit. Et dans n'importe quel de nos désirs, Dieu trouve quelque chose pour s'associer notre cœur à lui. Alors, c'est de là que vient la puissance de la prière. Notre prière devient puissante quand on a cette confiance intérieure que Dieu veut gouverner le monde à travers moi. Si jamais on récite des prières en disant « Ah, il faut dire à Dieu ce qu'il faut faire » ou « Il faut faire qu'enfin il va convertir les gens », ça n'a aucune efficacité. L'efficacité de la prière, c'est quand je deviens comme un enfant et j'ai cette conviction intime que tous mes désirs, Dieu les aime et que Dieu a besoin d'un ami, a besoin d'un confident. Dieu veut gouverner le monde avec moi. C'est pour ça qu'encore une fois, la prière, ce n'est pas un devoir. La prière, c'est une immense grâce que Dieu nous fait. On est des pauvres, on ne comprend pas grand-chose. Et Dieu dit, moi, le roi des rois et seigneur des seigneurs, j'ai besoin de ton petit désir parce que c'est avec toi que je veux gouverner le monde. Et si on a les mêmes désirs, je pourrais passer à travers toi. Alors justement, c'est exactement ce que Marie a vécu et ce que l'on proclame à travers le rosaire. Tout au long du rosaire, on dit le « Je vous salue Marie ». Et le « Je vous salue Marie », on commence par les paroles de l'ange, où l'ange a annoncé à Marie « Dieu veut gouverner le monde à travers toi. Tu es comblée de grâce, le Seigneur est avec toi. Tu ignores combien Dieu veut passer par toi. » C'est pour ça que dans le « Je vous salue Marie », on rappelle, la première chose qu'on rappelle, Dieu a voulu sauver le monde à travers une pauvre petite créature. Et c'est très curieux quand on regarde le « Je vous salue Marie », on dit ça à Marie à trois reprises. D'abord, en reprenant les paroles de l'ange. « Je te salue, Marie, comblée de grâce. » C'est la parole de l'ange à l'Annonciation. « Le Seigneur est avec toi. » On dit « L'ange t'a dit à toi, Marie, que Dieu voulait gouverner le monde à travers toi. » Ensuite, on reprend la parole d'Élisabeth, hein, puisqu'il y a comme trois grandes paroles, le « Je vous salue, Marie. » Il y a la salutation de l'ange. « Je vous salue, Marie, pleine de grâce. Le Seigneur est avec vous. » On reprend les paroles de l'ange. « Tu es bénie entre toutes les femmes. » Et le fruit de tes entrailles est béni. Ça, c'est la parole d'Élisabeth. Alors, il ne suffit pas d'un ange. Il y a Élisabeth qui dit, oui, Dieu veut passer à travers toi. Le fruit de ton sein est béni. Dieu passe à travers toi. Et puis, il y a encore la parole de l'Église. Ça, c'est l'Église qui a rajouté ça. Sainte Marie, Mère de Dieu. Mère de Dieu, c'est-à-dire, tu as été choisie entre toutes les femmes. Alors, la prière du chapelet, on redit que Marie, Dieu est passé par elle pour gouverner le monde. Mais il faut aller plus loin. Parce que quand on prie le chapelet, non seulement on proclame le cœur de la prière. Le cœur de la prière, ce n'est pas nos belles idées, c'est une volonté mystérieuse de Dieu de passer à travers notre pauvre petit cœur humain. Ça a eu lieu en Marie, à travers l'annonce de l'ange. Et quand nous disons le chapelet, nous avons cette foi incroyable que ce que Dieu a fait en Marie, Dieu veut le faire exactement à travers nous. C'est pour ça que quand on dit « Je vous salue Marie pleine de grâce », c'est comme si on disait « Ce que l'ange a fait à travers toi, ce que l'ange t'a dit, je sais que toi, tu vas me le dire à ton tour. » C'est pour ça que le chapelet, il ne s'agit pas de le dire en disant « Ah, ça c'est réservé à Marie. » Ce que Dieu a fait en Marie, Dieu va le faire à travers moi en surabondance. Marie est comblée de grâce parce que Dieu a voulu gouverner le monde à travers elle. Quand je dis le chapelet, Marie me dit « Eh bien, toi aussi, Dieu veut gouverner le monde à travers toi. » C'est pour ça que le chapelet, c'est la prière d'un enfant qui dit que le trésor de la mère appartient à l'enfant. La folie que Dieu a fait à travers Marie, Dieu veut le faire à travers chacun d'entre nous. C'est pour ça que quand on dit le chapelet, on prend la place de Marie, puisqu'on est son enfant. Le trésor de la mère appartient à un enfant. On ne dit pas le chapelet en spectateur en disant « Ah Marie, toi tu es spécialiste, c'est toi qui vas faire ça auprès de Dieu. » Marie nous répond « Je te prends avec moi mon enfant. » C'est pour ça que le chapelet est si puissant. Parce que la puissance de la prière, c'est Dieu qui veut gouverner le monde à travers nous, à travers Marie, et Marie nous le redit à travers nous-mêmes. Alors, je voudrais m'arrêter, ça c'est peut-être le cœur de la prière qui est repris dans chaque « Je vous salue Marie ». Je voudrais m'arrêter sur trois dimensions de cet aspect du rosaire, où on a la conviction à chaque « Je vous salue Marie » que Dieu a besoin de notre cœur de pauvre, que Dieu veut passer à travers nous pour gouverner le monde. J'allais dire, premier aspect, je voudrais décliner cette puissance du rosaire dans trois dimensions. D'abord, quand on dit « Je vous salue Marie », on a la conviction qu'on a la même mission que Marie. Encore une fois, on ne dit pas le chapelet comme un spectateur, on dit le chapelet comme un enfant. Et comme un enfant, Marie dit « Tu es une autre Marie » quand on dit le « Je vous salue Marie ». Deuxième dimension sur laquelle on va s'arrêter, non seulement on a la même place que Marie, on a la même mission que Marie, mais deuxième aspect, on a la même hauteur que Marie. Parce que parfois on pourrait se dire, ah oui, mais ça c'est vrai, mais on court quand même loin derrière Marie, mais nous on est des pécheurs. Alors c'est pour ça que cette phrase qui a été rajoutée par l'Église, prie pour nous pauvres pécheurs. Marie nous dit, quand nous on dit le chapelet, Marie nous dit, tu es un pauvre pécheur, c'est pas grave, ta prière peut avoir la même puissance que moi, même si tu es pécheur. Puis troisième dimension sur laquelle on va s'arrêter, la prière du « Je vous salue Marie » du rosaire a la même pénétration que celle de Marie. Parce que tout au long du rosaire, nous redisons toutes les étapes de la vie de Marie, depuis les mystères joyeux, les mystères lumineux, les mystères douloureux, les mystères glorieux. Alors la prière du rosaire est si puissante, c'est comme si Marie nous prenait à sa place. On a la même mission qu'elle, la même hauteur qu'elle, même si on est pécheur, et la même lumière, la même pénétration, puisque nous visitons avec elle tous les mystères de Marie. Alors je voudrais m'arrêter brièvement sur ces trois points. D'abord, quand nous disons le rosaire, nous avons la même mission que Marie. Et je vous disais il y a un instant, la puissance de la prière, c'est pas si on dit des belles choses, c'est pas si on est des grandes idées ou même des grands élans. La puissance de la prière, si on a cette conviction que Dieu, qui est le roi des rois et seigneur des seigneurs, veut avoir besoin de nous. Alors, on a la même mission que Marie. Et c'est très frappant, c'est quelque chose sur lequel le pape Jean-Paul II a beaucoup insisté quand il parle de la prière du rosaire. Le « Je vous salue Marie », on commence par appeler Marie par son nom. Et ça, c'est extrêmement important. La prière n'a rien d'anonyme. La prière, c'est exactement l'inverse de quelque chose d'anonyme. C'est comme si Dieu nous disait « J'ai besoin de toi et Dieu et de toi seul ». Et quand on appelle Marie par son nom, Marie nous appelle nous-mêmes par notre propre nom. C'est pour ça que, première dimension, nous avons la même mission que Marie. Nous ne faisons plus qu'un avec Marie. Quand nous disons « Je vous salue Marie », c'est un enfant qui appelle sa maman par son nom, qui lui dit « Maman ». Et comment répond une maman ? Elle répond en disant à son enfant qu'elle aussi, elle l'appelle par son nom. C'est pour ça qu'il y a un échange admirable qui se fait dans la prière du rosaire. C'est la prière la plus personnelle qui soit. Il y a moins de rien anonyme. Parce que Marie est une mère, et on sait, une mère, elle aime chacun de ses enfants comme s'il était l'unique. Alors, le moindre « Je vous salue Marie », on appelle Marie par son nom. Et c'est ce qu'il y a de plus puissant dans la prière. Dieu nous répond « Tu es l'unique pour moi, tu es l'unique pour Dieu. Et j'ai besoin de toi seul. » Encore une fois, la prière, ce n'est pas avoir des grandes idées. C'est Dieu qui dit à ses intimes, comme à l'agonie. À l'agonie, Jésus prend ses intimes. Quand on dit le chapelet, tu es l'intime de Dieu. Tu es l'unique pour Dieu, tu es l'unique avec Marie. C'est pour ça que quand on dit le chapelet, j'allais dire, on appelle quelqu'un par son nom. Et quand on appelle quelqu'un par son nom, on le tire de l'anonymat. Quand on connaît quelqu'un par son prénom, on a un lien intime avec lui. C'est pour ça que la première chose, on a la même mission que Marie. Et quand on dit le « Je vous salue Marie », on l'appelle par son nom, et Marie nous prend avec elle, on n'est plus anonyme, on devient le préféré de Dieu. Alors ça, c'est très frappant, et c'est la grâce d'une mère. Il faut savoir que la grande tentation qui est aujourd'hui, la grande tentation du monde, c'est la jalousie. Quand on voit quelqu'un qui est préféré, la jalousie, c'est la tristesse du bien d'un autre. Quand on voit quelqu'un qui est préféré, on risque de se mettre à l'écart en disant « Ah, ben c'est pas pour moi ». La jalousie, c'est ça. C'est cette espèce de sentiment de tristesse qu'on se met à l'écart. On nous annonce quelqu'un qui a réussi, qui a passé un examen. Ah, ça, la jalousie, c'est quand intérieurement, il y a cette tristesse en disant « Alors, ça ne sera jamais pour moi ». Quand on dit « Je vous salue Marie », c'est exactement l'inverse. Dieu ne nous met jamais à l'écart. Dire « Je vous salue Marie », c'est Marie qui nous répond en nous disant qu'il y a la même préférence qui est sur Marie, qui est sur nous. C'est pour ça que Marie nous appelle par notre nom. Marie nous guérit de toute jalousie. Marie nous dit « Tu es préféré comme moi seul ». Et c'est ce titre qu'on invoque, Marie comblée de grâce. La grâce, c'est la préférence divine. C'est pour ça que cette prière du chapelet, la première chose, on a la même mission que Marie et on a cette confiance. Mon enfant, tu ne te mets jamais à l'écart. Tu es le préféré de Dieu et comme il est passé par moi, il va passer par toi également. Disait le pape Jean-Paul II à propos du rosaire, c'est d'appeler Marie par son nom. Et le pape Jean-Paul II disait, c'est très étonnant parce que c'est une prière répétitive. On redit Marie, on redit Marie, on redit Marie. Mais justement, c'est la prière d'un enfant qui sait que sa mère ne se lasse jamais d'être appelée par son enfant. C'est pour ça que c'est très impressionnant. Le chapelet, c'est l'inverse de la lassitude. C'est la victoire de ce qu'il y a de plus personnel, appeler quelqu'un par son nom sur la lassitude. Le chapelet nous sort de l'anonymat, nous sort de la lassitude et de l'habitude pour dire non, tu es le préféré de Dieu. Tu es le préféré de Dieu comme Marie est la préférée. Toi aussi, tu es le préféré. Le trésor de la mère appartient à l'enfant. Et dire le rosaire, le plus important, c'est d'appeler Marie par son nom. C'est pour ça que parfois, il y a certaines personnes qui ne s'arrêtent pas forcément sur toutes les paroles du rosaire. Le plus important dans le rosaire, c'est que je suis l'enfant de Marie, je l'appelle par son nom. et avec elle, je deviens le préféré de Dieu. Et c'est ça qui donne à la prière sa plus grande puissance. Encore une fois, la puissance de la prière, ce n'est pas parce qu'elle est élaborée, parce qu'on a des belles idées. La plus grande puissance de la prière, je suis le préféré de Dieu et je le sais. Et Dieu veut passer par moi. Et à ce moment-là, c'est comme si Dieu me disait, « Ah, puisque tu as confiance, je peux tout faire à travers toi. » Premier aspect, nous avons la même mission, j'allais dire, la même préférence que Marie. Comme Marie, nous sommes comblés de grâce. Deuxième aspect, notre prière a la même hauteur que celle de Marie. Parce que la tentation serait de dire, bon, très bien, on est appelé comme Marie, mais nous, on a tellement péché qu'on est loin par derrière. Et c'est pour ça que l'Église a rajouté cette invocation à la fin du « Je vous salue Marie », prie pour nous, pauvres pécheurs, maintenant et à l'heure de notre mort. Et ce qui est très impressionnant, vous savez, à la croix, il y a deux femmes qui sont l'une à côté de l'autre. Il y a Marie, qui n'a jamais péché, et il y a Marie-Madeleine. Ces deux femmes sont à la même hauteur. Elles sont tous les deux au pied de la croix de Jésus, et la prière du pécheur rejoint la prière de l'Immaculée. C'est ça aussi le chapelet. Première dimension du chapelet, je suis seul avec Dieu, je suis son préféré, et c'est pour ça que ma prière est si efficace, elle est si confiante. Deuxième aspect, même si je suis pécheur, ma prière en Marie a la même puissance que Marie. Marie-Madeleine, elle a la même place, elle est au pied de la croix et pourtant elle a péché. C'est pour ça que quand on dit le chapelet, c'est la prière de l'audace du pécheur. J'ai pas peur d'être un pécheur. Et c'est pas parce que je suis pécheur que ma prière serait moins efficace. C'est pour ça qu'il y a quelque chose de très impressionnant dans la prière du rosaire, c'est que Dieu passe à travers moi, même si je suis pécheur, et ça ne me dérange pas. Et c'est comme si Marie me disait, mais ne sois pas gêné, même si tu es pécheur, ta prière est aussi puissante. C'est pour ça que, j'allais dire, la prière du rosaire restaure notre confiance, et c'est parce qu'on a confiance que notre prière est efficace. C'est ça l'efficacité de la prière. C'est une prière confiance. C'est une confiance qui a toutes les audaces. Encore une fois, dire à Dieu des belles choses, ça, c'est pas efficace dans la prière. Mais être comme un enfant qui a confiance et qui dit, mais même mon péché n'est pas un obstacle. Prie pour nous, pauvres pécheurs, prie avec nous, transforme notre prière de pécheur. Il y a cette image de Saint-Louis-Marie Grignon de Montfort qui disait, hein, quand on prie, c'est comme si on apporte une pomme qui est un petit peu pourrie, et puis Marie nettoie, et puis elle fait que cette pomme, elle devient très belle et admirable aux yeux de Dieu. Nous, on est pécheurs, et on a toujours cette tentation de dire « Ah, parce que je suis pécheur, ma prière n'est pas aussi efficace. » Non. En Marie, Dieu écoute la prière du pécheur, et elle a la même puissance que celle de Marie elle-même. Et ça, c'est impressionnant. La prière du rosaire n'est pas proportionnée à ma dignité ou à mon parcours de péché ou non. Parce qu'on pourrait se dire « La prière des saints, elle est bien écoutée, parce que eux, les saints, ils ont une vie digne, ils ont fait des grandes choses, ils ont fait des belles choses. » La prière du rosaire, c'est la prière des pécheurs. Mais plus profondément, c'est la prière des pécheurs qui disent qu'on est comme Marie-Madeleine à côté de Marie. Notre prière a la même efficacité. Et puis, dernier aspect, donc, la prière du rosaire, c'est la même mission que Marie. On est avec elle, on est son enfant, on est préféré avec elle. Deuxième aspect, la prière, on a la même hauteur que Marie. C'est pour ça que la prière du rosaire nous donne une audace, une confiance folle. Et puis, troisième dimension, cette prière, nous avons la même hauteur, mais aussi la même pénétration que Marie. Marie pénètre dans le cœur de Dieu. Et qu'est-ce que nous faisons tout au long du rosaire? Nous revivons toutes les étapes de la vie du Christ, depuis sa naissance jusqu'à la gloire. Premier mystère, on commence par l'Annonciation, et Marie a de plus en plus pénétré les secrets du cœur de Dieu. Jusque dans la gloire. C'est pour ça qu'on termine par les mystères glorieux avec l'Assomption de la Vierge Marie au ciel, qui, à travers ses yeux de chair, voit la gloire de Dieu. C'est pour ça que la prière du rosaire nous donne cette confiance infinie et victorieuse de nos péchés qui sont les derniers doutes où on pourrait penser que notre prière n'est pas efficace. Et puis notre prière nous dit, mais ta prière, elle est lumineuse. Avec Marie, tu scrutes tous les mystères du Christ. Avec Marie, tu es emporté dans les plus grands secrets de Dieu. C'est pour ça que je vous disais, prenez cette image, la puissance de la prière. Nous sommes un petit mendiant aux portes du palais, et le roi et seigneur des seigneurs nous dit, tu vas gouverner le monde à travers moi, avec moi, mais la seule chose que je te demande, c'est ta confiance. Et le chapelet nous fait faire, le rosaire nous fait faire ce grand mouvement de confiance. On appelle Marie par notre nom, elle restaure la confiance, Et puis, le grand fruit, c'est que Marie nous introduit avec elle dans son regard sur Jésus. Nous avons, j'allais dire, la même intelligence que Marie. C'est pour ça que celui qui lit le rosaire est beaucoup plus intelligent que le plus grand des théologiens. Parce que l'intelligence des enfants, c'est de pénétrer, d'aller tout de suite à l'essentiel dans le mystère de Jésus. Vous savez, il y a un moment, hein, c'est un évangile qu'on entend souvent, où il y a des petits-enfants qui s'approchent de Jésus. Et puis les disciples se disent, bon, nous on a entendu le sermon de Jésus sur la montagne, on s'est laissé enseigner par lui, Jésus c'est quand même sérieux. Il dit, non, laissez les enfants venir à moi. Les enfants sont plus intelligents, les enfants sont plus proches du mystère de Dieu, parce qu'ils vont tout de suite à l'essentiel. Eh bien, c'est exactement ce que fait le rosaire. Le rosaire nous donne l'intelligence de l'enfant. Alors, c'est une grande invitation à découvrir la puissance du rosaire, parce que la puissance de la prière, c'est la confiance, c'est d'oser croire que Dieu gouverne le monde à travers nous, et c'est ce que fait Marie à chaque fois qu'on l'invoque à travers ce « Je vous salue Marie » que nous disons notre rosaire.
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1: Il est 12h.
2: L'ange du Seigneur apporta l'annonce à Marie.
3: Et elle conçut du Saint-Esprit.
4: Je vous salue, Marie, pleine de grâce, le Seigneur est avec vous. Vous êtes bénie entre toutes les femmes, et Jésus, le fruit de vos entrailles, est béni.
5: Sainte Marie, Mère de Dieu, priez pour nous, pauvres pécheurs, maintenant et à l'heure de notre mort. Amen.
2: Voici la servante du Seigneur.
3: Qu'il me soit fait selon votre parole.
4: Je vous salue, Marie, pleine de grâce, le Seigneur est avec vous. Vous êtes bénie entre toutes les femmes, et Jésus, le fruit de vos entrailles, est béni.
5: Sainte Marie, Mère de Dieu, priez pour nous, pauvres pécheurs, maintenant et à l'heure de notre mort. Amen.
2: Et le Verbe s'est fait chair,
3: et il a habité parmi nous.
4: Je vous salue, Marie, pleine de grâce, le Seigneur est avec vous.

La lumière est venue dans le monde et le monde ne l'a point reçue. Tu seras l'actualité de tes ennemis. Parce que ta lumière brille, alors tu avances, tu avances, tu avances, tu avances.

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2: « 7 octobre, Notre-Dame du Rosaire. Après la victoire sur les Turcs de la flotte du Saint-Siège de l'Espagne et de Venise à Léponte, le 7 octobre 1571, le pape Pie V instaure la fête de Notre-Dame de la Victoire en raison des processions organisées par les confréries du Rosaire durant la bataille. Le pape Grégoire XIII lui donne en 1573 le nom de la fête du Saint-Rosaire, puis Clément XII l'étend à toute l'Église en 1716. Enfin, en 1913, Saint Pie X en arrête définitivement la date du 7 octobre et c'est Paul VI en 1969 qui en définit la fête de Notre-Dame du Saint-Rosaire. Que par l'intercession de Marie brille enfin pour le monde entier l'aurore de la véritable paix. La prière du Rosaire consiste en la récitation de chapelets tout en méditant sur les grands moments de la vie de Jésus et de Marie regroupés en 4 séries de 5 mystères. Les mystères joyeux sur l'enfance, les mystères lumineux sur le mystère public du Christ, les mystères douloureux sur la passion de Jésus et les mystères glorieux. Cette méditation des mystères de la vie et de la mort de notre Seigneur Jésus-Christ est pour tous ceux qui en font usage la source des fruits les plus merveilleux. Au XIIIe siècle, dans l'apparition de Prouille, Marie s'annonce à Saint Dominique comme étant Notre-Dame du Rosaire. L'ordre dominicain en étendra la pratique dans le monde entier. En 1886, le mois d'octobre a été institué mois du Rosaire. Dans sa 6e et dernière apparition au Petit Berger de Fatima, le 13 octobre 1917, Marie se présente comme Notre-Dame du Rosaire et annonce la fin de la Première Guerre mondiale. Ô bienheureuse Vierge Marie, dont ta bonté maternelle regarde tous tes enfants, vois l'inquiétude des pasteurs qui redoutent les horreurs d'une tempête pour le troupeau confié à leur responsabilité. Montre-toi attentive à l'angoisse de ton homme, père et mère de famille que préoccupe le sort de leurs enfants comme le leur et qui porte les pires tracas.
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Sounayo, voilà le principal qui arrive, l'Éternel des armées. 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

Son Excellence Monsieur Ali Koulibaly, grand chancelier de l'Ordre national, épouse et famille à Dabakala et Abidjan. Monsieur Camara Thomas, député maire

De Katioula, épouse et famille à Katioula et Abidjan. Kone Moussa, premier adjoint au maire de Katioula, épouse et enfant à Katioula et Abidjan. Kamara Ponaorin, chef du village de Nandjeplika. Koulibaly Nklo Charles, chef de famille et enfant à Katioula. Koulibaly Henri, chef de famille et enfant à Abidjan. Koulibaly Yeooro Adrien, chef de famille et enfant à Abidjan. Koulibaly Henriette et enfant à Abidjan. Koulibaly Jean-Baptiste, épouse et enfant à Abidjan et Lakota. Koulibaly Barthélémy et enfant à Abidjan. Koulibaly Jeanne, épouse Kone et enfant à Boisflé, Korogo et Agboville. Koulibaly Léonie et enfant à Abidjan et au Canada. Koulibaly Germaine, épouse Kone et famille à Abidjan et Ferkesedougou. Koulibaly Valentine et enfant à Abidjan et au Japon. Koulibaly Charlotte, épouse Touré et famille à Abidjan et Ferkesedougou. Kamara Chouacha, chef de famille et enfant à Nyamonka. Koulibaly Dorongo, Henriette et enfant à Abidjan et Bassam. Koulibaly Mandou François, frères et sœurs à Abidjan et Katioula. Touré Mtachin, frères et sœurs à Abidjan, Katioula, Mont et Yamsoukro. Koulibaly Antoine, frères et sœurs à Abidjan et Boaké. Koulibaly Henri et famille à Abidjan. Koulibaly Napotan et famille à Abidjan. Koulibaly Walamichien, Patrice, curé de la paroisse Sainte-Jeanne-d'Arc de Bafia. Koulibaly Kouadio et famille à Abidjan et à Boisseau. Kone Amani Hortense et famille à Abidjan. La famille Yeo à Abidjan, Grand Laou, Boaké et Yamsoukro. Les enfants Tio, Nanclan, Charles et enfants à Abidjan. Koulibaly Rita Philomène et enfants à Abidjan. Koulibaly Lamifi Annick Christelle, épouse Kwasi et famille. Koulibaly Emmanuel Béranger et enfants à Abidjan. Koulibaly Kinyenleman Gervais Adiokwe. Madame Ouya Angèle, directrice de l'établissement Ouya et son personnel à Abidjan, Plateau et Yopougon. La communauté paroissiale de Saint-Joseph Yopougon-Atier et son clergé. Les ministres extraordinaires de la Sainte Communion, Fraternité du Grand Nord de la dite paroisse, CEB Saint-Joseph, Oussou Félicienne et famille à Abidjan, familles alliées, Kone, Traoré, Touré, Kwasi, Kamara, Sombro, André, Gonyen, Sarah, Siriki Komoy, Sekongo, Nyankomene, Kofi, les enfants, neveux, nièces, cousins, cousines, amis et connaissances, ont la profonde douleur de vous annoncer le décès de Koulibaly Dominique, ex-agent de la Soutra à la retraite et ex-agent de l'établissement Ouya, décès survenu le 16 septembre 2026 dans sa 66e année à l'Institut de cardiologie d'Abidjan. Le programme des obsèques, samedi 3, dimanche 4 et lundi 5 octobre 2026, présentation des condoléances au domicile du défunt de 17h à 20h en Dokwa, près de la pharmacie Les Écluses. Mardi 6 octobre 2026, veillée religieuse de 20h à 22h à l'église Saint-Joseph Charpentier de Yopougon-Atier. Vendredi 9 octobre 2026, veillée religieuse et traditionnelle de 21h à l'aube au grand terrain du château d'Andokwa. Samedi 10 octobre à 7h, un tour d'honneur à son domicile avant la levée du corps à 8h30 sur le parvis de l'église Saint-Joseph Charpentier de Yopougon-Atier, suivi de la messe de requiem et de l'inhumation au cimetière de Williamsville. Dimanche 11 octobre 2026 à 8h, messe de suffrage à l'église Saint-Joseph Charpentier de Yopougon-Atier.

0: Chers auditeurs, nous méditons le mystère glorieux de la vie de notre Seigneur Jésus-Christ, donc prions avec Marie. La lecture des intentions à présent.
1: Aide, assistance et protection. Une auditrice prie pour la délivrance de Déborah Victoire, que le Saint-Esprit lui donne l'esprit de sagesse et d'intelligence, la confiance et l'abandon à Dieu face aux épreuves de la vie, ainsi qu'une bonne santé mentale et physique. L'association des parents des prêtres, religieux, religieuses et grands séminaristes du diocèse de Yopougon prie pour tous les consacrés, afin que le Seigneur leur accorde sanctification, santé, paix et joie par l'intercession de la Sainte Famille de Nazareth. L'EPV Sainte Grâce d'Avila prie pour l'obtention de l'effectif des élèves de l'année scolaire 2026-2027 par l'intercession de Notre-Dame du Rosaire. L'entreprise à établissement HDA foncier et immobilier, en action de grâce au Seigneur, lui confie l'ensemble de son personnel, ses partenaires, ses collaborateurs, ainsi que leurs différentes familles pour santé, protection et assistance. Elle demande les moyens financiers, l'obtention de tous ses documents administratifs et un bon aboutissement de tous ses projets par l'intercession de Notre-Dame du Rosaire. Une auditrice implore le Christ Jésus par l'intercession de Saint-Joseph afin qu'il la délivre du stress, de l'angoisse, de l'anxiété, de la peur, et qu'il lui accorde la grâce d'avoir de bonnes pensées, lui donne la foi en Dieu, sa paix, sa joie de vivre et la grâce de retrouver le sommeil. Un auditeur coupable d'une faute professionnelle prie la Vierge Marie de toucher le cœur de sa directrice qui l'a suspendue depuis bientôt 3 mois afin que cette dernière puisse lever cette sanction devant lui permettre de reprendre son travail. Seigneur, nous te confions mademoiselle Adieki Cabran Fleur et Roland Bendé et leur projet de mariage. Réunis leur cœur dans l'amour, la fidélité, la paix et la compréhension selon ta volonté. Éloigne de leur chemin tout obstacle, toute division et tout découragement qui pourrait empêcher leur union. Accorde-leur les moyens nécessaires, la sagesse et la grâce pour concrétiser leur projet de mariage par l'intercession de la Vierge Marie et de Saint-Joseph. En ce mois d'octobre, nous prions pour aide, assistance et protection pour tout le personnel, les patients ainsi que tous nos collaborateurs de la clinique médicale Mont-Carmel par l'intercession de Notre-Dame du Très-Saint-Rosaire, demandée par la direction de la clinique médicale Mont-Carmel. La SARLDSK Travaux et Services rend grâce au Seigneur pour la vie de la société et confie au Seigneur son personnel, ses dirigeants, ainsi que le bon déroulement de ses activités durant le dernier trimestre de l'année 2026. Que par l'intercession de la Vierge Marie, la société continue son ascension et atteigne ses objectifs. La SARL Exigence Travaux rend grâce au Seigneur pour la vie de la société et confie par l'intercession de la Vierge Marie ses travaux de lotissement et d'immatriculation de sa parcelle. Aide, assistance, protection et guérison pour Maman Dibi Juliette par l'intercession de Notre-Dame de Lourdes, santé des malades. Une auditrice rend grâce au Seigneur pour tous les bienfaits reçus et demande aide, assistance, protection, santé et réussite pour cette année scolaire de Jean-Yvan, Eunice Andrea, Mac Aurel et Mac Ethan par l'intercession de Notre-Dame des Victoires. Une mémé demande à Dieu de délivrer sa petite fille contre toutes sortes d'attaques par l'intercession de la Vierge Marie. Une fidèle demande la protection de son mari Yann Cédric Armel, que le Seigneur le couvre de son précieux sang, le préserve de tout danger et de tout esprit de mort, et lui accorde sa paix, santé et longue vie par l'intercession de la Vierge Marie. Le Seigneur a donné, le Seigneur a repris, que son Saint-Nom soit béni. Tout le personnel de la Radio Nationale Catholique prie pour le repos éternel du Saint-Père, Pape François, du haut du ciel, qu'il intercède et prie pour l'Église universelle qu'il a servi avec zèle et dévouement. La Radio Nationale Catholique prie pour le repos en Dieu de Yvonne Taou, ex-animatrice en son sein, que Dieu l'accueille dans son royaume céleste. 9 octobre 2004, 9 octobre 2026, 22 ans qu'il a plu à Dieu de rappeler à lui sa servante, là-haut, Bancofi Amouin Josiane, dans sa félicité céleste. Que Dieu lui pardonne toutes ses fautes et que sa lumière sans déclin soit sur elle. Demandé par la famille Kofi. Prions pour le pardon des fautes de toutes les âmes du purgatoire afin que brille à leurs yeux la lumière du Seigneur par l'intercession de Notre-Dame de Mont-Légion. Repos de l'âme de Maman Saramatou Diagne, que Jésus miséricordieux ait pitié de son âme et la reçoive dans sa félicité céleste. Amanado Firmin prie pour le repos de l'âme de Kwaku Massandé, Daniel Kofi Soma, Kwaku Kwadio Nado, Ama Kosia, que le Seigneur les accueille dans sa félicité céleste. Maman Yawa demande le repos en Dieu de son fils, Apo Kwame Junior, de Akwa Kouman et de Akwa Angèle, que le Seigneur Tout-Puissant illumine leur demeure éternelle. Voilà 13 ans que le Seigneur a rappelé à lui Brou Marguerite. Maman Brou Bernadette prie pour le repos de son âme et le pardon de ses péchés. Repos en Dieu de Yao Amoué Fidèle et pour tous les défunts de la famille Yao. Que par l'intercession de Notre-Dame de Mont-Légion, les âmes des défunts vivent dans l'éternelle félicité par la miséricorde de Dieu, demandée par ses enfants. En ce mois d'octobre, mois du très saint rosaire, nous prions pour le repos de l'âme de Comment Philippe, rappelé à Dieu en 2020, que le Seigneur, dans son infinie miséricorde, lui accorde le pardon, le repos éternel et la joie de son royaume. Par la maternelle intercession de Notre-Dame du Rosaire. Par l'intercession de la Vierge Marie, Madame Légré prie pour le repos éternel de son époux Légré Niapi Léonard à l'occasion de son 11e anniversaire de rappel à Dieu. Monsieur Kwasi Yao Raphaël et Madame Né Kwadio Amala Antoinette prient le Seigneur pour le repos de l'âme de leur fils Kwasi Yao Guy Stéphane Harold qui lui accorde sa miséricorde. Yao Serge prie le Seigneur pour le pardon des péchés et le repos en Dieu de Père Bambo Mobio Basile, Yapo Alphonse, Sagou Yolande, Yapo Moyobie Edith et de Agoye Nyampama Célestine. La famille Koulibaly prie pour le repos éternel de l'âme de Koulibaly Mac, Koulibaly Constant, Koulibaly Nancy. Que le Seigneur leur accorde sa miséricorde. Prions pour le repos en Dieu de grâce à Tano, que Dieu lui accorde sa miséricorde et l'accueille auprès de lui par l'intercession de Notre-Dame de Mont-Légion. Prions pour le repos en Dieu de Feu Zéga Bodier Lucius Dago, que son âme repose en paix et que Dieu l'accueille auprès de lui, demandé par ses enfants. La Radio Nationale Catholique prie pour le repos éternel de tous ses auditeurs et bienfaiteurs décédés, que le Seigneur les prenne en pitié et leur accorde le repos éternel. Par l'intercession de Notre-Dame de Mont-Légion, la Radio Nationale Catholique prie le Seigneur pour le repos éternel de tous ses agents décédés. Voici, Seigneur, les intentions que nous faisons monter jusqu'à toi. Daigne les exaucer.

0: Au nom du Père et du Fils et du Saint-Esprit.
1: Amen.
0: Je crois en Dieu le Père Tout-Puissant,
1: Créateur du ciel et de la terre, et en Jésus-Christ, son Fils unique, notre Seigneur, qui a été conçu du Saint-Esprit, est né de la Vierge Marie, a souffert sous Ponce Pilate, a été crucifié, est mort, a été enseveli, est descendu aux enfers, le troisième jour, est ressuscité des morts, est monté aux cieux, est assis à la droite de Dieu le Père Tout-Puissant, d'où il viendra juger les vivants et les morts. Je crois en l'Esprit Saint, à la Sainte Église catholique, à la communion des saints, à la rémission des péchés, à la résurrection de la chair, à la vie éternelle. Amen.
0: Notre Père qui es aux cieux, que ton nom soit sanctifié, que ton règne vienne, que ta volonté soit faite sur la terre comme au ciel.
1: Donne-nous aujourd'hui notre pain de ce jour. Pardonne-nous nos offenses, comme nous pardonnons aussi à ceux qui nous ont offensés. Et ne nous laisse pas entrer en tentation, mais délivre-nous du mal. Amen.
0: Je vous salue Marie, pleine de grâce, le Seigneur est avec vous. Vous êtes bénie entre toutes les femmes et Jésus, le fruit de vos entrailles, est béni.
1: Sainte Marie, Mère de Dieu, priez pour nous pauvres pécheurs. Maintenant et à l'heure de notre mort. Amen.
0: Je vous salue Marie, pleine de grâce, le Seigneur est avec vous. Vous êtes bénie entre toutes les femmes et Jésus, le fruit de vos entrailles est béni.
1: Sainte Marie, Mère de Dieu, priez pour nous pauvres pécheurs, maintenant et à l'heure de notre mort. Amen.
0: Je vous salue Marie, pleine de grâce, le Seigneur est avec vous. Vous êtes bénie entre toutes les femmes et Jésus, le fruit de vos entrailles est béni.
1: Sainte Marie, Mère de Dieu, priez pour nous pauvres pécheurs, maintenant et à l'heure de notre mort. Amen.
0: Gloire au Père, et au Fils, et au Saint-Esprit,
1: ô Dieu qui es, qui était et qui vient, pour les siècles des siècles. Amen.
0: Premier mystère glorieux, la résurrection de Jésus. Fruit du mystère, l'esprit de foi. Si vous avez la foi gros comme un grain de moutarde, rien ne vous sera impossible. Matthieu chapitre 17, verset 20. Jésus est ressuscité comme il avait dit. Voilà le fondement de notre foi. Croyez et vous serez sauvés. Ô Reine du monde, que l'amour de Jésus soit le continuel soleil qui éclaire et réchauffe nos âmes et les ressuscite à la grâce. Prions pour que nous, chrétiens, soyons toujours les fidèles témoins du Christ ressuscité. Prions pour ceux qui cherchent le Christ, ceux qui doutent qu'il est vivant au milieu de nous. Prions pour chacun de nous, que la Vierge Marie soit notre idéal de vie et de prière. Notre Père qui es aux cieux, que ton nom soit sanctifié, que ton règne vienne, que ta volonté soit faite sur la terre comme au ciel.
1: Donne-nous aujourd'hui notre pain de ce jour. Pardonne-nous nos offenses, comme nous pardonnons aussi à ceux qui nous ont offensés. Et ne nous laisse pas entrer en tentation, mais délivre-nous du mal. Amen.
0: Je vous salue Marie, pleine de grâce, le Seigneur est avec vous. Vous êtes bénie entre toutes les femmes et Jésus, le fruit de vos entrailles est béni.
1: Sainte Marie, Mère de Dieu, priez pour nous pauvres pécheurs, maintenant et à l'heure de notre mort. Amen.
0: Je vous salue Marie, pleine de grâce, le Seigneur est avec vous. Vous êtes bénie entre toutes les femmes et Jésus, le fruit de vos entrailles est béni.
1: Sainte Marie, Mère de Dieu, priez pour nous pauvres pécheurs, maintenant et à l'heure de notre mort. Amen.
0: Je vous salue Marie, pleine de grâce, le Seigneur est avec vous. Vous êtes bénie entre toutes les femmes et Jésus, le fruit de vos entrailles est béni.
1: Sainte Marie, Mère de Dieu, priez pour nous pauvres pécheurs, maintenant et à l'heure de notre mort. Amen.
0: Je vous salue Marie, pleine de grâce, le Seigneur est avec vous. Vous êtes bénie entre toutes les femmes et Jésus, le fruit de vos entrailles est béni.
1: Sainte Marie, Mère de Dieu, priez pour nous pauvres pécheurs, maintenant et à l'heure de notre mort. Amen.
0: Je vous salue Marie, pleine de grâce, le Seigneur est avec vous. Vous êtes bénie entre toutes les femmes et Jésus, le fruit de vos entrailles est béni.
1: Sainte Marie, Mère de Dieu, priez pour nous pauvres pécheurs,
2: maintenant et à l'heure de notre mort. Amen.
0: Je vous salue Marie, pleine de grâce, le Seigneur est avec vous. Vous êtes bénie entre toutes les femmes et Jésus, le fruit de vos entrailles est béni.
2: Sainte Marie, Mère de Dieu, priez pour nous pauvres pécheurs, maintenant et à l'heure de notre mort. Amen.
0: Je vous salue Marie, pleine de grâce, le Seigneur est avec vous. Vous êtes bénie entre toutes les femmes et Jésus, le fruit de vos entrailles est béni.
2: Sainte Marie, Mère de Dieu, priez pour nous pauvres pécheurs, maintenant et à l'heure de notre mort. Amen.
0: Je vous salue Marie, pleine de grâce, le Seigneur est avec vous. Vous êtes bénie entre toutes les femmes et Jésus, le fruit de vos entrailles est béni.
2: Sainte Marie, Mère de Dieu, priez pour nous pauvres pécheurs, maintenant et à l'heure de notre mort. Amen.
0: Je vous salue Marie, pleine de grâce, le Seigneur est avec vous. Vous êtes bénie entre toutes les femmes et Jésus, le fruit de vos entrailles est béni.
2: Sainte Marie, Mère de Dieu, priez pour nous pauvres pécheurs, maintenant et à l'heure de notre mort. Amen.
0: Je vous salue Marie, pleine de grâce, le Seigneur est avec vous. Vous êtes bénie entre toutes les femmes et Jésus, le fruit de vos entrailles est béni.
2: Sainte Marie, Mère de Dieu, priez pour nous pauvres pécheurs, maintenant et à l'heure de notre mort. Amen.
0: Gloire au Père et au Fils et au Saint-Esprit.
1: Ô Dieu qui es, qui était et qui vient, pour les siècles des siècles. Amen.
0: Ô Marie conçue sans péché,
2: priez pour nous qui avons recours à vous.
0: Ô Marie conçue sans péché,
2: priez pour nous qui avons recours à vous.
0: Ô Marie conçue sans péché.

0: Deuxième mystère glorieux, l'ascension de Jésus. Fruit du mystère, l'espérance et le désir du ciel. Beaucoup n'apprécient que les choses de la terre. Notre cité à nous est dans les cieux. Philippiens 3, versets 19 à 20. Ce que nous devons rechercher, c'est le royaume des cieux. Jésus nous y devance pour nous préparer une place. Mais avant tout, il nous promet l'Esprit Saint pour nous éclairer. Ô Mère des âmes, guide-nous au pur amour et imprime en nos cœurs la volonté de regarder vers les cieux et de nous détacher des choses de la terre. Prions pour tous les déplacés de guerre, que leur espérance en Jésus les aide à retrouver le courage et la joie de vivre. Prions pour l'extirpation du mal et pour une vraie solidarité humaine. Prions pour une paix vraie et durable en Côte d'Ivoire. Prions pour que chacun de nous sache discerner la présence du Christ, sa grâce et ses appels. Notre Père qui es aux cieux, que ton nom soit sanctifié, que ton règne vienne, que ta volonté soit faite sur la terre comme au ciel.
1: Donne-nous aujourd'hui notre pain de ce jour. Pardonne-nous nos offenses, comme nous pardonnons aussi à ceux qui nous ont offensés. Et ne nous laisse pas entrer en tentation, mais délivre-nous du mal. Amen.
0: Je vous salue Marie, pleine de grâce, le Seigneur est avec vous. Vous êtes bénie en toutes les femmes et Jésus, le fruit de vos entrailles, est béni.
1: Sainte Marie, Mère de Dieu, priez pour nous pauvres pécheurs, maintenant et à l'heure de notre mort. Amen.
0: Je vous salue Marie, pleine de grâce, le Seigneur est avec vous. Vous êtes bénie en toutes les femmes et Jésus, le fruit de vos entrailles, est béni.
1: Sainte Marie, Mère de Dieu, priez pour nous pauvres pécheurs, maintenant et à l'heure de notre mort. Amen.
0: Je vous salue Marie, pleine de grâce, le Seigneur est avec vous. Vous êtes bénie en toutes les femmes et Jésus, le fruit de vos entrailles est béni.
1: Sainte Marie, Mère de Dieu, priez pour nous pauvres pécheurs, maintenant et à l'heure de notre mort. Amen.
0: Je vous salue Marie, pleine de grâce, le Seigneur est avec vous. Vous êtes bénie en toutes les femmes et Jésus, le fruit de vos entrailles est béni.
1: Sainte Marie, Mère de Dieu, priez pour nous pauvres pécheurs, maintenant et à l'heure de notre mort. Amen.
0: Je vous salue Marie, pleine de grâce, le Seigneur est avec vous. Vous êtes bénie en toutes les femmes et Jésus, le fruit de vos entrailles est béni.
1: Sainte Marie, Mère de Dieu, priez pour nous pauvres pécheurs, maintenant et à l'heure de notre mort. Amen.
0: Je vous salue Marie, pleine de grâce, le Seigneur est avec vous. Vous êtes bénie en toutes les femmes et Jésus, le fruit de vos entrailles est béni.
1: Sainte Marie, Mère de Dieu, priez pour nous pauvres pécheurs, maintenant et à l'heure de notre mort. Amen.
0: Je vous salue Marie, pleine de grâce, le Seigneur est avec vous. Vous êtes bénie en toutes les femmes et Jésus, le fruit de vos entrailles est béni.
1: Sainte Marie, Mère de Dieu, priez pour nous pauvres pécheurs, maintenant et à l'heure de notre mort. Amen.
0: Je vous salue Marie, pleine de grâce, le Seigneur est avec vous. Vous êtes bénie en toutes les femmes et Jésus, le fruit de vos entrailles est béni.
1: Sainte Marie, Mère de Dieu, priez pour nous pauvres pécheurs, maintenant et à l'heure de notre mort. Amen.
0: Je vous salue Marie, pleine de grâce, le Seigneur est avec vous. Vous êtes bénie en toutes les femmes et Jésus, le fruit de vos entrailles est béni.
1: Sainte Marie, Mère de Dieu, priez pour nous pauvres pécheurs, maintenant et à l'heure de notre mort. Amen.
0: Je vous salue Marie, pleine de grâce, le Seigneur est avec vous. Vous êtes bénie en toutes les femmes et Jésus, le fruit de vos entrailles est béni.
1: Sainte Marie, Mère de Dieu, priez pour nous pauvres pécheurs, maintenant et à l'heure de notre mort. Amen.
0: Gloire au Père, au Fils et au Saint-Esprit.
1: Ô Dieu qui es, qui était et qui vient, pour les siècles des siècles. Amen.
0: Ô Marie conçue sans péché,
1: priez pour nous qui avons recours à vous.
0: Ô Marie conçue sans péché,
1: priez pour nous qui avons recours à vous.
0: Ô Marie conçue sans péché,
1: priez pour nous qui avons recours à vous.

0: troisième mystère glorieux, la Pentecôte. Fruit du mystère, les dons du Saint-Esprit. Allez dans le monde entier proclamer l'évangile à toute créature. Marc chapitre 16, verset 15. Vous allez recevoir une force, celle de l'Esprit. Cet Esprit, Jésus l'a placé en chacun de nous, à nous d'entretenir son feu par notre prière. Ô Mère du bel amour, toi qui en as expérimenté toutes les douceurs, allume dans nos cœurs la flamme sacrée qui nous fera continuellement mourir d'amour pour Jésus. Prions pour la charité, la paix et l'effusion de l'Esprit Saint sur le monde. Prions pour tous ceux qui sont accablés par la maladie, l'infirmité et toutes sortes de souffrances. Prions pour chacun de nous, que l'Esprit Saint nous donne lumière et force pour servir le Christ et son Église.
1: Notre Père qui es aux cieux, que ton nom soit sanctifié, que ton règne vienne. Que ta volonté soit faite sur la terre comme au ciel.
2: Donne-nous aujourd'hui notre pain de ce jour. Pardonne-nous nos offenses, comme nous pardonnons aussi à ceux qui nous ont offensés. Et ne nous laisse pas entrer en tentation, mais délivre-nous du mal. Amen.
1: Je vous salue Marie, pleine de grâce, le Seigneur est avec vous. Vous êtes bénie entre toutes les femmes, et Jésus, le fruit de vos entrailles, est béni.
2: Sainte Marie, Mère de Dieu, priez pour nous pauvres pécheurs, maintenant et à l'heure de notre mort. Amen.
1: Je vous salue Marie, pleine de grâce, le Seigneur est avec vous. Vous êtes bénie entre toutes les femmes, et Jésus, le fruit de vos entrailles, est béni.
2: Sainte Marie, Mère de Dieu, priez pour nous pauvres pécheurs, maintenant et à l'heure de notre mort. Amen.
1: Je vous salue Marie, pleine de grâce, le Seigneur est avec vous. Vous êtes bénie entre toutes les femmes, et Jésus, le fruit de vos entrailles, est béni.
2: Sainte Marie, Mère de Dieu, priez pour nous pauvres pécheurs, maintenant et à l'heure de notre mort. Amen.
1: Je vous salue Marie, pleine de grâce, le Seigneur est avec vous. Vous êtes bénie entre toutes les femmes, et Jésus, le fruit de vos entrailles, est béni.
2: Sainte Marie, Mère de Dieu, priez pour nous pauvres pécheurs, maintenant et à l'heure de notre mort. Amen.
1: Je vous salue Marie, pleine de grâce, le Seigneur est avec vous. Vous êtes bénie entre toutes les femmes, et Jésus, le fruit de vos entrailles, est béni.
2: Sainte Marie, Mère de Dieu, priez pour nous pauvres pécheurs, maintenant et à l'heure de notre mort. Amen.
1: Je vous salue Marie, pleine de grâce, le Seigneur est avec vous. Vous êtes bénie entre toutes les femmes, et Jésus, le fruit de vos entrailles, est béni.
2: Sainte Marie, Mère de Dieu, priez pour nous pauvres pécheurs, maintenant et à l'heure de notre mort. Amen.
1: Je vous salue Marie, pleine de grâce, le Seigneur est avec vous. Vous êtes bénie entre toutes les femmes, et Jésus, le fruit de vos entrailles, est béni.
2: Sainte Marie, Mère de Dieu, priez pour nous pauvres pécheurs, maintenant et à l'heure de notre mort. Amen.
1: Je vous salue Marie, pleine de grâce, le Seigneur est avec vous. Vous êtes bénie entre toutes les femmes, et Jésus, le fruit de vos entrailles, est béni.
2: Sainte Marie, Mère de Dieu, priez pour nous pauvres pécheurs, maintenant et à l'heure de notre mort. Amen.
1: Je vous salue Marie, pleine de grâce, le Seigneur est avec vous. Vous êtes bénie entre toutes les femmes, et Jésus, le fruit de vos entrailles, est béni.
2: Sainte Marie, Mère de Dieu, priez pour nous pauvres pécheurs, maintenant et à l'heure de notre mort. Amen.
1: Je vous salue Marie, pleine de grâce, le Seigneur est avec vous. Vous êtes bénie entre toutes les femmes, et Jésus, le fruit de vos entrailles, est béni.
2: Sainte Marie, Mère de Dieu, priez pour nous pauvres pécheurs, maintenant et à l'heure de notre mort. Amen.
1: Gloire au Père, au Fils et au Saint-Esprit.
2: Ô Dieu qui est, qui était et qui vient, pour les siècles des siècles. Amen.
1: Ô Marie conçue sans péché,
2: priez pour nous qui avons recours à vous.
1: Ô Marie conçue sans péché,
2: priez pour nous qui avons recours à vous.
1: Ô Marie conçue sans péché,
2: priez pour nous qui avons recours à vous.

0: Quatrième mystère glorieux, l'ascension de Marie. Fruit du mystère, la grâce d'une bonne mort. Que c'est à l'homme de gagner l'univers s'il vient à perdre son âme. Luc chapitre 9, verset 25. Au terme de sa vie terrestre, Marie, la mère de Dieu, a été prise au ciel, corps et âme, dans la gloire éternelle. Sainte Mère de Dieu, nous nous réjouissons pour ta glorieuse montée au ciel. Obtiens-nous de t'y rejoindre en compagnie de toutes les âmes qui nous sont chères. Prions pour mieux connaître Marie, la Mère de notre Seigneur. Prions pour rester fidèles à la prière fréquente du chapelet. Prions pour savoir écouter la parole de Dieu. Prions pour que Marie nous aide à aimer la volonté de Dieu. Notre Père qui es aux cieux, que ton nom soit sanctifié, que ton règne vienne, que ta volonté soit faite sur la terre comme au ciel.
1: Donne-nous aujourd'hui notre pain de ce jour. Pardonne-nous nos offenses, comme nous pardonnons aussi à ceux qui nous ont offensés. Et ne nous laisse pas entrer en tentation, mais délivre-nous du mal. Amen.
0: Je vous salue Marie, pleine de grâce. Le Seigneur est avec vous. Vous êtes bénie entre toutes les femmes, et Jésus, le fruit de vos entrailles, est béni.
1: Sainte Marie, Mère de Dieu, priez pour nous pauvres pécheurs, maintenant et à l'heure de notre mort. Amen.
0: Je vous salue Marie, pleine de grâce. Le Seigneur est avec vous. Vous êtes bénie entre toutes les femmes, et Jésus, le fruit de vos entrailles, est béni.
1: Sainte Marie, Mère de Dieu, priez pour nous pauvres pécheurs, maintenant et à l'heure de notre mort. Amen.
0: Je vous salue Marie, pleine de grâce. Le Seigneur est avec vous. Vous êtes bénie entre toutes les femmes, et Jésus, le fruit de vos entrailles, est béni.
1: Sainte Marie, Mère de Dieu, priez pour nous pauvres pécheurs, maintenant et à l'heure de notre mort. Amen.
0: Je vous salue Marie, pleine de grâce. Le Seigneur est avec vous. Vous êtes bénie entre toutes les femmes, et Jésus, le fruit de vos entrailles, est béni.
1: Sainte Marie, Mère de Dieu, priez pour nous pauvres pécheurs, maintenant et à l'heure de notre mort. Amen.
0: Je vous salue Marie, pleine de grâce. Le Seigneur est avec vous. Vous êtes bénie entre toutes les femmes, et Jésus, le fruit de vos entrailles, est béni.
1: Sainte Marie, Mère de Dieu, priez pour nous pauvres pécheurs, maintenant et à l'heure de notre mort. Amen.
0: Je vous salue Marie, pleine de grâce. Le Seigneur est avec vous. Vous êtes bénie entre toutes les femmes, et Jésus, le fruit de vos entrailles, est béni.
1: Sainte Marie, Mère de Dieu, priez pour nous pauvres pécheurs, maintenant et à l'heure de notre mort. Amen.
0: Je vous salue Marie, pleine de grâce. Le Seigneur est avec vous. Vous êtes bénie entre toutes les femmes, et Jésus, le fruit de vos entrailles, est béni.
1: Sainte Marie, Mère de Dieu, priez pour nous pauvres pécheurs, maintenant et à l'heure de notre mort. Amen.
0: Je vous salue Marie, pleine de grâce. Le Seigneur est avec vous. Vous êtes bénie entre toutes les femmes, et Jésus, le fruit de vos entrailles, est béni.
1: Sainte Marie, Mère de Dieu, priez pour nous pauvres pécheurs, maintenant et à l'heure de notre mort. Amen.
0: Je vous salue Marie, pleine de grâce. Le Seigneur est avec vous. Vous êtes bénie entre toutes les femmes, et Jésus, le fruit de vos entrailles, est béni.
1: Sainte Marie, Mère de Dieu, priez pour nous pauvres pécheurs, maintenant et à l'heure de notre mort. Amen.
0: Je vous salue Marie, pleine de grâce. Le Seigneur est avec vous. Vous êtes bénie entre toutes les femmes, et Jésus, le fruit de vos entrailles, est béni.
1: Sainte Marie, Mère de Dieu, priez pour nous pauvres pécheurs, maintenant et à l'heure de notre mort. Amen.
0: Je vous salue Marie, pleine de grâce. Le Seigneur est avec vous. Vous êtes bénie entre toutes les femmes, et Jésus, le fruit de vos entrailles, est béni.
1: Sainte Marie, Mère de Dieu, priez pour nous pauvres pécheurs, maintenant et à l'heure de notre mort. Amen.
0: Gloire au Père, et au Fils, et au Saint-Esprit.
1: Ô Dieu qui est, qui était et qui vient, pour les siècles des siècles. Amen.
0: Ô Marie conçue sans péché,
1: priez pour nous qui avons recours à vous.
0: Ô Marie conçue sans péché,
1: priez pour nous qui avons recours à vous.
0: Ô Marie conçue sans péché,
1: priez pour nous qui avons recours à vous.
2: Cinquième mystère glorieux, le couronnement de la Vierge au ciel. Fruit du mystère, une grande dévotion à Marie. Celui qui restera fidèle à Dieu jusqu'au bout sera sauvé. Matthieu 24, verset 13. La Vierge fut exaltée par le Seigneur comme reine de l'univers pour être ainsi plus conforme à son Fils, Seigneur des Seigneurs, victorieux du péché et de la mort. Ô Marie, reine du paradis, qui, au-dessus des anges et des saints, demeure à la droite de Jésus, garde-nous purs et attire-nous au ciel à l'heure de notre mort, pour chanter les louanges et les miséricordes de Dieu. Prions pour le pape, les évêques, les prêtres et tous les serviteurs et servantes de Dieu. Prions pour les agonisants, les défunts et pour la délivrance des âmes du purgatoire. Prions pour nous-mêmes, que nous vivions chaque jour avec Marie, en Marie et par Marie, pour entrer dans le royaume avec elle. Notre Père qui es aux cieux, que ton nom soit sanctifié, que ton règne vienne, que ta volonté soit faite sur la terre comme au ciel.
1: Donne-nous aujourd'hui notre pain de ce jour. Pardonne-nous nos offenses, comme nous pardonnons aussi à ceux qui nous ont offensés. Et ne nous laisse pas entrer en tentation, mais délivre-nous du mal. Amen.
2: Je vous salue Marie, pleine de grâce. Le Seigneur est avec vous. Vous êtes bénie entre toutes les femmes, et Jésus, le fruit de vos entrailles, est béni.
1: Sainte Marie, Mère de Dieu, priez pour nous pauvres pécheurs, maintenant et à l'heure de notre mort. Amen.
2: Je vous salue Marie, pleine de grâce. Le Seigneur est avec vous. Vous êtes bénie entre toutes les femmes, et Jésus, le fruit de vos entrailles est béni.
1: Sainte Marie, Mère de Dieu, priez pour nous pauvres pécheurs, maintenant et à l'heure de notre mort. Amen.
2: Je vous salue Marie, pleine de grâce. Le Seigneur est avec vous. Vous êtes bénie entre toutes les femmes, et Jésus, le fruit de vos entrailles est béni.
1: Sainte Marie, Mère de Dieu, priez pour nous pauvres pécheurs, maintenant et à l'heure de notre mort. Amen.
2: Je vous salue Marie, pleine de grâce. Le Seigneur est avec vous. Vous êtes bénie entre toutes les femmes, et Jésus, le fruit de vos entrailles, est béni.
1: Sainte Marie, Mère de Dieu, priez pour nous pauvres pécheurs, maintenant et à l'heure de notre mort. Amen.
2: Je vous salue Marie, pleine de grâce. Le Seigneur est avec vous. Vous êtes bénie entre toutes les femmes, et Jésus, le fruit de vos entrailles est béni.
1: Sainte Marie, Mère de Dieu, priez pour nous pauvres pécheurs, maintenant et à l'heure de notre mort. Amen.
2: Je vous salue Marie, pleine de grâce. Le Seigneur est avec vous. Vous êtes bénie entre toutes les femmes, et Jésus, le fruit de vos entrailles est béni.
1: Sainte Marie, Mère de Dieu, priez pour nous pauvres pécheurs, maintenant et à l'heure de notre mort. Amen.
2: Je vous salue Marie, pleine de grâce. Le Seigneur est avec vous. Vous êtes bénie entre toutes les femmes, et Jésus, le fruit de vos entrailles, est béni.
1: Sainte Marie, Mère de Dieu, priez pour nous pauvres pécheurs, maintenant et à l'heure de notre mort. Amen.
2: Je vous salue Marie, pleine de grâce. Le Seigneur est avec vous. Vous êtes bénie entre toutes les femmes, et Jésus, le fruit de vos entrailles est béni.
1: Sainte Marie, Mère de Dieu, priez pour nous pauvres pécheurs, maintenant et à l'heure de notre mort. Amen.
2: Je vous salue Marie, pleine de grâce. Le Seigneur est avec vous. Vous êtes bénie entre toutes les femmes, et Jésus, le fruit de vos entrailles est béni.
1: Sainte Marie, Mère de Dieu, priez pour nous pauvres pécheurs, maintenant et à l'heure de notre mort. Amen.
2: Je vous salue Marie, pleine de grâce. Le Seigneur est avec vous. Vous êtes bénie entre toutes les femmes, et Jésus, le fruit de vos entrailles, est béni.
1: Sainte Marie, Mère de Dieu, priez pour nous pauvres pécheurs, maintenant et à l'heure de notre mort. Amen.
2: Gloire au Père, et au Fils et au Saint-Esprit.
1: Ô Dieu qui es, qui était et qui vient, pour les siècles des siècles. Amen.
2: Ô Marie conçue sans péché,
1: priez pour nous qui avons recours à vous.
2: Ô Marie conçue sans péché,
1: priez pour nous qui avons recours à vous.
2: Ô Marie conçue sans péché,
1: priez pour nous qui avons recours à vous.

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0: Seigneur Jésus, il n'y a pas de Dieu comme toi. C'est pourquoi dans les cieux, sur la terre et sous la terre, tout genou fléchit et toute langue confesse que tu es Seigneur.
1: Père, je remets ma vie entre tes mains.
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0: Que votre amour soit sans hypocrisie. Ayez en horreur le mal, tenez ferme au bien.
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1: Saint Sixte. Il naquit à Rome dans la famille Helvidia. Il continua l'œuvre de ses prédécesseurs en termes d'organisation de la structure ecclésiastique. Il établit qu'un évêque, avant de prendre possession de son siège, devait présenter une lettre d'accompagnement du pontife. Il envoya l'évêque Pellegrino en Gaule pour évangéliser certaines zones non encore suffisamment touchées par la civilisation romaine. Il réglementa certains rites de la messe et ordonna que les ornements sacrés soient touchés uniquement par des ecclésiastiques. C'est à lui que l'on doit l'introduction du triple chant du Sanctus durant la messe, ainsi que de lettres apocryphes qui traitent la doctrine de la Trinité et de la suprématie de l'Église de Rome. C'est à lui que remonteraient certaines divergences avec l'Église d'Asie. Après son martyre, il fut enseveli à côté de Saint-Pierre selon la volonté de Pascal Ier. 1000 ans après, les comtes d'Alife de Bénévent redemandèrent son corps et Innocent II le leur accorda. On raconte que durant le voyage de transfert, la mule qui transportait l'urne arrivée près d'Alatri ne voulut pas continuer outre. Le peuple de cette ville accueillit la sainte dépouille et la déposa sur l'acropole où elle est encore conservée aujourd'hui.
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Salut chers amis, je suis le Père Jacques Agnès. Musique et liturgie est une émission d'information et de formation pour des célébrations justes, simples et priantes. Ô Vierge notre Reine, nous chantons avec le cœur « Una voce ».

Chanter la messe, frères et sœurs, est une lourde et belle responsabilité. Il s'agit d'aider l'assemblée à se mettre en présence de Dieu qui veut la rassembler. Il faut retenir que chaque chant a sa fonction propre liée à son utilisation dans la messe et à son texte. Chaque chant utilisé dans la célébration eucharistique a une fonction ministérielle parce qu'il accompagne un rite bien précis. Dans ta splendeur, dans ta beauté, nous chantons avec le cœur au Navotier.

Et donc, les chorales et les chœurs ont cette grande et importante mission d'aider le peuple de Dieu à prier avec dignité. Par son chant, la chorale contribue à la beauté de la liturgie. Cependant, le choix des chants ne s'improvise pas. Un chant liturgique, voire rituel, se choisit en fonction de plusieurs critères précis et encadrés qui dépassent de loin les chants du ressenti personnel ou de la volonté d'être à la mode. Lève-toi Marie, nous chantons avec le cœur au Navotier.

comme chant d'entrée de ce dimanche 28e du temps ordinaire année A, la liturgie nous propose le psaume 129, versets 3 à 4. Si tu retiens les fautes, Seigneur, qui subsistera? Mais près de toi se trouve le pardon, Dieu d'Israël. Voilà, chers amis, le refrain de notre chant d'entrée. Après l'acte pénitentiel et le Kyrie, nous chantons le Gloria de la messe Saint-Louis, nos chants.

Dans notre première lecture, Isaïe chapitre 25, versets 6 à 10a, le prophète annonce un festin préparé par Dieu pour tous les peuples, où la mort et les larmes seront effacées pour toujours. Le psaume 22 proposé à notre méditation exprime une confiance absolue en la protection divine, comparant Dieu à un berger bienveillant qui guide, nourrit et rassure son fidèle jusqu'à sa demeure éternelle. Le refrain « J'habiterai la maison du Seigneur pour la durée de mes jours », nous chantons.

Dans notre deuxième lecture, Philippiens chapitre 4, versets 12 à 14 et 19 à 20, saint Paul témoigne qu'il peut tout traverser, même la détresse, grâce au Christ qui lui donne la force. Après cette lecture, nous chantons l'acclamation, l'Alléluia, nous chantons.

Notre évangile, Matthieu chapitre 21, versets 1 à 10, il est question de la parabole du roi qui invite des gens à la noce de son fils. Devant le refus de ses invités, l'invitation est élargie à tout le monde sur les chemins. Après l'homélie, le credo et la prière universelle, nous chantons comme processionnaire des offrandes, Yego, nous chantons.

Après le chant de communion, nous chantons notre chant de sortie qui nous invitera à l'action de grâce. Mon cœur vivra pour le Seigneur. Nous chantons.

Voilà, chers amis, entrer dans la salle du festin, c'est accepter de se laisser purifier par la grâce du Seigneur. Bonne et sainte rentrée pastorale 2026-2027 à tous et à chacun. Jacques Caen vous salue.

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5: Dans quelques instants, nous rendons les honneurs à notre Mère du Ciel, la très sainte Vierge Marie, à travers l'Angélus.
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8: L'ange du Seigneur apporta l'annonce à Marie.
9: Et elle conçut du Saint-Esprit.
10: Je vous salue, Marie, pleine de grâce, le Seigneur est avec vous. Vous êtes bénie entre toutes les femmes, et Jésus, le fruit de vos entrailles, est béni.
11: Sainte Marie, Mère de Dieu, priez pour nous, pauvres pécheurs, maintenant et à l'heure de notre mort. Amen.
8: Voici la servante du Seigneur.
9: Qu'il me soit fait selon votre parole.
10: Je vous salue, Marie, pleine de grâce, le Seigneur est avec vous. Vous êtes bénie entre toutes les femmes, et Jésus, le fruit de vos entrailles, est béni.
11: Sainte Marie, Mère de Dieu, priez pour nous, pauvres pécheurs, maintenant et à l'heure de notre mort. Amen.
8: Et le Verbe s'est fait chair,
9: et il a habité parmi nous.
10: Je vous salue, Marie, pleine de grâce, le Seigneur est avec vous. Vous êtes bénie entre toutes les femmes, et Jésus, le fruit de vos entrailles, est béni.
11: Sainte Marie, Mère de Dieu, priez pour nous, pauvres pécheurs, maintenant et à l'heure de notre mort. Amen.
8: Priez pour nous, Sainte Mère de Dieu,
9: afin que nous soyons rendus dignes des promesses du Christ.
8: Daigne, Seigneur, répandre ta grâce dans nos âmes, afin qu'ayant connu par le message de l'ange l'incarnation du Christ, ton Fils, nous arrivions par sa passion et par sa croix à la gloire de sa résurrection. Par le Christ, notre Seigneur.

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0: qu'un évêque, avant de prendre possession de son siège, devait présenter une lettre d'accompagnement du pontife. Il envoya l'évêque Pellegrino en Gaule pour évangéliser certaines zones non encore suffisamment touchées par la civilisation romaine. Il réglementa certains rites de la messe et ordonna que les ornements sacrés soient touchés uniquement par des ecclésiastiques. C'est à lui que l'on doit l'introduction du triple chant du Sanctus durant la messe, ainsi que de lettres apocryphes qui traitent la doctrine de la Trinité et de la suprématie de l'Église de Rome. C'est à lui que remonteraient certaines divergences avec l'Église d'Asie. Après son martyr, il fut enseveli à côté de Saint-Pierre selon la volonté de Pascal Ier. 1000 ans après, les comtes d'Alif de Bénévent redemandèrent son corps et Innocent II le leur accorda. On raconte que durant le voyage de transfert, la mule qui transportait l'urne arrivée près d'Alatri ne voulut pas continuer outre. Le peuple de cette ville accueillit la sainte dépouille et la déposa sur l'acropole où elle est encore conservée aujourd'hui.
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Dieu. Elles ont toutes échoué, car la main de l'Éternel reste la main la plus puissante. Aucune arme ne peut se lever contre elles. Esprit.

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1: Au nom du Père et du Fils et du Saint-Esprit, Amen. Mon Seigneur et mon Dieu, je crois de tout mon cœur que tu es ici, que tu me vois, que tu m'entends. Je t'adore avec profonde révérence. Je te demande le pardon de mes péchés et ton aide pour faire de mon mieux ce moment de prière. Ma Mère Immaculée, Saint Joseph et mon ange gardien, intercédez pour moi. Nous sommes encore sur un petit nuage. En France, le pape vient de nous visiter et il a donné son enseignement spécialement aux catholiques français mais au monde entier, puisque ce que dit le pape s'applique à tout le monde car l'Église est universelle, et nous digérons à peine tout ce qu'il nous a dit. C'est pour ça qu'il est bon de relire les textes, de les intérioriser, de les méditer, et tout le monde s'y met. Même un historien a déjà travaillé son sujet, en essayant d'analyser ce qui s'est passé au Stade de France d'un point de vue historique. Et il dit, il conclut, que quelque chose qui peut être déjà assez évident, c'est que ce rassemblement de reliques qui a eu lieu, et peut-être un des plus grands rassemblements des reliques des saints français, de l'histoire, au moins pour un temps. Et ce fut lors de la veillée avec les jeunes au Stade de France où on a vu un cortège de reliques s'avancer majestueusement vers la relique des reliques. Il y avait Saint-Flour, Saint-Martin, le curé d'Ars, Saint-Vincent de Paul, Pauline Jaricot, Sainte-Thérèse de l'Enfant Jésus. Ils étaient tous là. Ils s'avançaient, portés fièrement par des jeunes, vers la tunique du Christ, la tunique d'Argenteuil. Toutes les reliques renvoient au Christ, puisque chaque saint est un visage de Jésus. C'est pour ça que nous aimons les saints, c'est pour ça que nous aimons ces reliques, qui sont des restes des saints. Et nous aimons encore plus quelque chose qui a appartenu au Christ, cette tunique dont il est question dans l'Évangile. En effet, quand nous lisons la Passion dans l'Évangile de Saint Jean, on nous dit ceci: quand les soldats eurent crucifié Jésus, ils prirent ses habits. Ils en firent quatre parts, une pour chaque soldat. Ils prirent aussi la tunique. C'était une tunique sans couture, tissée tout d'une pièce, de haut en bas. Alors ils se dirent entre eux: ne la déchirons pas, désignons par le sort celui qui l'aura. Ainsi s'accomplissait la parole de l'Écriture: ils se sont partagés mes habits, ils ont tiré au sort mon vêtement. C'est bien ce que firent les soldats. Saint Jean souligne bien qu'il y a une tunique, tout d'une pièce, cousue du haut vers le bas, qui n'a pas été déchirée, conformément à ce qu'avait prophétisé le roi David dans le psaume 22, ils ont tiré au sort ma tunique. C'est-à-dire, ils ne l'ont pas déchirée, ils ne l'ont pas partagée. En méditant sur l'unité, l'unicité de cette tenue, de cette tunique, les chrétiens ont vu un symbole, le symbole de l'unité de l'Église, qui est tout d'une pièce et qui ne doit pas être déchirée, qui doit toujours veiller à ce qu'un bout ne s'arrache pas, à ce que bien le diable, à ce que les ennemis de l'Église ne la déchirent pas. Oui Seigneur, cette tunique me montre un trésor véritable que tu as donné au monde, l'unité de l'Église. L'unité qui n'est pas une unité fermée sur elle-même, mais une unité ouverte sur le monde et qui attire. C'est ce que nous voyons bien sur les Champs-Élysées, dans cette marée humaine où certainement il y avait des catholiques pratiquants, des non-pratiquants et même des non-catholiques qui étaient attirés par cette unité incarnée par la personne du pape. Au IIIe siècle, alors que les premiers chrétiens se divisaient déjà à propos de questions de doctrine, saint Cyprien de Carthage disait ceci. Le vêtement du Christ, tissé d'un seul morceau et sans couture, ne peut pas être divisé par ceux qui la possèdent. Il est un d'un seul morceau, d'un seul tissu. Il représente l'unité et l'entente de notre peuple, à nous qui avons le Christ comme vêtement. Par le mystère de ce vêtement et par ce signe, le Christ montre l'unité de l'Église. Mais revenons au texte de saint Jean. Et un petit détail qui peut passer inaperçu, mais qui a beaucoup de signification. On nous dit que cette tunique, sans couture, est tissée tout d'une pièce de haut en bas. De haut en bas. Comme pour nous dire, alors que nous avons bien compris maintenant que cette tunique représente l'unité de l'Église, comme pour nous dire que pour maintenir cette unité, il nous faut être unis à la tête. Que cette unité, elle vient d'en haut. Que cette unité, elle est confiée par Jésus à Saint-Pierre et à ses successeurs, à tous les papes qui ont cette assistance de Jésus pour maintenir, pour garantir, pour développer l'unité de l'Église. Oui Seigneur, si je suis uni à la tête, si je suis uni au haut de la tunique, alors cette tunique restera d'une seule pièce. Alors je ne la déchirerai pas malgré mes péchés, malgré ma faiblesse, malgré mes petitesses. Oui Seigneur, merci pour ce pape que tu nous donnes. Merci pour Léon XIV qui fait l'unanimité. Merci aussi pour les prédécesseurs de Léon XIV. Merci pour le pape François. Merci pour Benoît XVI. Merci pour saint Jean-Paul II. Merci pour le bienheureux Jean-Paul Ier, pour saint Paul VI, pour saint Jean XXIII. Et j'en passe et des meilleurs. En tout cas, ce petit verset qui peut paraître un détail insignifiant nous enseigne ou nous rappelle une vérité. Que Pierre est une pierre sur laquelle l'Église de Jésus est fondée. Et sans Pierre, sans ses successeurs, sans le pape, nous ne sommes rien. Sans le pape, c'est la désagrégation, c'est la désunion. Sans le pape, nous ne pouvons pas être vraiment catholiques. Dans la première lecture d'aujourd'hui, saint Paul nous montre l'exemple de l'unité avec le pape. Le pape de son époque, c'était carrément saint Pierre. Et saint Paul, qui se rendait bien compte que sans saint Pierre, sans le pape, il n'était rien, lui, le plus grand des apôtres, le plus grand des évangélisateurs, saint Paul, pas n'importe qui, eh bien il se soumet à saint Pierre. Et 14 ans après avoir vu pour la première fois Saint-Pierre et d'avoir fait sa connaissance, il retourne à Jérusalem pour voir Saint-Pierre et pour vérifier que sa doctrine est la bonne. Pour lui dire, est-ce que je fais bien? Est-ce que je suis conforme au message du Christ? Notamment en annonçant l'évangile à tous les païens, sans leur faire pratiquer la foi juive que les premiers chrétiens pratiquaient encore. La plupart d'entre eux. Saint Paul, qui était conscient de la nouveauté de cette pratique, vient voir Saint Pierre pour vérifier qu'il est dans la vérité. Saint Pierre l'encourage à continuer et lui tend la main en signe de communion. Ces jours-ci, le pape a tendu la main à beaucoup de chrétiens, il a embrassé beaucoup d'enfants et c'était un magnifique signe de communion. Seigneur, quel que soit le pape, quelles que soient mes préférences personnelles, mes sensibilités, je veux te dire, au plus profond du silence de ma prière, que je veux être uni au successeur de Saint-Pierre. Que aujourd'hui, en 2026, c'est peut-être facile, car le pape est aimé de tous, parce que il a touché les cœurs, mais que parfois il y a des petites crises médiatiques, des divisions autour du pape, malheureusement. Eh bien moi, je veux être un signe d'unité en toutes circonstances, en essayant de le comprendre, en essayant de l'aimer, en essayant de rassembler autour de lui, pour ne pas déchirer la tunique du Christ, pour, en étant unis au haut de cette tunique, la maintenir d'une seule pièce. Je te remercie, mon Dieu, des bonnes résolutions, des actes d'amour et des inspirations que tu m'as communiquées dans cette méditation. Je te demande de m'aider à les mettre en pratique. Mère Immaculée, Saint Joseph et mon ange gardien, intercédez pour moi.
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0: La mémoire de la bienheureuse Vierge Marie du Rosaire, encore connue sous le vocable de Notre-Dame du Rosaire, célébrée ce mercredi 7 octobre par l'Église, les chrétiens invités à être des hommes et des femmes de prière, c'était ce matin lors de la messe à la paroisse Christ-Roi de l'univers de Mbandon dans l'archidiocèse d'Abidjan. Les chrétiens doivent œuvrer pour la paix et la justice, ce n'est pas une mission d'ordre politique, simplement le témoignage de la foi. Lors de l'audience générale place Saint-Pierre ce matin, le pape a appelé contre l'oppression des pauvres, appelé aussi à réciter le rosaire. En Côte d'Ivoire, 17 diacres ordonnés en la cathédrale Saint-Paul du Plateau à la faveur de la rentrée pastorale 2026-2027 de l'archidiocèse d'Abidjan. Des nouveaux ministres ordonnés invités par le cardinal Ignace Bessi Dogo à être des hommes remplis de l'Esprit Saint et de sagesse pour servir la communion, la justice et l'équité. Messe solennelle d'ouverture de l'année académique 2026-2027 de l'UKOUUA, l'Université catholique de l'Afrique de l'Ouest, unité universitaire d'Abidjan. Président de l'Eucharistie à l'occasion, Monseigneur Honoré Beupré Dapa, l'évêque du diocèse de Katula, a appelé tout le corps universitaire à placer au centre de leur travail académique et intellectuel l'homme à travers la vie de charité et de compassion. Voilà pour les titres.
1: Le journal Justin Assali.
0: Mesdames et messieurs, bonsoir. L'Église fait mémoire ce mercredi 7 octobre 2026 de la bienheureuse Vierge Marie du Rosaire, plus connue sous le vocable de Notre-Dame du Rosaire, anciennement appelée Notre-Dame de la Victoire pour fêter la victoire des Lépantes le 7 octobre 1571, bataille qui unit l'Espagne, la République de Venise et les États pontificaux contre l'envahisseur ottoman, victoire attribuée à la récitation du Rosaire demandée par le pape Pie V. Le pape Pie X fixa la fête au 7 octobre 1913 et le pape Jean XXIII changea une nouvelle fois son nom en Notre-Dame du Rosaire en 1960. Présidant donc la messe ce matin à la paroisse Christ-Roi de l'univers de Mbandon, le père curé Loïc Stéphane Nzebo a invité les chrétiens à être des hommes et des femmes de prière. Nous l'écoutons dans cet extrait de son homélie.
2: Aujourd'hui, l'Église nous donne de faire mémoire de Notre-Dame du Rosaire. Et à travers cette mémoire, l'Église nous invite à prendre conscience de la place centrale, importante de la bienheureuse Vierge Marie dans les mystères de son Fils Jésus-Christ, notre Seigneur. Et à travers cette célébration, nous sommes invités à méditer sans cesse la prière de l'Ave Maria. Et au cœur de cette prière de l'Ave Maria, nous avons l'évocation de Jésus-Christ. C'est dire que par la prière, par l'intercession de la bienheureuse Vierge Marie, nous sommes invités à entrer en relation avec Jésus et donc à entrer en relation avec Dieu. Pour cette mémoire de la bienheureuse Vierge Marie, le texte de l'Évangile nous parle de prière. Donc Jésus qui est en prière et Jésus qui apprend à ses disciples à prier à travers la prière du Notre Père. Jésus est en prière, donc Jésus est homme de prière. Jésus exprime la relation qui existe entre lui et Dieu son Père. Alors, demandons au Seigneur de nous donner la grâce de pouvoir être homme de prière, femme de prière, qui nous donne la grâce de pouvoir vivre cette relation avec lui à travers la prière du Notre Père et aussi la prière de l'Ave Maria.
0: Le père Loïc Stéphane Nzebo, curé de la paroisse Christ-Roi de l'univers de Mbandon dans l'archidiocèse d'Abidjan. Au Vatican, au terme de l'Angélus, le pape a renouvelé son appel à réciter le rosaire en ce mois d'octobre. Et lors de l'audience générale devant 32 000 fidèles rassemblés, place Saint-Pierre ce matin, le pape a poursuivi son cycle de catéchèses sur Gaudium et Spes sur la mission de l'Église dans le monde contemporain. Ni au-dessus ni à côté du monde, l'Église est, a-t-il dit, appelée à aider tout un chacun afin qu'il s'interroge sur les questions fondamentales de la vie. L'Église doit aussi contribuer à l'édification de la cité terrestre. Les croyants sont ainsi appelés à s'engager pour être cohérents avec leur foi. Le compte rendu d'Augustine Asta de Radio Vatican.
3: Poursuivant sa réflexion sur la constitution conciliaire Gaudium et Spes, le pape a mis l'accent sur la mission de l'Église dans le monde contemporain. Cette mission n'a qu'un seul but, que vienne le royaume de Dieu et que s'accomplisse le salut de toute l'humanité, mais fait-il savoir, elle se réalise aussi en contribuant à l'édification de la cité terrestre à travers le témoignage de la foi et de la charité, ainsi que de l'engagement en faveur de la justice, de la paix et de la fraternité. En promouvant le bien commun, prévient le souverain pontife, le croyant ne peut accepter l'oppression des petits et des pauvres, ni les structures inéquitables qui perpétuent des conditions de dépendance et d'injustice.
4: La Chiesa, dunque, niente sta più a cuore.
3: Ce que l'Église désire par-dessus tout, c'est de pouvoir se développer librement à l'avantage de tous, explique ensuite Léon XIV. Il revient donc à tout le peuple de Dieu, en particulier aux pasteurs et aux théologiens, de discerner ce qui, dans les cultures de notre temps, mérite d'être pris en considération, en gardant toujours comme critère suprême de discernement la parole de Dieu et la tradition de l'Église.
4: La parole de Dieu. Et la tradition de la Chiesa.
5: Avant l'audience, le pape a remercié un groupe de mécènes américains qui soutient le musée du Vatican « Quand la beauté éveille les désirs les plus nobles du cœur en l'ouvrant à Dieu », a affirmé le Saint-Père. Et c'est une semaine dense de travail qui commence aujourd'hui. Cet après-midi, le pape a ouvert 7 jours de réflexion avec les patriarches des églises orientales, les conférences épiscopales, 187 personnes convoquées en salle Paul VI pour réfléchir à l'annonce de l'évangile aux familles d'aujourd'hui, 10 ans après la publication d'Amoris Laetitia, l'exhortation apostolique de son prédécesseur, le pape François. Retour en Côte d'Ivoire. C'est dans une grande ferveur que l'église d'Abidjan a accueilli le dimanche 27 septembre dernier 17 nouveaux diacres. La messe d'ordination diaconale présidée par Mgr Gaspard Bébignéba, l'évêque auxiliaire d'Abidjan. Une eucharistie en présence de toutes les forces vives de cette église particulière dans une cathédrale Saint-Paul du plateau noir du monde. L'événement a également connu un engouement particulier puisqu'il venait clôturer 3 jours de session des rentrées pastorales. S'adressant aux ordinants, le cardinal Ignace Bessy Dobo, l'archevêque métropolitain d'Abidjan, dans son homélie, leur a rappelé les exigences de ce ministère, les invitant à l'image des premiers diacres de l'histoire de l'Église, à être des hommes remplis de l'Esprit Saint et de sagesse pour servir la communion, la justice et l'équité. Un extrait.
6: Le diacre doit être estimé de tous. Il doit avoir une bonne réputation. L'estime de tous est d'autant plus importante que le diacre est appelé à être au service de tous, sans discrimination. Il ne doit pas être l'ami des uns contre les autres. L'estime de tous n'est possible que dans la mesure où le diacre est rempli d'Esprit Saint. Et l'Esprit Saint est l'esprit de communion. C'est lui, l'esprit de communion, qui remplira le diacre de la ferme volonté de servir la communion, de servir la justice, de servir l'équité et de servir dans l'équité, dans la justice, sans discrimination, sans favoritisme, sans partialité, sur des critères totalement malsains comme l'appartenance ethnique, l'appartenance raciale, linguistique, et que sais-je encore. C'est dans la mesure où l'esprit de Pentecôte habitera le cœur des diacres qu'ils seront capables de se laisser envahir par la communion avec Dieu et avec les frères et sœurs et deviendront frères universels au-delà de toutes les frontières.
5: Le cardinal Ignace Bessy Dobo, archevêque métropolitain d'Abidjan. À la faveur donc de cette rentrée pastorale diocésaine, la mission de ces nouveaux diacres doit s'exercer à l'aune de la communion fraternelle dans un diocèse qui promeut une église famille de Dieu à Abidjan, synodale autonome au service de tous. Mais avant, c'est une grande joie d'être si proche d'un rêve, celui de devenir un jour prêtre de la Sainte Église catholique. Marcel Aristomblé a tendu son micro à quelques-uns au terme de la messe.
7: Frère Léandre Marie de Jésus glorifié Kwaku, de l'Institut religieux masculin Mère du Divin Amour. Je suis très reconnaissant à Dieu pour sa grâce excellente qui s'est exprimée dans notre vie. Notre âme jubile dans l'allégresse parce que Dieu a fait pour nous de grandes choses. Nous sommes configurés sacramentellement au Christ serviteur. Nous demandons donc à Dieu de continuer son œuvre de grâce dans chacune de nos vies, que nous soyons réellement pour notre temps des signes de service pour la gloire de Dieu et pour le salut de nos âmes.
8: Abbé Tebi Akishi Pierre-Marie Alexandre, originaire de la paroisse Saint-Joseph de Memni. Jour de joie et d'action de grâce, c'est avec grand plaisir qu'aujourd'hui encore nous avons vu notre père archevêque, le cardinal Bessy, reconduire le thème de l'année pastorale. Et nous aussi, en tant que fils, c'est avec grand plaisir que nous allons nous inscrire dans sa vision afin de porter haut son message pour le salut des hommes et pour la gloire de Dieu.
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5: Parlons éducation. L'année académique 2026-2027 s'est ouverte le lundi 5 octobre dernier à l'Université catholique de l'Afrique de l'Ouest, unité universitaire d'Abidjan. Ouverture au cours d'une messe solennelle en la chapelle de la dite institution, présidée par Mgr Honoré Beukré Dakpa, l'évêque du diocèse de Katioula, en présence des acteurs de la communauté éducative et universitaire. Prononçant l'homélie, le prélat a exhorté tout le corps universitaire à placer au centre de son travail académique et intellectuel l'homme à travers la vie de compassion. L'évêque a également insisté pour que les unités universitaires de l'UCAO ne perdent pas de vue leur identité catholique. Mgr Honoré Beukré Dakpa, que nous écoutons au terme de cette messe inaugurale de l'année académique de l'UCAO UUA.
10: Le Christ met en lumière la charité, l'amour, la fraternité. Donc j'ai essayé d'interpeller tout le corps universitaire pour que, à l'intérieur du travail académique intellectuel, il y ait le souci de mettre l'homme au centre à travers l'attention à l'autre, donc la vie de charité, la compassion et autres. Et je pense que c'est important parce que notre monde a besoin de témoins d'amour et de charité. Les intellectuels, on en a, on est tous nantis d'intelligence. Donc il suffit d'étudier, de travailler avec rigueur, puis on a les diplômes et autres. Mais le monde aujourd'hui, ce n'est pas seulement les diplômes, il faut cette vie d'amour, de fraternité, de compassion, dans notre agir, dans notre être. Et pour moi, c'est l'essentiel et les tests nous donnent de nous arrêter sur ce point. Et l'UCAO, le défi, c'est le label catholique. Parce que dans notre pays et dans notre sous-région, il y a beaucoup d'universités. Il y a des excellentes universités. Mais la mission qui nous incombe en tant qu'évêque et surtout incombe aux autorités universitaires qui travaillent pour l'Église, c'est la mission de garder le label catholique. Pour dire qu'à côté de la recherche et du savoir intellectuel, il faudrait garder le label catholique. Et l'essence de ce label-là, qui est résumé dans la devise de l'UCAO, mais qui est surtout contenu dans les deux relations verticales et horizontales, l'amour de Dieu et l'amour du prochain, qui doit se monnayer dans le quotidien de notre vie.
5: Mgr Honoré Beukré Dakpa, l'évêque du diocèse de Katioula, qui représentait à cette messe le cardinal Ignace Bessy Dobo, l'archevêque métropolitain d'Abidjan, vice-chancelier de l'UCAO-UEA, l'Université catholique de l'Afrique de l'Ouest, unité universitaire d'Abidjan. Nouvellement nommé à la tête de cette université, le père Vivien Somda dit mesurer la tâche qui l'attend. Le président de cette institution académique catholique a identifié plusieurs défis pour lesquels il a appelé toute la communauté éducative de l'UCAO-UEA à relever.
11: La première priorité, c'est de maintenir le défi de l'excellence académique. Dans un milieu devenu concurrentiel, l'UCAO est mise au défi de donner le meilleur d'elle-même. C'est une tradition d'excellence que nous sommes appelés à conserver en renouvelant ce qui mérite de l'être. La deuxième priorité, c'est le défi des conditions de travail. Toujours améliorer les conditions de vie et de travail des étudiants et des enseignants. Quand une structure prend de l'âge, il y a nécessairement le besoin de renouveler, d'améliorer pour être toujours à la hauteur des ambitions que nos pères les évêques ont fixées pour nous. Mais c'est un très beau message qui nous donne du baume au cœur et du dynamisme. Il a restitué la chose dans l'esprit spirituel, dans la perception spirituelle, et il nous a interpellés pour une année réussie. On ne peut que s'en réjouir. Aux étudiants, je repère ce que je dis à la rentrée officielle, un travail acharné avec honnêteté, une réussite assurée à tous.
5: Le père Vivien Somda, président de l'Université catholique de l'Afrique de l'Ouest, unité universitaire d'Abidjan. Notons que pour cette année académique 2026-2027, ce sont environ 4000 étudiants qui sont inscrits dans cette université d'excellence. Voilà, c'est ici que se referment les pages de ce journal. Excellente soirée à toutes et à tous. Au revoir.

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0: 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Ouais, Mathieu.
1: Fais-moi connaître tes chemins, Seigneur. Guide-moi dans tes vérités.
2: 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Il est 19h.

0: Chers auditeurs, nous méditons le mystère glorieux de la vie de notre Seigneur Jésus-Christ, donc prions avec Marie. La lecture des intentions à présent.
1: Aide, assistance et protection. Une auditrice prie pour la délivrance de Déborah Victoire, que le Saint-Esprit lui donne l'esprit de sagesse et d'intelligence, la confiance et l'abandon à Dieu face aux épreuves de la vie, ainsi qu'une bonne santé mentale et physique. L'association des parents des prêtres, religieux, religieuses et grands séminaristes du diocèse de Yopougon prie pour tous les consacrés, afin que le Seigneur leur accorde sanctification, santé, paix et joie par l'intercession de la Sainte Famille de Nazareth. L'EPV Sainte Grâce d'Avila prie pour l'obtention de l'effectif des élèves de l'année scolaire 2026-2027 par l'intercession de Notre-Dame du Rosaire. L'entreprise à établissement HTA foncier et immobilier, en action de grâce au Seigneur, lui confie l'ensemble de son personnel, ses partenaires, ses collaborateurs, ainsi que leurs différentes familles pour santé, protection et assistance. Elle demande les moyens financiers, l'obtention de tous ces documents administratifs et un bon aboutissement de tous ces projets par l'intercession de Notre-Dame du Rosaire. Une auditrice implore le Christ Jésus par l'intercession de Saint-Joseph afin qu'il la délivre du stress, de l'angoisse, de l'anxiété, de la peur et qu'il lui accorde la grâce d'avoir de bonnes pensées, lui donne la foi en Dieu, sa paix, sa joie de vivre et la grâce de retrouver le sommeil. Un auditeur coupable d'une faute professionnelle prie la Vierge Marie de toucher le cœur de sa directrice qui l'a suspendue depuis bientôt 3 mois afin que cette dernière puisse lever cette sanction devant lui permettre de reprendre son travail. Seigneur, nous te confions Mademoiselle Adieki Cabran.

De la clinique médicale Mont Carmel. La SARLDS 4 travaux et services rend grâce au Seigneur pour la vie de la société et confie au Seigneur son personnel, ses dirigeants ainsi que le bon déroulement de ses activités durant le dernier trimestre de l'année 2026. Que par l'intercession de la Vierge Marie, la société continue son ascension et atteigne ses objectifs. La SARL exigence travaux rend grâce au Seigneur pour la vie de la société et confie par l'intercession de la Vierge Marie ses travaux de lotissement et d'immatriculation de sa parcelle. Aide, assistance, protection et guérison pour Maman Dibi Juliette par l'intercession de Notre-Dame de Lourdes, santé des malades. Une auditrice rend grâce au Seigneur pour tous les bienfaits reçus et demande aide, assistance, protection, santé et réussite pour cette année scolaire de Jean-Yvan, Eunice Andrea, Mac Aurel et Mac Ethan par l'intercession de Notre-Dame des Victoires. Une mémé demande à Dieu de délivrer sa petite fille contre toutes sortes d'attaques par l'intercession de la Vierge Marie. Une fidèle demande la protection de son mari Yann Cédric Armel, que le Seigneur le couvre de son précieux sang, le préserve de tout danger et de tout esprit de mort, et lui accorde sa paix, santé et longue vie par l'intercession de la Vierge Marie. Le Seigneur a donné, le Seigneur a repris, que son Saint-Nom soit béni. Tout le personnel de la Radio Nationale Catholique prie pour le repos éternel du Saint-Père le pape François, du haut du ciel qu'il intercède et prie pour l'Église universelle qu'il a servi avec zèle et dévouement. La Radio Nationale Catholique prie pour le repos en Dieu de Yvonne Taou, ex-animatrice en son sein, que Dieu l'accueille dans son royaume céleste. 9 octobre 2004, 9 octobre 2026. 22 ans qu'il a plu à Dieu de rappeler à lui sa servante, là-haut, Bancofi Amouin Josiane dans sa félicité céleste. Que Dieu lui pardonne toutes ses fautes et que sa lumière sans déclin soit sur elle. Demandé par la famille Kofi. Prions pour le pardon des fautes de toutes les âmes du purgatoire afin que brille à leurs yeux la lumière du Seigneur par l'intercession de Notre-Dame de Mont-Légion. Repos de l'âme de Maman Sarah Matoudiagne, que Jésus miséricordieux ait pitié de son âme et la reçoive dans sa félicité céleste. Amanado Firmin prie pour le repos de l'âme de Kwaku Masande, Daniel, Kofi Soma, Kwadio Nado, Ama Kosia, que le Seigneur les accueille dans sa félicité céleste. Maman Yawa demande le repos en Dieu de son fils, Apo Kwame Junior, de Akwa Kuma et de Akwa Angèle, que le Seigneur Tout-Puissant illumine leur demeure éternelle. Voilà 13 ans que le Seigneur a rappelé à lui Brou Marguerite. Maman Brou Bernadette prie pour le repos de son âme et le pardon de ses péchés. Repos en Dieu de Yao Amoy Fidèle et pour tous les défunts de la famille Yao. Que par l'intercession de Notre-Dame de Mont-Légion, les âmes des défunts vivent dans l'éternelle félicité par la miséricorde de Dieu, demandée par ses enfants. En ce mois d'octobre, mois du très saint rosaire, nous prions pour le repos de l'âme de Comment Philippe, rappelé à Dieu en 2020, que le Seigneur, dans son infinie miséricorde, lui accorde le pardon, le repos éternel et la joie de son royaume. Par la maternelle intercession de Notre-Dame du Rosaire. Par l'intercession de la Vierge Marie, Madame Légré prie pour le repos éternel de son époux Légré Niapi Léonard à l'occasion de son 11e anniversaire de rappel à Dieu. Monsieur Kwasi Yao Raphaël et Madame Né Kwadio Amala Antoinette prient le Seigneur pour le repos de l'âme de leur fils Kwasi Yao Guy Stéphane Harold qui lui accorde sa miséricorde. Yao Serge prie le Seigneur pour le pardon des péchés et le repos en Dieu de Père Bambo Mobio Basile, Yapo Alphonse, Sagou Yolande, Yapo Moyobie Edith et de Agoye Nyampama Célestine. La famille Koulibaly prie pour le repos éternel de l'âme de Koulibaly Mac, Koulibaly Constant, Koulibaly Nancy. Que le Seigneur leur accorde sa miséricorde. Prions pour le repos en Dieu de grâce à Tano, que Dieu lui accorde sa miséricorde et l'accueille auprès de lui par l'intercession de Notre-Dame de Mont-Légion. Prions pour le repos en Dieu de Feu Zéga Bodier Lucius Dago, que son âme repose en paix et que Dieu l'accueille auprès de lui, demandé par ses enfants. La Radio Nationale Catholique prie pour le repos éternel de tous ses auditeurs et bienfaiteurs décédés, que le Seigneur les prenne en pitié et leur accorde le repos éternel. Par l'intercession de Notre-Dame de Mont-Légion, la Radio Nationale Catholique prie le Seigneur pour le repos éternel de tous ses agents décédés. Voici, Seigneur, les intentions que nous faisons monter jusqu'à toi. Daigne les exaucer.

0: Au nom du Père et du Fils et du Saint-Esprit,
1: Amen.
0: Je crois en Dieu le Père Tout-Puissant,
1: Créateur du ciel et de la terre,
0: et en Jésus-Christ, son Fils unique, notre Seigneur, qui a été conçu du Saint-Esprit, est né de la Vierge Marie, a souffert sous Ponce Pilate, a été crucifié, est mort, a été enseveli, est descendu aux enfers, le troisième jour, est ressuscité des morts, est monté aux cieux, est assis à la droite de Dieu le Père Tout-Puissant, d'où il viendra juger les vivants et les morts. Je crois en l'Esprit Saint, à la Sainte Église catholique, à la communion des saints, à la rémission des péchés, à la résurrection de la chair, à la vie éternelle. Amen. Notre Père qui es aux cieux, que ton nom soit sanctifié, que ton règne vienne, que ta volonté soit faite sur la terre comme au ciel.
1: Donne-nous aujourd'hui notre pain de ce jour. Pardonne-nous nos offenses, comme nous pardonnons aussi à ceux qui nous ont offensés. Et ne nous laisse pas entrer en tentation, mais délivre-nous du mal. Amen.
0: Je vous salue Marie, pleine de grâce, le Seigneur est avec vous. Vous êtes bénie entre toutes les femmes, et Jésus, le fruit de vos entrailles, est béni.
1: Sainte Marie, Mère de Dieu, priez pour nous pauvres pécheurs, maintenant et à l'heure de notre mort. Amen.
0: Je vous salue Marie, pleine de grâce, le Seigneur est avec vous. Vous êtes bénie entre toutes les femmes, et Jésus, le fruit de vos entrailles, est béni.
1: Sainte Marie, Mère de Dieu, priez pour nous pauvres pécheurs, maintenant et à l'heure de notre mort. Amen.
0: Je vous salue Marie, pleine de grâce, le Seigneur est avec vous. Vous êtes bénie entre toutes les femmes, et Jésus, le fruit de vos entrailles, est béni.
1: Sainte Marie, Mère de Dieu, priez pour nous pauvres pécheurs, maintenant et à l'heure de notre mort. Amen.
0: Gloire au Père, et au Fils, et au Saint-Esprit,
1: ô Dieu qui est, qui était et qui vient, pour les siècles des siècles. Amen.
0: Premier mystère glorieux, la résurrection de Jésus. Fruit du mystère, l'esprit de foi. Si vous avez la foi gros comme un grain de moutarde, rien ne vous sera impossible. Matthieu chapitre 17, verset 20. Jésus est ressuscité comme il avait dit. Voilà le fondement de notre foi. Croyez et vous serez sauvés. Ô reine du monde, que l'amour de Jésus soit le continuel soleil qui éclaire et réchauffe nos âmes et les ressuscite à la grâce. Prions pour que nous, chrétiens, soyons toujours les fidèles témoins du Christ ressuscité. Prions pour ceux qui cherchent le Christ, ceux qui doutent qu'il est vivant au milieu de nous. Prions pour chacun de nous, que la Vierge Marie soit notre idéal de vie et de prière. Notre Père qui es aux cieux, que ton nom soit sanctifié, que ton règne vienne, que ta volonté soit faite sur la terre comme au ciel.
1: Donne-nous aujourd'hui notre pain de ce jour. Pardonne-nous nos offenses, comme nous pardonnons aussi à ceux qui nous ont offensés. Et ne nous laisse pas entrer en tentation, mais délivre-nous du mal. Amen.
0: Je vous salue Marie, pleine de grâce, le Seigneur est avec vous. Vous êtes bénie entre toutes les femmes et Jésus, le fruit de vos entrailles, est béni.
1: Sainte Marie, Mère de Dieu, priez pour nous pauvres pécheurs, maintenant et à l'heure de notre mort. Amen.
0: Je vous salue Marie, pleine de grâce, le Seigneur est avec vous. Vous êtes bénie entre toutes les femmes et Jésus, le fruit de vos entrailles, est béni.
1: Sainte Marie, Mère de Dieu, priez pour nous pauvres pécheurs, maintenant et à l'heure de notre mort. Amen.
0: Je vous salue Marie, pleine de grâce, le Seigneur est avec vous. Vous êtes bénie entre toutes les femmes et Jésus, le fruit de vos entrailles est béni.
1: Sainte Marie, Mère de Dieu, priez pour nous pauvres pécheurs, maintenant et à l'heure de notre mort. Amen.
0: Je vous salue Marie, pleine de grâce, le Seigneur est avec vous. Vous êtes bénie entre toutes les femmes et Jésus, le fruit de vos entrailles est béni.
1: Sainte Marie, Mère de Dieu, priez pour nous pauvres pécheurs, maintenant et à l'heure de notre mort. Amen.
0: Je vous salue Marie, pleine de grâce, le Seigneur est avec vous. Vous êtes bénie entre toutes les femmes et Jésus, le fruit de vos entrailles est béni.
1: Sainte Marie, Mère de Dieu, priez pour nous pauvres pécheurs, maintenant et à l'heure de notre mort. Amen.
0: Je vous salue Marie, pleine de grâce, le Seigneur est avec vous. Vous êtes bénie entre toutes les femmes et Jésus, le fruit de vos entrailles est béni.
1: Sainte Marie, Mère de Dieu, priez pour nous pauvres pécheurs, maintenant et à l'heure de notre mort. Amen.
0: Je vous salue Marie, pleine de grâce, le Seigneur est avec vous. Vous êtes bénie entre toutes les femmes et Jésus, le fruit de vos entrailles est béni.
1: Sainte Marie, Mère de Dieu, priez pour nous pauvres pécheurs, maintenant et à l'heure de notre mort. Amen.
0: Je vous salue Marie, pleine de grâce, le Seigneur est avec vous. Vous êtes bénie entre toutes les femmes et Jésus, le fruit de vos entrailles est béni.
1: Sainte Marie, Mère de Dieu, priez pour nous pauvres pécheurs, maintenant et à l'heure de notre mort. Amen.
0: Je vous salue Marie, pleine de grâce, le Seigneur est avec vous. Vous êtes bénie entre toutes les femmes et Jésus, le fruit de vos entrailles est béni.
1: Sainte Marie, Mère de Dieu, priez pour nous pauvres pécheurs, maintenant et à l'heure de notre mort. Amen.
0: Je vous salue Marie, pleine de grâce, le Seigneur est avec vous. Vous êtes bénie entre toutes les femmes et Jésus, le fruit de vos entrailles est béni.
1: Sainte Marie, Mère de Dieu, priez pour nous pauvres pécheurs, maintenant et à l'heure de notre mort. Amen.
0: Gloire au Père et au Fils et au Saint-Esprit.
2: Ô Dieu qui es, qui était et qui vient, pour les siècles des siècles. Amen.
0: Ô Marie conçue sans péché,
1: priez pour nous qui avons recours à vous.
0: Ô Marie conçue sans péché,
1: priez pour nous qui avons recours à vous.
0: Ô Marie conçue sans péché,
1: priez pour nous qui avons recours à vous.
3: Deuxième mystère glorieux, l'ascension de Jésus. Fruit du mystère, l'espérance et le désir du ciel. Beaucoup n'apprécient que les choses de la terre. Notre cité à nous est dans les cieux. Philippiens 3, versets 19 à 20. Ce que nous devons rechercher, c'est le royaume des cieux. Jésus nous y devance pour nous préparer une place. Mais avant tout, il nous promet l'Esprit Saint pour nous éclairer. Ô Mère des âmes, guide-nous au pur amour et imprime en nos cœurs la volonté de regarder vers les cieux et de nous détacher des choses de la terre. Prions pour tous les déplacés de guerre, que leur espérance en Jésus les aide à retrouver le courage et la joie de vivre. Prions pour l'extirpation du mal et pour une vraie solidarité humaine. Prions pour une paix vraie et durable en Côte d'Ivoire. Prions pour que chacun de nous sache discerner la présence du Christ, sa grâce et ses appels. Notre Père qui es aux cieux, que ton nom soit sanctifié, que ton règne vienne, que ta volonté soit faite sur la terre comme au ciel.
2: Donne-nous aujourd'hui notre pain de ce jour. Pardonne-nous nos offenses, comme nous pardonnons aussi à ceux qui nous ont offensés. Et ne nous laisse pas entrer en tentation, mais délivre-nous du mal. Amen.
3: Je vous salue Marie, pleine de grâce, le Seigneur est avec vous. Vous êtes bénie entre toutes les femmes et Jésus, le fruit de vos entrailles est béni.
2: Sainte Marie, Mère de Dieu, priez pour nous pauvres pécheurs, maintenant et à l'heure de notre mort. Amen.
3: Je vous salue Marie, pleine de grâce, le Seigneur est avec vous. Vous êtes bénie entre toutes les femmes et Jésus, le fruit de vos entrailles est béni.
2: Sainte Marie, Mère de Dieu, priez pour nous pauvres pécheurs, maintenant et à l'heure de notre mort. Amen.
3: Je vous salue Marie, pleine de grâce, le Seigneur est avec vous. Vous êtes bénie entre toutes les femmes et Jésus, le fruit de vos entrailles est béni.
2: Sainte Marie, Mère de Dieu, priez pour nous pauvres pécheurs, maintenant et à l'heure de notre mort. Amen.
3: Je vous salue Marie, pleine de grâce, le Seigneur est avec vous. Vous êtes bénie entre toutes les femmes et Jésus, le fruit de vos entrailles est béni.
2: Sainte Marie, Mère de Dieu, priez pour nous pauvres pécheurs, maintenant et à l'heure de notre mort. Amen.
3: Je vous salue Marie, pleine de grâce, le Seigneur est avec vous. Vous êtes bénie entre toutes les femmes et Jésus, le fruit de vos entrailles est béni.
2: Sainte Marie, Mère de Dieu, priez pour nous pauvres pécheurs, maintenant et à l'heure de notre mort. Amen.
3: Je vous salue Marie, pleine de grâce, le Seigneur est avec vous. Vous êtes bénie entre toutes les femmes et Jésus, le fruit de vos entrailles est béni.
2: Sainte Marie, Mère de Dieu,
0: priez pour nous pauvres pécheurs, maintenant et à l'heure de notre mort. Amen.
3: Je vous salue, Marie, pleine de grâce, le Seigneur est avec vous. Vous êtes bénie entre toutes les femmes et Jésus, le fruit de vos entrailles, est béni.
0: Sainte Marie, Mère de Dieu, priez pour nous pauvres pécheurs, maintenant et à l'heure de notre mort. Amen.
3: Je vous salue, Marie, pleine de grâce, le Seigneur est avec vous. Vous êtes bénie entre toutes les femmes et Jésus, le fruit de vos entrailles, est béni.
0: Sainte Marie, Mère de Dieu, priez pour nous pauvres pécheurs, maintenant et à l'heure de notre mort. Amen.
3: Je vous salue, Marie, pleine de grâce, le Seigneur est avec vous. Vous êtes bénie entre toutes les femmes, et Jésus, le fruit de vos entrailles, est béni.
0: Sainte Marie, Mère de Dieu, priez pour nous pauvres pécheurs, maintenant et à l'heure de notre mort. Amen.
3: Je vous salue, Marie, pleine de grâce, le Seigneur est avec vous. Vous êtes bénie entre toutes les femmes, et Jésus, le fruit de vos entrailles, est béni.
0: Sainte Marie, Mère de Dieu, priez pour nous pauvres pécheurs, maintenant et à l'heure de notre mort. Amen.
3: Gloire au Père, au Fils et au Saint-Esprit.
0: Ô Dieu qui est, qui était et qui vient, pour les siècles des siècles. Amen.
3: Ô Marie.

0: Troisième mystère glorieux, la Pentecôte. Fruit du mystère, les dons du Saint-Esprit. Allez dans le monde entier proclamer l'évangile à toute créature. Marc chapitre 16, verset 15. Vous allez recevoir une force, celle de l'Esprit. Cet Esprit, Jésus l'a placé en chacun de nous, à nous d'entretenir son feu par notre prière. Ô Mère du bel amour, toi qui en as expérimenté toutes les douceurs, allume dans nos cœurs la flamme sacrée qui nous fera continuellement mourir d'amour pour Jésus. Prions pour la charité, la paix et l'effusion de l'Esprit Saint sur le monde. Prions pour tous ceux qui sont accablés par la maladie, l'infirmité et toutes sortes de souffrances. Prions pour chacun de nous, que l'Esprit Saint nous donne lumière et force pour servir le Christ et son Église.
1: Notre Père qui es aux cieux, que ton nom soit sanctifié, que ton règne vienne. Que ta volonté soit faite sur la terre comme au ciel.
2: Donne-nous aujourd'hui notre pain de ce jour. Pardonne-nous nos offenses, comme nous pardonnons aussi à ceux qui nous ont offensés. Et ne nous laisse pas entrer en tentation, mais délivre-nous du mal. Amen.
1: Je vous salue Marie, pleine de grâce, le Seigneur est avec vous. Vous êtes bénie en toutes les femmes et Jésus, le fruit de vos entrailles, est béni.
2: Sainte Marie, Mère de Dieu, priez pour nous pauvres pécheurs, maintenant et à l'heure de notre mort. Amen.
1: Je vous salue Marie, pleine de grâce, le Seigneur est avec vous. Vous êtes bénie en toutes les femmes et Jésus, le fruit de vos entrailles, est béni.
2: Sainte Marie, Mère de Dieu, priez pour nous pauvres pécheurs, maintenant et à l'heure de notre mort. Amen.
1: Je vous salue Marie, pleine de grâce, le Seigneur est avec vous. Vous êtes bénie en toutes les femmes et Jésus, le fruit de vos entrailles, est béni.
2: Sainte Marie, Mère de Dieu, priez pour nous pauvres pécheurs, maintenant et à l'heure de notre mort. Amen.
1: Je vous salue Marie, pleine de grâce, le Seigneur est avec vous. Vous êtes bénie en toutes les femmes et Jésus, le fruit de vos entrailles, est béni.
2: Sainte Marie, Mère de Dieu, priez pour nous pauvres pécheurs, maintenant et à l'heure de notre mort. Amen.
1: Je vous salue Marie, pleine de grâce, le Seigneur est avec vous. Vous êtes bénie en toutes les femmes et Jésus, le fruit de vos entrailles, est béni.
2: Sainte Marie, Mère de Dieu, priez pour nous pauvres pécheurs, maintenant et à l'heure de notre mort. Amen.
1: Je vous salue Marie, pleine de grâce, le Seigneur est avec vous. Vous êtes bénie en toutes les femmes, et Jésus, le fruit de vos entrailles, est béni.
2: Sainte Marie, Mère de Dieu, priez pour nous pauvres pécheurs, maintenant et à l'heure de notre mort. Amen.
1: Je vous salue, Marie, pleine de grâce, le Seigneur est avec vous. Vous êtes bénie en toutes les femmes, et Jésus, le fruit de vos entrailles, est béni.
2: Sainte Marie, Mère de Dieu, priez pour nous pauvres pécheurs, maintenant et à l'heure de notre mort. Amen.
1: Je vous salue Marie, pleine de grâce, le Seigneur est avec vous. Vous êtes bénie en toutes les femmes et Jésus, le fruit de vos entrailles, est béni.
2: Sainte Marie, Mère de Dieu, priez pour nous pauvres pécheurs, maintenant et à l'heure de notre mort. Amen.
1: Je vous salue Marie, pleine de grâce, le Seigneur est avec vous. Vous êtes bénie en toutes les femmes et Jésus, le fruit de vos entrailles, est béni.
2: Sainte Marie, Mère de Dieu, priez pour nous pauvres pécheurs, maintenant et à l'heure de notre mort. Amen.
1: Je vous salue Marie, pleine de grâce, le Seigneur est avec vous. Vous êtes bénie en toutes les femmes et Jésus, le fruit de vos entrailles, est béni.
2: Sainte Marie, Mère de Dieu, priez pour nous pauvres pécheurs, maintenant et à l'heure de notre mort. Amen.
1: Gloire au Père, au Fils et au Saint-Esprit.
2: Ô Dieu qui es, qui était et qui vient, pour les siècles des siècles. Amen.
1: Ô Marie conçue sans péché,
2: priez pour nous qui avons recours à vous.
1: Ô Marie conçue sans péché,
2: priez pour nous qui avons recours à vous.
1: Ô Marie conçue sans péché,
2: priez pour nous qui avons recours à vous.

0: quel mystère glorieux! L'Assomption de Marie, fruit du mystère, la grâce d'une bonne mort. Que sert à l'homme de gagner l'univers s'il vient à perdre son âme? Luc chapitre 9, verset 25. Au terme de sa vie terrestre, Marie, la mère de Dieu, a été prise au ciel, corps et âme, dans la gloire éternelle. Sainte Mère de Dieu, nous nous réjouissons pour ta glorieuse montée au ciel. Obtiens-nous de t'y rejoindre en compagnie de toutes les âmes qui nous sont chères. Prions pour mieux connaître Marie, la Mère de notre Seigneur. Prions pour rester fidèles à la prière fréquente du chapelet. Prions pour savoir écouter la parole de Dieu. Prions pour que Marie nous aide à aimer la volonté de Dieu. Notre Père qui es aux cieux, que ton nom soit sanctifié, que ton règne vienne, que ta volonté soit faite sur la terre comme au ciel.
1: Donne-nous aujourd'hui notre pain de ce jour. Pardonne-nous nos offenses, comme nous pardonnons aussi à ceux qui nous ont offensés. Et ne nous laisse pas entrer en tentation, mais délivre-nous du mal. Amen.
0: Je vous salue Marie, pleine de grâce. Le Seigneur est avec vous. Vous êtes bénie entre toutes les femmes, et Jésus, le fruit de vos entrailles, est béni.
1: Sainte Marie, Mère de Dieu, priez pour nous pauvres pécheurs, maintenant et à l'heure de notre mort. Amen.
0: Je vous salue Marie, pleine de grâce. Le Seigneur est avec vous. Vous êtes bénie entre toutes les femmes, et Jésus, le fruit de vos entrailles, est béni.
1: Sainte Marie, Mère de Dieu, priez pour nous pauvres pécheurs, maintenant et à l'heure de notre mort. Amen.
0: Je vous salue Marie, pleine de grâce. Le Seigneur est avec vous. Vous êtes bénie entre toutes les femmes, et Jésus, le fruit de vos entrailles, est béni.
1: Sainte Marie, Mère de Dieu, priez pour nous pauvres pécheurs, maintenant et à l'heure de notre mort. Amen.
0: Je vous salue Marie, pleine de grâce. Le Seigneur est avec vous. Vous êtes bénie entre toutes les femmes, et Jésus, le fruit de vos entrailles, est béni.
1: Sainte Marie, Mère de Dieu, priez pour nous pauvres pécheurs, maintenant et à l'heure de notre mort. Amen.
0: Je vous salue Marie, pleine de grâce. Le Seigneur est avec vous. Vous êtes bénie entre toutes les femmes, et Jésus, le fruit de vos entrailles, est béni.
1: Sainte Marie, Mère de Dieu, priez pour nous pauvres pécheurs, maintenant et à l'heure de notre mort. Amen.
0: Je vous salue Marie, pleine de grâce. Le Seigneur est avec vous. Vous êtes bénie entre toutes les femmes, et Jésus, le fruit de vos entrailles, est béni.
1: Sainte Marie, Mère de Dieu, priez pour nous pauvres pécheurs, maintenant et à l'heure de notre mort. Amen.
0: Je vous salue Marie, pleine de grâce. Le Seigneur est avec vous. Vous êtes bénie entre toutes les femmes, et Jésus, le fruit de vos entrailles, est béni.
1: Sainte Marie, Mère de Dieu, priez pour nous pauvres pécheurs, maintenant et à l'heure de notre mort. Amen.
0: Je vous salue Marie, pleine de grâce. Le Seigneur est avec vous. Vous êtes bénie entre toutes les femmes, et Jésus, le fruit de vos entrailles, est béni.
1: Sainte Marie, Mère de Dieu, priez pour nous pauvres pécheurs, maintenant et à l'heure de notre mort. Amen.
0: Je vous salue Marie, pleine de grâce. Le Seigneur est avec vous. Vous êtes bénie entre toutes les femmes, et Jésus, le fruit de vos entrailles, est béni.
1: Sainte Marie, Mère de Dieu, priez pour nous pauvres pécheurs, maintenant et à l'heure de notre mort. Amen.
0: Je vous salue Marie, pleine de grâce. Le Seigneur est avec vous. Vous êtes bénie entre toutes les femmes, et Jésus, le fruit de vos entrailles, est béni.
1: Sainte Marie, Mère de Dieu, priez pour nous pauvres pécheurs, maintenant et à l'heure de notre mort. Amen.
0: Je vous salue Marie, pleine de grâce. Le Seigneur est avec vous. Vous êtes bénie entre toutes les femmes, et Jésus, le fruit de vos entrailles, est béni.
1: Sainte Marie, Mère de Dieu, priez pour nous pauvres pécheurs, maintenant et à l'heure de notre mort. Amen.
0: Gloire au Père, et au Fils, et au Saint-Esprit.
1: Ô Dieu qui est, qui était et qui vient, pour les siècles des siècles. Amen.
0: Ô Marie conçue sans péché,
1: priez pour nous qui avons recours à vous.
0: Ô Marie conçue sans péché,
1: priez pour nous qui avons recours à vous.
0: Ô Marie conçue sans péché,
1: priez pour nous qui avons recours à vous.
2: Cinquième mystère glorieux. le couronnement de la Vierge au ciel. Fruit du mystère, une grande dévotion à Marie. Celui qui restera fidèle à Dieu jusqu'au bout sera sauvé. Matthieu 24, verset 13. La Vierge fut exaltée par le Seigneur comme reine de l'univers pour être ainsi plus conforme à son Fils, Seigneur des Seigneurs, victorieux du péché et de la mort. Ô Marie, reine du paradis, qui, au-dessus des anges et des saints, demeure à la droite de Jésus, garde-nous purs et attire-nous au ciel à l'heure de notre mort pour chanter les louanges et les miséricordes de Dieu. Prions pour le pape, les évêques, les prêtres et tous les serviteurs et servantes de Dieu. Prions pour les agonisants, les défunts et pour la délivrance des âmes du purgatoire. Prions pour nous-mêmes, que nous vivions chaque jour avec Marie, en Marie et par Marie, pour entrer dans le royaume avec elle. Notre Père qui es aux cieux, que ton nom soit sanctifié, que ton règne vienne, que ta volonté soit faite sur la terre comme au ciel.
1: Donne-nous aujourd'hui notre pain de ce jour. Pardonne-nous nos offenses, comme nous pardonnons aussi à ceux qui nous ont offensés. Et ne nous laisse pas entrer en tentation, mais délivre-nous du mal. Amen.
2: Je vous salue Marie, pleine de grâce. Le Seigneur est avec vous. Vous êtes bénie entre toutes les femmes, et Jésus, le fruit de vos entrailles, est béni.
1: Sainte Marie, Mère de Dieu, priez pour nous pauvres pécheurs, maintenant et à l'heure de notre mort. Amen.
2: Je vous salue Marie, pleine de grâce. Le Seigneur est avec vous. Vous êtes bénie entre toutes les femmes, et Jésus, le fruit de vos entrailles, est béni.
1: Sainte Marie, Mère de Dieu, priez pour nous pauvres pécheurs, maintenant et à l'heure de notre mort. Amen.
2: Je vous salue Marie, pleine de grâce. Le Seigneur est avec vous. Vous êtes bénie entre toutes les femmes, et Jésus, le fruit de vos entrailles, est béni.
1: Sainte Marie, Mère de Dieu, priez pour nous pauvres pécheurs, maintenant et à l'heure de notre mort. Amen.
2: Je vous salue Marie, pleine de grâce. Le Seigneur est avec vous. Vous êtes bénie entre toutes les femmes, et Jésus, le fruit de vos entrailles, est béni.
1: Sainte Marie, Mère de Dieu, priez pour nous pauvres pécheurs, maintenant et à l'heure de notre mort. Amen.
2: Je vous salue Marie, pleine de grâce. Le Seigneur est avec vous. Vous êtes bénie entre toutes les femmes, et Jésus, le fruit de vos entrailles, est béni.
1: Sainte Marie, Mère de Dieu, priez pour nous pauvres pécheurs, maintenant et à l'heure de notre mort. Amen.
2: Je vous salue Marie, pleine de grâce. Le Seigneur est avec vous. Vous êtes bénie entre toutes les femmes, et Jésus, le fruit de vos entrailles, est béni.
1: Sainte Marie, Mère de Dieu, priez pour nous pauvres pécheurs, maintenant et à l'heure de notre mort. Amen.
2: Je vous salue Marie, pleine de grâce. Le Seigneur est avec vous. Vous êtes bénie entre toutes les femmes, et Jésus, le fruit de vos entrailles, est béni.
1: Sainte Marie, Mère de Dieu, priez pour nous pauvres pécheurs, maintenant et à l'heure de notre mort. Amen.
2: Je vous salue Marie, pleine de grâce. Le Seigneur est avec vous. Vous êtes bénie entre toutes les femmes, et Jésus, le fruit de vos entrailles, est béni.
1: Sainte Marie, Mère de Dieu, priez pour nous pauvres pécheurs, maintenant et à l'heure de notre mort. Amen.
2: Je vous salue Marie, pleine de grâce. Le Seigneur est avec vous. Vous êtes bénie entre toutes les femmes, et Jésus, le fruit de vos entrailles, est béni.
1: Sainte Marie, Mère de Dieu, priez pour nous pauvres pécheurs, maintenant et à l'heure de notre mort. Amen.
2: Je vous salue Marie, pleine de grâce. Le Seigneur est avec vous. Vous êtes bénie entre toutes les femmes, et Jésus, le fruit de vos entrailles, est béni.
1: Sainte Marie, Mère de Dieu, priez pour nous pauvres pécheurs, maintenant et à l'heure de notre mort. Amen.
2: Gloire au Père, et au Fils et au Saint-Esprit.
1: Ô Dieu qui es, qui était et qui vient, pour les siècles des siècles. Amen.
2: Ô Marie conçue sans péché,
1: priez pour nous qui avons recours à vous.
2: Ô Marie conçue sans péché,
1: priez pour nous qui avons recours à vous.
2: Ô Marie conçue sans péché,
1: priez pour nous qui avons recours à vous.

0: brillant avec la katuna. Quelle est celle-ci?
1: Il s'avance comme l'aurore, belle comme la lune, éclatante comme le soleil, terrible comme une armée rangée en bataille.
0: Mon âme exalte le Seigneur.
1: Exulte mon esprit en Dieu mon sauveur.
0: Il s'est penché sur son humble servante, désormais tous les âges me diront bienheureuse.
1: Le puissant fit pour moi des merveilles, saint est son nom.
0: Son amour s'étend d'âge en âge sur ceux qui le craignent.
1: Déployant la force de son bras, il disperse les suprêmes.
0: Il renverse les puissants de leur trône, il élève les humbles.
1: Il comble bien les affamés. Renvoie les riches les mains vides.
0: Il relève Israël son serviteur, il se souvient de son amour.
1: De la promesse faite à nos pères, en faveur d'Abraham et de sa race à jamais.
0: Gloire au Père et au Fils et au Saint-Esprit.
1: Ô Dieu qui es, qui était et qui vient, pour les siècles des siècles. Amen.
0: Quelle est celle-ci?
1: Qui s'avance comme l'aurore, belle comme la lune, éclatante comme le soleil, terrible comme une armée rangée en bataille.
0: Ô Marie conçue sans péché,
1: priez pour nous qui avons recours à vous.
0: Prions. Seigneur Jésus-Christ, notre médiateur auprès du Père, tu as voulu que la Vierge bienheureuse, ta mère, soit notre mère et notre médiatrice auprès de toi. Accorde à ceux qui implorent tes faveurs la joie de les recevoir toutes par elles.
1: Amen.
0: Nous avons recours à vos protections, Sainte Mère de Dieu. Ne rejetez pas les prières que nous vous adressons dans tous nos besoins. Mais délivrez-nous des dangers auxquels nous sommes exposés. Ô Vierge comblée de gloire et de bénédiction, Vierge Immaculée, médiatrice de toute grâce,
1: priez pour nous.
0: Saint Michel, Saint Gabriel et Saint Raphaël,
1: priez pour nous.
0: Puissance céleste, Légion d'anges de Marie,
1: priez pour nous.
0: Saint Jean-Baptiste,
1: priez pour nous.
0: Saint Pierre et Saint Paul,
1: priez pour nous.
0: Que les âmes de nos légionnaires décédés, les âmes de tous les fidèles trépassés reposent en paix par la miséricorde de Dieu.
1: Amen.
0: Magnificat.
1: Anima mea Dominum.

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0: Mon fils, n'oublie pas mes enseignements et que ton cœur garde mes préceptes.
1: 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Il est 20h.
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Ma prière aujourd'hui, Seigneur, c'est que tu nous déclares dans ta parole, car tout ce qui est caché sera révélé. Et la meilleure façon de nous défendre, c'est l'information. Nous savons, Père, que le diable a cette manie de nous faire perdre en cultivant la désinformation dans notre état d'esprit. Nous voulons te confier cette émission qui débute aujourd'hui, dont le rôle est de permettre à tes enfants de ne point avoir peur des assauts du démon, mais de dévoiler ses œuvres. Merci pour ton sang que nous réclamons sur la vie de tous ces auditeurs, sur toutes ces personnes qui nous suivent par la magie de l'Internet. Nous te prions pour ceux et celles victimes des actes sorcellaires. Nous te prions, Père, dans la dimension de ta grâce, de permettre à ce que nous puissions être tout simplement en phase avec toi. Fais de nous, Seigneur, un instrument pour ta gloire, toi qui es vivant pour les siècles sans fin. Amen.

Frères et sœurs, si vous venez de vous connecter ou nous prendre en marche, sachez que nous sommes en direct de la Voix de l'Évangile, la Radio Nationale Catholique, et c'est la 102.5 FM. Et chers amis, nous débutons aujourd'hui une émission appelée « N'ayez pas peur ». Le but de cette émission, mes chers amis, c'est de permettre à tous les auditeurs d'être informés des ruses du diable. C'est fort de cela qu'aujourd'hui, le thème proposé est la sorcellerie. Alors, je tiens à vous préciser que je n'ai aucune ambition de faire l'apologie des œuvres du diable, mais l'objectif, c'est de dévoiler les œuvres de Satan. Et donc, notre émission va se faire en trois moments. La première partie sera dédiée à l'enseignement. La deuxième partie, nous allons ouvrir le téléphone pour que vous puissiez nous appeler pour des questions, des additifs et pourquoi pas des suggestions. Et la dernière partie sera dédiée à l'intercession. Et donc voilà comment est-ce que nous allons procéder. Alors sans plus tarder, nous débutons notre émission avec le thème sur la sorcellerie. Je vois, ma part, que c'est un thème qui crée la chronique, qui ferait du moins la chronique dans l'esprit de beaucoup de personnes. À telle enseigne que beaucoup de chrétiens aujourd'hui, naturellement,

0: On refuse d'aller au village pour certaines personnes. Quelqu'un me disait un jour, mon père, le sorcier ne paye pas de transport. Et un sorcier qui m'a dit un jour, mon père, si le mur n'est pas fissuré, le lézard ne peut pas entrer. J'ai compris tout de suite que, chers amis, il y a ce qui est. Et puis, il y a la délicatesse de l'amour de Dieu qui est pour nous lorsque nous sommes informés sur ce qu'il y a de meilleur. Alors, nous allons partir en termes de définition et étaler notre enseignement sur quatre petits points que nous allons ensemble essayer de développer. Alors, la première partie, c'est qu'est-ce que c'est que la sorcellerie? C'est quoi la sorcellerie? Voyez, mes chers amis, aujourd'hui, c'est une manière de procéder qui a connu une évolution. On peut tout écrire une encyclopédie sur cette théorie, mais je voudrais vous donner juste une définition brève pour en arriver à un moment qui est le plus important. Alors, la sorcellerie est définie comme la science, l'art. J'en veux d'ajouter l'expertise de faire le mal. Voyez, lorsqu'une personne s'emploie à faire le mal, elle est déjà dans l'optique de la sorcellerie. Mais pour en rajouter, pour que ça devienne un fait qui terrorise beaucoup d'enfants de Dieu, on va définir la sorcellerie comme l'art ou la science ou l'expertise de faire le mal, en soit en groupe ou seul, par la manipulation de forces occultes de l'univers pour nuire aux autres. Alors, c'est la définition classique qui est donnée dans l'Écriture, en 1 Samuel, le chapitre 15, au verset 23. La Bible nous enseigne ceci, car la désobéissance est aussi coupable que la divination. Et la résistance ne l'est pas moins que l'idolâtrie et les téraphims, puisque tu as été jeté, tu as rejeté la parole de l'Éternel, il te rejette aussi comme roi. Mes chers amis, lorsque nous partons sur la base de cette définition, nous voyons que le monde tel que constitué a ce qu'on appelle des forces spirituelles et des forces matérielles. Voyez, quand nous prenons la loi de la gravité, je laisse tomber un téléphone, c'est celui qui ne peut pas aller en haut. S'il part en haut alors que je le laisse tomber, ça devient un fait inexpliqué. Et c'est tout de suite remis en cause par l'intellect. Lorsque nous parlons de sorcellerie, ça entre dans le cadre de ce qui n'est pas normal. Parce que l'être humain est fait de corps, âme et esprit. Mais la matière sur laquelle, de notre constitution, sur laquelle la sorcellerie pose son existence ou son agissement, c'est sur l'âme. Un sorcier ne peut pas tuer l'esprit de l'être humain, mais il peut atteindre l'âme. Or, l'âme est ce qui fait la jonction entre l'esprit et le corps. Et donc, vous allez voir que ces personnes-là, ou cette personne qui est introduite dans le désir de vouloir du mal à autrui, ou si c'est un groupuscule, va utiliser ce qu'on appelle la science occulte. En d'autres termes, fait appel au diable. Retenez, mes chers amis, que lorsque nous marchons dans la dynamique de ceux et de celles qui agissent conformément à ce que Dieu veut, le diable s'oppose tout de suite à eux. Le diable, nous le savons, il est spirituel. Et comme Dieu insuffle son esprit dans l'être humain pour que nous puissions faire ce qui est bon, c'est ainsi que ceux qui se laissent manipuler par le diable utilisent des forces occultes. Des termes plus tard viendront pour définir le mode opératoire des sorciers. Mais ce sur quoi je voudrais m'attarder aujourd'hui, c'est de nous faire comprendre, mes chers amis, que lorsque nous parlons de sorcellerie, retenez que c'est la science de faire du mal. Je peux tirer sur quelqu'un à balles réelles, je l'ai tué, mais la sorcellerie va utiliser une forme mystique pour atteindre la vie de cette personne sans être accusée. Et donc, quand vous remarquez bien, On voit que depuis l'Ancien Testament, Dieu a interdit de faire usage de la divination, donc de faire usage des forces occultes pour atteindre un objectif humain. C'est en réalité, mes chers amis, si nous partons dans une autre définition, c'est de vouloir contrôler tout sans Dieu. C'est ça la sorcellerie. Vouloir tout contrôler sans Dieu. Parce que pour beaucoup aujourd'hui, on veut avoir et la maîtrise des choses physiques et le monde spirituel. Alors que Dieu nous a créés physiquement. Lorsque nous remontons l'écriture dans le livre du Deutéronome au chapitre 18, les versets 10 au verset 12, la Bible nous enseigne ceci, qu'on ne trouve chez toi personne qui fasse passer son fils ou sa fille par le feu, personne qui exerce le métier de devin, d'astrologue, d'augure, de magicien, d'enchanteur, personne qui consulte ceux qui évoquent les esprits ou disent la bonne aventure, personne qui interroge les morts, car quiconque fait ces choses est en abomination à l'Éternel. Et c'est à cause de ces abominations que l'Éternel, ton Dieu, va chasser ces nations devant toi. Voyez que Dieu a en horreur ceux qui utilisent des formes d'enchantement pour maîtriser la logique des êtres humains. Et cela, le Seigneur, il ne veut pas que nous nous en servions. Il est clair, mes chers amis, comme nous le disons tantôt, c'est le spirituel qui commande le physique. Mais quand nous parlons de spirituel qui commande le physique, retenez, mes chers amis, que ce spirituel, il est dédié à Dieu. Et Jésus va nous le dire. Lorsque dans le livre des Actes des Apôtres, ses disciples lui posent la question de savoir, est-ce maintenant que tu viendras établir ta royauté en Israël? Il dit, il y a des choses qui sont réservées à mon Père, que nul n'a le droit de connaître. C'est la chasse gardée de Dieu. Mes chers amis, vouloir agir sans Dieu, c'est un commerce d'esprit des méchants, avec les esprits méchants. C'est ça, lorsque nous lisons Deutéronome chapitre 18, verset 10 au verset 12, c'est le commerce avec les esprits méchants. Et donc la sorcellerie, mes chers amis, c'est la capacité d'agir avec les esprits mauvais. Et Paul le dit dans sa lettre aux Éphésiens, le chapitre 6 à partir du verset 12, il dit « Vous n'avez pas à lutter contre la chair et le sang, mais contre les dominations, les puissances qui habitent ce monde de ténèbres. » Et c'est ce monde de ténèbres-là qui manifestement est utilisé, mes chers amis, par ceux et celles qui pratiquent la magie, peu importe qu'elle soit rouge, qu'elle soit blanche, qu'elle soit noire, retenez que tout ce qui est magie, est d'actes sorcellaires et puni par Dieu. Donc, n'allez pas me dire que mon père, ma magie, elle est blanche, c'est pour protéger. Non, il n'existe pas de sorcellerie qui protège. La sorcellerie, c'est tout simplement la capacité de désobéir à Dieu. Et c'est ce que le Seigneur aujourd'hui est en train de dépeindre. Mes chers amis, vous voyez, le Seigneur Jésus nous met en garde. Il nous met en garde quand à porter un acte sur notre prochain. Parce que l'objectif de la sorcellerie, comme je l'ai dit, c'est de faire le mal. Or, le mal que nous pouvons faire, c'est tout simplement arracher à l'affection des personnes qui nous sont chères. Voilà ce qui est. Et cela par cupidité, par jalousie, par mépris. Lorsque nous partons dans le phénomène de la sorcellerie, tel que défini par Jean Pliat de Vénérée Mémoire, il nous fait comprendre ceci, que lorsqu'un sorcier entre en initiation, mes chers amis, il a tout de suite 16 démons. Un sorcier qui entre en initiation, il a tout de suite 16 démons. Quand il a la capacité de sortir, de faire ce qu'on appelle le voyage astral, il a encore 16 démons. En d'autres termes, lorsque le sorcier acquiert un nouveau stade, le nombre de démons qui existent en lui passe de 16 à 16. Du coup, on définit le sorcier comme une personne qui est possédée. elle est possédée. Et c'est ce qu'il faut aujourd'hui retenir. Le sorcier est d'office possédé. Et donc, s'il est d'office possédé, ça veut dire qu'il travaille pour la coupole du diable. Mes chers amis, c'est un monde qui est vraiment de l'ordre de l'imaginaire. Et ceux qui excellent dans ce domaine, c'est ceux qui naturellement sont dépourvus de toute conscience. C'est pourquoi vous verrez qu'il est plus facile de manipuler la conscience des enfants dans l'art sorcellaire. Moi, je me rappelle, j'étais encore séminariste, lorsque sur ma paroisse, mon curé me racontait une histoire. Il disait qu'il est allé prier pour un enfant avec le papa. Lorsque le père en question, son fils avait été initié à la sorcellerie. Après, je vous parlerai des mots d'acquisition de la sorcellerie. Il est clair que ce petit garçon, tel qu'il était, on l'avait initié à la sorcellerie et on lui demandait de livrer son papa. Et il leur pose la question, mais quel motif avez-vous pour que je livre mon père? Alors, ils disent au petit, fais telle chose. Et puis, tu vas voir qu'il va te frapper. Ça veut dire qu'il ne t'aime pas. Et donc, le petit, il commet une erreur. Comme tout père normal, il doit corriger son enfant. Et donc, il corrige ce dernier. Le soir venu, il va dormir. Et ses agents de Satan viennent lui dire, livre-nous ton père parce que tu as la preuve matérielle qu'il ne t'aime pas. Mes chers amis, manque de peau pour eux, comme on dit, tout concourt au bien de celui qui aime Dieu et à quelque chose malheur est bon. Son ami de classe, son voisin de classe, venait de perdre son papa. Et donc, après l'avoir fini de le corriger la veille, son père lui a dit le lendemain, écoute, on ira voir ton ami pour dire nos condoléances à sa mère. Et ils arrivent, le petit est en train de consoler son camarade et il entend son camarade dire que cette année, je n'irai pas à l'école. Il dit, mais tiens, pourquoi tu n'iras pas à l'école? Il lui dit, mais mon papa qui devait payer mes cours est décédé. Et donc, je ne peux plus aller à l'école parce que je n'ai plus personne pour me payer les cours. Alors, quand il rentre le soir, ses amis à qui il a donné rendez-vous le jour pour livrer son papa viennent le voir pour lui dire, livre ton père. Et il pose la question à ces derniers-là. Je livre mon père à une seule condition, si vous répondez à cette question. Si je livre mon papa qu'il meurt, est-ce que qui va payer mes coûts demain? Ils n'ont pas pu répondre. Vous voyez, le diable et ses suppôts ne sont pas intelligents. Ils sont bêtes comme leur papa. Et donc, manifestement, ils n'ont pas pu répondre et puis ils sont repartis. C'est alors qu'il est venu avouer à son papa, voilà ce dans quoi je suis et voilà ce qui s'est passé. Et le père, le prêtre qui a décidé de les accompagner, lui a posé une question au petit. Est-ce que tu veux vraiment en sortir? Mes chers amis, parfois j'entends des gens dire, je veux prier pour la délivrance des sorciers. Écoutez, il est entré librement, s'il doit sortir, c'est librement. Et là-dessus, je voudrais nous parler des modes d'acquisition. Comment est-ce qu'on devient sorcier? Il y a 5 modes d'acquisition de la sorcellerie. 5 modes d'acquisition de la sorcellerie. Le premier mode que je veux citer, c'est l'héritage. Voyez, mes chers amis, un sorcier ne va jamais mourir avec son œuvre sorcellaire. Il donne toujours à un héritier. Le sorcier donne toujours à un héritier son bagage. Et donc, il y a des gens qui hérite de la sorcellerie. Que vous le vouliez ou pas, c'est ainsi. Et donc, on peut devenir sorcier par mode d'héritage. Autre acquisition de la sorcellerie, on peut devenir sorcier par don. C'est-à-dire, on te lègue. Parce que l'héritage, ça peut être sanguin, d'une lignée sanguine. Par exemple, un père peut livrer l'héritage de la sorcellerie à son fils. Mais néanmoins, on peut donner la sorcellerie, faire don de la sorcellerie à une personne qui ne soit pas de notre famille. Et donc, le fait de donner la sorcellerie suppose que la personne à qui on donne la sorcellerie, elle a des aptitudes à devenir sorcière. Le troisième mode d'acquisition de la sorcellerie, mes chers amis, c'est l'achat. Il y a des gens qui achètent la sorcellerie. Et le mode d'acquisition de par achat de la sorcellerie, ce n'est rien d'autre que quand vous voyez à des carrefours, par exemple, où on jette, par exemple, des ceux de sacrifice, cola, arachide. Ce sont ces choses avec lesquelles on peut acheter la sorcellerie. Et ceux qui généralement achètent la sorcellerie, c'est par cupidité. Parce que c'est un monde imaginaire dans lequel ces personnes sont très puissantes, mais dans le monde réel, il n'y a pas de similarité. Et donc, des gens vont acheter la sorcellerie par pure cupidité. Parce que le monde spirituel est un monde assez dense. Et donc, beaucoup achètent la sorcellerie sans s'en rendre compte. Moi, je me rappelle, nous étions tout petits, une femme nous disait ceci, quand vous partez chez les gens, ne mangez pas arachide des gens. Ne mangez pas ceci. Donc, mon nom ne comprenait pas. C'est quand on a grandi plus tard que dans la révélation, le Seigneur nous a porté cette information. Et donc, on peut acheter la sorcellerie. On peut être initié. L'initiation, mes chers amis, c'est de partir à l'école. On peut aller à l'école de la sorcellerie. Pour devenir sorcier, apprendre à devenir sorcier. Ça, c'est le quatrième mode d'acquisition de la sorcellerie. Des gens qu'on initie petitement. Et là-dessus, je voudrais ouvrir une parenthèse. Voyez, le diable, il est menteur. Et ses agents sont menteurs avec lui. Beaucoup ne s'en rendent pas compte, mais le diable, il trompe la vision des gens. Comme je l'ai dit d'entrée de jeu, l'objectif de Satan, c'est que vous et moi ne soyons pas informés de ce qui doit être. Et donc, il trompe naturellement notre vigilance, où il nous dit un bout de vérité, où ce qu'il nous dit semble ressembler à la vérité, mais c'est un pur mensonge. L'initiation. On peut initier des gens à la sorcellerie. Le dernier mode d'acquisition de la sorcellerie que je voudrais citer ici, ça c'est la phase de ceux qui sont les plus dangereux. C'est ceux qui naissent avec. Il y a des gens qui naissent avec la sorcellerie. Et comment ça se présente? Vous voyez, parfois, dans le désir de porter un enfant, une femme peut aller sacrifier à une divinité païenne pour obtenir un enfant. Et bon nombre de cas qui nous ont été soumis sont partis de là. Bon nombre de cas qui sont partis de là et de cette définition-là nous ont été soumis et ce sont les plus dangereux. Parce qu'un enfant qui vient du monde des ténèbres dans le sein d'une femme est tout de suite repérable. Parmi ces cinq mots de la sorcellerie, d'acquisition de la sorcellerie, ils ont un dénominateur commun. Ils agissent comme leur papa. Et leur papa, mes chers amis, il est diviseur. Le diable est diviseur. Et vous allez voir qu'un sorcier, dans la vie d'un être humain, crée ce qu'on appelle la division. Je passe sur le dernier cas. Lorsque le diable donne la possibilité à une femme de pouvoir avoir un enfant par la manipulation des forces occultes, tel qu'à le consulter un marabout, tel qu'à l'offrir à une divinité païenne, lorsque l'enfant est dans le sein de sa mère, remarquez bien, vous allez voir que déjà, l'environnement de cet enfant-là est dépeint. Dans la mesure où, vous allez voir, si le père travaillait, ça se gâte. Les choses vont commencer à se gâter dans la maison, juste avant la venue de l'enfant. Quand une personne est sorcière et qu'elle entre dans votre univers, mes chers amis, le premier symptôme que l'on peut reconnaître, c'est que tout se gâte autour de vous. Tout ce que les gens touchent se gâte. Voilà comment ça se présente. Il y a une erreur que des gens font. Quand on nous parle du fait que beaucoup de personnes ont été initiées à la sorcellerie ou qu'elles sont sorcières sans le savoir. Mes chers amis, je voudrais que vous ayez cette information capitale. On ne peut pas dire qu'une personne est sorcière sans qu'elle ne le sache. Ce n'est pas possible. Parce que pour devenir sorcier, il faut ta volonté. Il faut que tu y accèdes. Parce que tu ne peux pas entrer dans le camp de Satan si tu ne donnes pas ton accord. Et comme le diable, il est menteur, il veut manipuler ton esprit pour que tu puisses dire que c'est vrai, que tu es entré dans le lot de la sorcellerie alors qu'il n'en est absolument rien. Vous allez voir des personnes qui, durant toute la semaine, n'ont pas mangé de viande. Mais un jour, elles vont se brosser et puis, du genre, elles ont fait un rêve et puis, au cours de ce rêve, elles ont mangé de la viande. Le lendemain matin, elles retrouvent des fibres de viande dans leurs dents. Quand tu arrives à cet état-là, mon frère, ma soeur, ne panique pas. Parce que jusqu'à preuve du contraire, tu n'es pas encore sorcier parce que tu n'as pas encore donné ton approbation. Le diable va venir te convaincre que tu es une personne sorcière. Et si tu lui dis oui, automatiquement tu y entres. C'est ta volonté seule qui peut définir que tu es sorcière. Un grand mystique qui est devenu prêtre disait ceci, qu'il y a deux choses, mes chers amis. Il y a deux choses qui sont propres à l'être humain. Ce qui est propre à l'être humain, la première des choses, mes frères et mes sœurs, c'est d'abord l'intelligence humaine. Dieu nous a créés intelligents. Et ça, il ne peut pas naturellement nous l'enlever. C'est une chasse gardée que même le diable ne peut pas avoir. Il peut jouer sur la sensibilité pour nous faire passer à côté de ce qui est essentiel. Mais ce qui est le plus important, c'est que le diable ne peut pas, et je le dis bien, nous convaincre de ce que nous ne sommes pas des personnes intelligentes. La deuxième chose que le diable ne peut pas toucher et que Dieu garde jalousement à notre bien, à notre avantage, c'est notre volonté. C'est pourquoi une personne qui est sorcière, retenez qu'elle a décidé d'être sorcière. Une personne qui est sorcière, c'est qu'elle a décidé d'être sorcière. Voilà comment ça se présente. Là-dessus, je voudrais vous faire remarquer quelque chose en ouvrant une parenthèse. Beaucoup de chrétiens aujourd'hui accueillent des personnes dans leur vie, sans faire attention. Je voudrais vous faire comprendre quelque chose, mes chers amis. Lorsqu'une personne, fût-elle aussi, j'ai envie de dire, spirituelle, lorsque tu accueilles une personne qui a pratiqué la sorcellerie, et qui est venue dormir chez toi ne serait-ce qu'une seule nuit, mon cher ami, laisse-moi te dire que ta maison devient automatiquement le réseau d'atterrissage de tous les sorciers du quartier. Si un sorcier est passé chez toi, ou une personne qui est allée consulter un marabout, est venue dormir chez toi, là où tu as dormi, la personne a dormi, ta maison devient une porte ouverte. Et c'est très, très, très dangereux. C'est un monde dans lequel beaucoup de personnes oscillent sans même s'en rendre compte. C'est pourquoi l'Église catholique recommande chaque année de faire bénir vos maisons. Chaque année. Et surtout quand vous remarquez des choses qui ne vont pas de bon train et qui paraissent anormales, il est très important pour vous, mes chers amis, que vous fassiez bénir votre maison ou bien votre bureau, ainsi de suite. C'est recommandé, c'est ce qu'on appelle dans l'Église des sacramentaux. Parce que pour beaucoup, malheureusement, vous êtes piégés sans que vous ne vous en rendiez compte. La troisième partie de mon enseignement, il y a beaucoup à dire, hein, mais je vais aller droit au but, c'est de savoir qui peut devenir sorcier. Qui peut devenir sorcier? Mes chers amis, n'est pas sorcier qui veut, mais qui peut. Quand nous étions petits, on entendait parler d'un monsieur qui s'appelait Zérégui. Et on nous disait qu'il se baladait de village en village pour attraper des sorciers. Mais laissez-moi vous dire ceci, que c'est un monde qui est bien régi. Oh. Les plus forts mangent les plus faibles. Peut-être que vous ne vous en rendez pas compte, mais les plus forts mangent les plus faibles. Si un sorcier vient pour attraper son camarade sorcier et que cela est avéré, retenez ceci. C'est que le sorcier qui est venu prendre la personne là est un sorcier plus fort, qui naturellement veut voler ou veut prendre le pouvoir du plus faible pour compléter lui son pouvoir. Voici comment le monde sorcier va. C'est pourquoi lorsqu'une personne vient te dire que cette personne est sorcière, posez-vous la question si elle n'est pas sorcière pour trouver son camarade sorcier. Parce qu'aujourd'hui, beaucoup de personnes ont reçu l'onction de savoir de dire « Oh, j'ai reçu... » Je vous dis une vérité, mes chers amis. Avant de parler de qui peut devenir sorcier, un sorcier ne va jamais venir t'attaquer avec son visage. Jamais. Jamais. C'est toujours le visa des personnes les plus faibles qu'il utilise pour venir vous attaquer en rêve. Et comme vous n'avez pas la connaissance, j'ai vu telle personne en rêve. Oh, vous allez voir que le sorcier, quand il va utiliser la personne, le visa de la personne, c'est pas que le visa de la personne qu'il utilise seulement. Il va manipuler le corps de cette personne parce qu'elle n'a pas un aura assez fort. Et du coup, elle l'utilise non pas seulement son visage, mais la personne va poser des actes qui frisent à la sorcellerie. Et quand vous attrapez la personne, mais toi tu es sorcier, toi tu es sorcier. Ah non, mes chers amis, ne vous y trompez pas. Ne vous y trompez pas parce que ça peut malheureusement, j'ai envie de dire, vous perdre dans votre recherche du sorcier de votre vie. D'ailleurs, Jésus a dit, Père, pardonne-le car ils ne savent pas ce qu'ils font. Maintenant, j'aborde la question de dire qui peut devenir sorcier. Voyez-vous, frères et sœurs, la question de devenir sorcier n'est pas liée à la volonté, mais à la capacité de devenir sorcier. Une personne sorcière doit être capable de l'être. Sinon, vous avez vu que parfois, quand il y a des décès et qu'on dit la personne est morte de façon bizarre et que c'est spirituel, ce qui se présente, c'est que on fait balader le cercueil et puis le cercueil va cogner la personne en question qui est sorcière et c'est avéré que la personne est sorcière. En réalité, ce sont ces gens de personnes-là qui ont souhaité devenir sorcières qui sont entrés dans la conférence de sorciers alors qu'elles n'avaient pas le droit d'y entrer. N'est pas sorcier qui veut, mais qui peut. Pour être sorcier, il faut avoir un mois de naissance. Tout est lié, comme l'origine des portes spirituelles. Tout est lié. Ce sont des personnes qui ont des aptitudes à entrer en connexion avec la divinité. Du coup, il y a le mois de naissance tel que le mois de mars, le mois de septembre, le mois de juin et le mois de décembre. Ces personnes ont une aptitude assez particulière à devenir sorcière. Qui peut devenir sorcier? Ce sont des personnes qui ont des positions de naissance, telles que les premiers enfants, les troisièmes, les septièmes, les neuvièmes, les dixièmes, les jumeaux et ceux qui viennent après les jumeaux. Pourquoi? Parce que quand vous regardez ces personnes, elles constituent de base des personnes qui ont une affinité particulière avec le monde spirituel. De ce que je suis en train de dire, si vous remarquez bien ces personnes dont je suis en train de parler, vous allez voir que vous n'avez pas de difficulté à être connecté. Vous avez parfois des songes prémonitoires. Vous avez parfois le désir de faire du mal à quelqu'un, puis cela arrive. Mes chers amis, ne cherchez pas loin. Ça veut dire qu'en réalité, vous avez des aptitudes pour devenir des personnes sorcières. Et donc, pour l'être, il faut simplement développer, et je le dis bien, il faut simplement développer des aptitudes telles que la rancune, telles que la colère, telles que l'orgueil, ainsi de suite. Et surtout, la jalousie et la haine. Parce que le diable, il s'est haï. Il s'est haï. L'une des raisons pour lesquelles vous n'avez pas besoin de chercher qui est votre sorcier, c'est que vous ne pouvez pas haïr mieux que Satan, quelqu'un. Lui seul a la capacité de détester les gens. Et donc, si toi, tu te permets de pouvoir haïr une personne, un individu lambda, alors que tu dis que tu es chrétien ou chrétienne, tu te mets en porte-à-faux avec Dieu. Mes chers amis, comment s'en protéger? C'est le dernier point que je voudrais soulever. Comment se protéger de la sorcellerie? Je suppose que c'est le point qui vous intéresse le plus, parce que vous ne pouvez rien y faire quant à savoir si naturellement. Voilà. La première chose pour se protéger, c'est de la sorcellerie, mes chers amis, c'est ce qui est défini dans le livre des psaumes, le psaume 91. Le psaume 91, verset 1 et au verset 2. Alors, il est dit ceci, « Celui qui demeure sous l'abri du Très-Haut repose à l'ombre du Tout-Puissant. » Je dis à l'Éternel, mon refuge et ma forteresse, mon Dieu en qui je me confie. Mes chers amis, la première des choses que vous devez savoir, si tu cherches à voir dans le monde la sorcellerie, tu seras toi-même sorcier. Il y a un confrère, un prêtre, qui a voulu savoir ce qui se passe dans le monde sorcellaire. Il a voulu entrer dans le monde de la sorcellerie pour savoir si manifestement il peut devenir sorcier et puis être après prêtre. Mais il est devenu chrétien du moins, pour mieux détruire. Il dit, il faut entrer là-bas pour détruire. Ça, c'est ce que nous racontait le père Pamphile Fanon lors d'une session que nous avions eue avec les prêtres exorcistes. Avec les prêtres exorcistes. Il disait ceci, que un prêtre, un jour, a voulu devenir sorcier. Et qu'il est rentré là-bas. Et quand il est sorti de là, lui-même, il était devenu sorcier. Et donc, tu ne peux pas entrer dans ce monde-là et puis vouloir rester dans une dimension selon laquelle tu peux facilement arriver à ne pas rester là-dedans. Oui. Ce n'est pas possible. Il faut, mon frère, ma sœur, que tu puisses savoir que tu ne peux pas entrer dans le monde sorcellaire et rester dans la sorcellerie. Ce n'est pas possible. Vous êtes obligé de ne pas rentrer là-bas. Et donc, pour se protéger de la sorcellerie, c'est de chercher à habiter à l'ombre du Tout-Puissant. Il faut rester à l'ombre du Tout-Puissant. Le psaume 91, le verset 1 au verset 2. C'est très, très important. Demeurer à l'ombre du Tout-Puissant. C'est de chercher ce que Dieu veut. Rester à l'ombre du Tout-Puissant, c'est de chercher ce que Dieu veut. Parce que mine de rien, mes chers amis, vous ne réussirez pas à vivre dans une connexion vraie avec Dieu. Si manifestement, vous êtes des personnes qui ne restez pas en intimité avec Dieu. Cherchez la volonté de Dieu en toute chose. C'est ce que Dieu prévoit le plus au monde. Cherchez la volonté de Dieu en toute chose. Et donc, demeurez à l'ombre du Tout-Puissant. Pour se protéger contre la sorcellerie, je vais un peu plus vite parce que nous avons le téléphone à ouvrir. Mes chers amis, il faut revêtir l'armure de Dieu, telle que Paul le cite en Éphésiens, le chapitre 6, à partir du verset 13, à partir du verset 14, si vous voulez, 13 ou 14, jusqu'à verset 15. Paul dit ceci, c'est pourquoi prenez toutes les armes de Dieu, afin de pouvoir résister dans le mauvais jour. Et tenir ferme après avoir tout surmonté. De quelle arme Paul parle-t-il? Verset 14. Il dit, tenez donc ferme. Ayez à vos reins la vérité pour ceinture. Si vous ne savez pas, je vous informe. Le monde des sorciers, là, c'est un monde de menteurs. Si un sorcier te dit bonjour, regarde le ciel avant de répondre. C'est un monde de menteurs. Et donc, le sorcier ment. Effectivement, comme le diable, il est menteur. Juste pour tromper votre vigilance. Un monde de menteurs. Donc, la vérité. Gardez toujours la vérité. Il dit, revêtez la cuirasse de justice. De la justice. Ce qui veut dire impérativement qu'il faut que vous soyez des personnes justes. Voyez, le sorcier, dans sa mentalité, croit que personne ne l'aime. Dans sa façon de comprendre les choses, il se dit qu'il est détesté de tout le monde. Parce qu'il a subi parfois des injustices qui en disent long. Soyez justes, mes chers amis. Parce que si le diable cherche à vous atteindre, c'est parce qu'il a eu un motif légal pour vous atteindre. Si le sorcier veut avoir votre vie, c'est parce que quelque part vous avez été injuste. Il dit, mettez pour chaussure à vos pieds le zèle qui donne l'évangile de la paix. En d'autres termes, Soyez scotché à la personne du Christ. C'est hyper important. Ensuite, il dit, prenez par-dessus tout le bouclier de la foi. Voyez, mes chers amis, moi, je ne sais pas comment est-ce que nous, chrétiens, on est, mais un sorcier, il croit en son fétiche. Mais nous, chrétiens, on ne croit pas en notre fétiche. Un sorcier croit en son fétiche. Mais nous, chrétiens, on ne croit pas en notre fétiche. Notre fétiche, c'est Jésus-Christ. Ayez la foi. Une personne qui a la foi ne craint pas. Car David dit, marchant dans la vallée de l'ombre de la mort, je ne crains aucun mal. Car tu es avec moi. Il dit que 1000 tombent à mon côté, 10 000 à ma droite, je ne serai jamais atteint. Je me rappelle, nous étions encore jeunes, lorsque au renouveau, il y avait un berger, dont je vais taire le nom, qui disait que quand il arrive au village, des gens ont commencé à... Les vieux, quand ils arrivent au village, ont commencé à fuir. Chaque fois qu'ils descendaient du car de transport et qu'ils commencent à marcher parce que son village, la route qui rentre dans son village est une route normale, elle est droite, elle va jusque dans le fond du village et les maisons sont de part et d'autre. Et quand ils arrivent à leur niveau, ces vieux-là fuient. Et puis un jour... Il y a un qui est venu tard dans la nuit à la manière de Nicodème lui demander, mon petit, ton pouvoir là, tu prends ça où? Il dit, comment ça papa? Il dit, quand tu rentres dans le village, parfois on voit de l'eau, c'est-à-dire une mer qui déborde de part et d'autre. Et puis, deuxièmement, il dit qu'il y a aussi, parfois, c'est du feu qu'on voit. Alors que le bon monsieur, lui, il vient faire sa messe chaque fois qu'il doit partir au village. Et puis il est serein. Il communie normalement, il croit en Jésus-Christ et puis il y va. Ce qui se passe dans le monde spirituel, lui n'a pas besoin de savoir où. Il avance seulement. Voici comment est-ce qu'il fonctionne. Et malheureusement pour ces sorciers-là, ils ont compris qu'il y a un Dieu qui est plus fort que ça. Je suivais aujourd'hui un sataniste, la conversion d'un sataniste qui trouvait que Jésus n'était pas puissant, alors qu'il ne se sentait pas vraiment aimé. Il dit, avec lequel vous pourrez éteindre, la foi avec laquelle vous pourrez éteindre tous les traits enflammés du malin. Et puis, prenez aussi le casque du salut et l'épée de l'esprit qui est la parole de Dieu. Mes chers amis, moi vraiment, je ne vous comprends pas. Il y a des gens dans leur vie chrétienne qui ont plus peur de Satan que de croire en Dieu. Qui ont plus peur du sorcier que de... Quand vous dormez, que vous vous réveillez la nuit et qu'il y a un bœuf qui vous a poursuivi, regardez comment vous transpirez. Regardez comment vous transpirez. Ah, mon père, j'ai pas dormi. Il y a une femme qui m'a réveillé une fois à 2h du matin. Mon père, j'ai été poursuivi par un peu. Il dit, mais dors et puis prie. Bon, prie et puis dors après par la suite. Parce que malheureusement, nous sommes dans une disposition, mes chers amis, qui naturellement nous donne l'opportunité de nous faire peur. Et le diable, bon, vraiment, quand tu entends des chrétiens qui disent, mon père, moi, je ne vais pas au village, hein, parce que là-bas, il y a des sorciers. Est-ce que les sorciers payent le transport? Dors dans ta chambre si tu veux. Si le gars il veut t'attraper, il va t'attraper, il va t'élimer et puis c'est fini. Ça ne va pas quelque part. Ça ne fuit pas. Mes chers amis, n'ayez pas peur. Alors, la troisième chose pour s'en protéger, mes chers amis, c'est de fermer les portes spirituelles de notre vie. Alors, comme portes spirituelles, nous en avons trois. Bon, disons quatre. On va partir sur la base de 4. Comme poste spirituel, on va partir sur la base de 4. Alors, la première porte que le sorcier peut utiliser contre toi, c'est la peur. Dans le livre de Job, je vais partir dans Job et puis après je reviens dans Pierre. En Job chapitre 3, le verset 25, Job dit ceci, « Ce que je crains, c'est ce qui m'arrive. » Ce que je redoute, c'est ce qui m'atteint. Ce que je crains, c'est ce qui m'arrive. Tu as peur du sorcier, il va t'atteindre. Si tu as peur du sorcier, si tu crains le sorcier, il va avoir ta vie. Pierre nous le dit en 1 Pierre, le chapitre 5, au verset 8. Il dit, soyez sobres, veillez. Votre adversaire, le diable, rôde comme un lion rugissant, cherchant qui il dévorera. Voyez, Pierre dit que le diable cherche quelqu'un dévoré. L'une des ruses de Satan, c'est de nous faire peur. Le chrétien peut être effrayé par une situation, Mais la peur, mon frère, ma soeur, est une âme redoutable. Ne confondez pas l'effroi et la peur. L'effroi est momentané, la peur, elle est permanente. L'effroi est momentané, la peur, elle est permanente. La deuxième porte que nous pouvons ouvrir au diable ou à ses suppôts qui sont les sorciers, c'est la colère. Et quand je parle de colère, je voudrais partir de ce que nous dit la lettre de Paul aux Éphésiens, chapitre 26 à 27. Il dit, ça, vous lirez la version normale dans le livre top, la Bible top, il a dit ceci, si vous vous mettez en colère, ne péchez point, que le soleil ne se couche pas sur votre ressentiment, ne donnez pas accès au diable. Vous voyez, Jésus, on nous disait qu'il a eu une saine colère. Un être humain qui ne se fâche pas n'est pas un être humain. C'est normal que tu te fâches. Mais le ressentiment, c'est le sentiment qui vient après le fait que tu te sois fâché. Du genre, je veux rendre à la personne. Du genre, je veux naturellement blesser la personne. Je veux rendre mon coup. Je veux lui faire du mal. Je lui souhaite ceci ou cela. Dès le moment où j'entre dans cette mentalité de vouloir rendre à quelqu'un, il n'y a rien à faire et que je dors avec, je deviens une porte d'accès à Satan. Les deux dernières portes que je voudrais que vous puissiez refermer, ce sont d'abord les yeux. Les yeux sont la fenêtre de l'âme. C'est ce que tu vois, mon frère, ma soeur, qui suscite en toi soit la peur ou la colère. Et c'est ce que tu entends qui suscite aussi, et puis les oreilles. C'est ce que tu entends qui suscite la peur et la colère. Donc, la peur, les oreilles sont la fenêtre du cœur, et puis les yeux sont la fenêtre de l'âme. Lorsque toi, en tant que chrétien, tu ne veilles pas sur ce que tes yeux regardent, tu ne veilles pas sur ce que tu entends de tes oreilles, tu deviens tout de suite une proie facile pour le diable et ses suppôts qui sont les sorciers. Mes chers amis, voilà succinctement ce que j'avais voulu vous partager sur le thème de ce soir, la sorcellerie. Alors, sans plus tarder, nous allons ouvrir le micro. Voilà, juste avant, on va écouter d'abord le générique et puis ouvrir après le micro.
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0: Alors, chers amis, nous ouvrons maintenant le téléphone pour ceux qui veulent manifestement poser des questions. Sur ce que vous n'avez pas compris, je sais que j'ai beaucoup de choses que je n'ai pas pu dire parce que le temps qui nous est imparti était très bref. Alors, je vous donne les trois numéros sur lesquels vous pouvez nous joindre rapidement. 07 13 33 02 68. Je reprends. 07 13 33 02 68. 05 54 64 76 90 05 54 64 76 90 le 01 03 48 61 18 01 03 48 61 18 Alors le téléphone est ouvert. Si vous avez des questions, vous appelez maintenant. Voilà, je rappelle que l'émission finit dans 34 minutes. Donc, vos appels sont les bienvenus. Merci. Donc, le 01 03 48 61 18, 05 54 64 76 90, 07 13 33 02 68.

0: Allô?
1: Oui.
0: Allô? Allô? Allô? Allô?

0: Allô?
1: Oui, allô?
0: Oui, je vous écoute. À quel honneur?
1: Bonsoir, mon père.
0: Bonsoir.
1: C'est Monsieur Guédé.
0: Monsieur? Monsieur Guédé. Alors, que nous...
1: Guédé, si Michel a fait un BAE.
0: Oui, Monsieur Guédé, que nous voulons de cet appel?
1: Mon père, je voulais demander quelque chose.
0: Oui?
1: Lorsqu'on devient sorcier, est-ce qu'on peut s'en sortir?
0: Uh-huh.
1: Un sorcier, souvent on dit, il a été... Comment on dit là? On vient enlever la sorcellerie. Est-ce que c'est vrai? Un sorcier devient innocent après.
0: Alors, comme je l'ai dit pendant l'enseignement, est-ce que la question que M. Guédé pose, est-ce qu'un sorcier peut... On peut enlever la sorcellerie? Est-ce que vraiment il peut ne plus devenir sorcier? Alors, c'est une question qui est pertinente. Et comme je l'ai dit tantôt, il est pour lui... Il a décidé de devenir sorcier. Et donc, s'il veut quitter la sorcellerie, ça ne dépend que de lui seul. Alors, je prends un exemple. Vous pouvez après aller chercher sur Internet. Vous tapez sur YouTube, vous tapez la conversion d'Abraham King. C'est un sataniste américain qui dit qu'il a détruit plus de 15 000 églises évangéliques. Mais il dit que c'est là qu'il a compris que le diable est menteur, parce que le diable fait croire aux sorciers que dès le moment où ils entrent dans sa confrérie, il n'y a plus de possibilité de retour. Et Satan est un menteur. Il suffit de décider. Il dit que lui, pendant son témoignage qu'il donnait, qu'il a reçu juste une médaille, il est tombé. Il dit, j'ai vu la Vierge Marie pour de vrai. Et j'ai vu derrière la Vierge Marie l'image de Jésus-Christ. Mais pas n'importe quelle image, l'image de la divine miséricorde. Il dit que j'ai compris que les faisceaux de lumière qui sortaient du cœur de Jésus me transperçaient tout le corps. Il dit que c'était des liens, des chaînes qui tentent de se couper. Et quand il a décidé de quitter, ils n'ont pas pu faire grande chose contre lui. Ils se sont ligués, mais n'ont pas pu. Et donc, effectivement, un sorcier qui veut sortir, voilà, il peut sortir. Ça ne dépend que de lui. Et pour qu'un sorcier puisse sortir, il y a deux choses. Soit il décide volontairement, ou qu'il rencontre la puissance de Jésus, et puis là, il décide d'en sortir. Sinon, vous ne pouvez pas obliger un sorcier à sortir de la sorcellerie. J'espère que je réponds à la question de M. Guédé. Allô? Alors donc, je pense moi pas que ce sont des choses qui peuvent arriver, voilà. Donc si vous avez des questions, nous rappelons le numéro 07 13 33 02 68 05 54 64 76 90.

0: ¿Aló? Je sais que c'est un thème qui est assez sensible et beaucoup malheureusement ont peur. Voilà, n'ayez pas peur, le sorcier n'est pas fort. Un sorcier m'a fait la confidence, si les chrétiens catholiques savaient quelle puissance ils avaient dans leur église, ils seraient pas en train de se balader ailleurs. Oui,
1: Allô?
0: allô?
1: Allô?
0: Oui,
1: Allô,
0: bonjour.
1: bonjour, mon
0: Bonjour, à qui ai-je l'honneur?
1: père. Oui, c'est Bocan
0: Boca?
1: Jean Gilet.
0: Jean. Allons sur le thème de Boca Jean. Que puis-je faire pour vous, Boca?
1: Je voulais poser une question par rapport à. Je voulais poser la question que est-ce que quand on est en train de dormir et dans le sommeil, on sent, il y a un poids qui est sur nous et on ne peut pas crier, on ne peut pas faire quelque chose. Je voulais demander, est-ce du fait de la sorcellerie ou c'est autre esprit?
0: Alors, Boka. Il faut savoir que si manifestement vous dormez, qu'il y a un poids qui est inhabituel, que vous n'avez pas pour habitude de voir, qui vient se poser sur vous, c'est pas normal. Maintenant, est-ce que c'est de la sorcellerie? C'est après qu'on pourra faire un bon discernement. Dans ce monde-là, il n'y a pas de discernement logique pour dire que celui qui te gifle, par exemple, c'est qu'il est sorcier, celui qui te... Non. C'est après écoute et puis après un partage sur ta propre vie, qu'on pourra déterminer si tu es victime d'actions sorcières ou pas. Le mieux à faire dans ce cas-là, ce n'est pas de savoir si je suis attaqué par un sorcier. Les âmes que tu as à côté de toi, déjà que tu n'arrives pas, c'est de commencer à prier déjà dans le cœur, à dire par exemple, Jésus, sauve-moi, Jésus, je t'aime, ou sang de Jésus, viens me protéger, ainsi de suite.
1: Ah, d'accord.
2: Dans ce monde-là, il n'y a pas de
1: D'accord, il y a quelque chose.
0: Merci bien.
1: Merci.
0: Alors nous rappelons le numéro 07 13 33 02 68 05 54 64 76 90 01 03 48 61 et 18. Alors vous nous appelez pour des questions, des témoignages si vous voulez, pourquoi pas. Oui, allô?
1: Allô? Allô? Allô?
0: Oui, allô?
1: Oui, bonsoir mon père.
0: Bonsoir.
1: Je vais garder l'anonymat.
0: Allez-y.
1: Ok, mais j'ai une situation que je vis. Que j'ai vécu il y a 2 jours de cela. Et je me posais des questions, et là, maintenant, je tombe sur votre émission. Donc, je vais juste présenter le décor et puis peut-être vous laisser, et puis vous laisser ma question ensuite. Voilà, c'est un groupe du renouveau que je vais taire qui a son responsable qui m'a appelé pour me demander de rappeler un responsable de fraternité, on va dire, pour essayer de rectifier un tir. Je vous l'explique rapidement. C'est un peu comme si j'ai ma femme qui a accouché, mais dans des conditions un peu inhabituelles. Et puis, la première des choses est informer le premier responsable, c'est-à-dire le berger du groupe.

0: les autres responsables de fraternité que j'ai pas pu appeler parce que je me disais que le premier responsable allait a tenu informé tout le reste du groupe. Parce qu'il y a d'autres membres quand même qui ont appelé pour les félicitations et puis pour avoir des retours tout court. Est-ce que le fait de ne pas appeler ces autres responsables de fraternité là, c'est un manquement à leur autorité, on va dire. Au point où ces personnes-là, sachant très bien que il y a une situation, n'ont pas daigné appeler en grève sous prétexte que peut-être j'ai pas appelé personnellement ces responsables-là. Après, je me demande, dans un groupe de prière où c'est Jésus qui est glorifié tout, ce genre de situation normalement devait procurer de la joie, peu importe la manière dont on apprend ce genre de nouvelles. Donc, quelque part, ça m'a un peu chiffonné. Bon, je n'arrivais pas à comprendre pourquoi ce genre d'agissement. Donc, moi, ma question maintenant, par rapport à ce genre de situation, c'est... Étant autorité, bon... Autorité en grève parce qu'un responsable, c'est quand même une autorité.
1: Alors, vous allez partir droit au but parce qu'il y a des gens qui attendent encore la ligne.
0: Ok, je finis par ma question maintenant. Est-ce que ce genre d'attitude, du genre la haine ou bien la colère, peuvent pas renvoyer à une sorte ou à une forme de sorcellerie, bien qu'étant dans un groupe de spiritualité ou un groupe de prière? Ça, c'est ma question.
1: Merci bien. Alors, si tu remarques bien, dans le livre de l'Apocalypse, au chapitre 12, au verset 1, au verset 3, on nous dit un grand signe apparu dans le ciel, et au verset 3, on nous dit un autre signe apparu, un dragon rouge feu. Retiens que partout où Dieu se trouve, Satan n'est pas loin. Et donc, si manifestement vous ne pratiquez pas la justice, le pardon et la tolérance, il est clair que le diable va s'infiltrer dans votre groupe, tout simplement. Tu n'as pas fait cela de mauvaises intentions, ils ont dû seulement mal interpréter. Ce que tu as fait, c'est juste t'excuser parce que tu t'aurais dit tout simplement, tu leur donnes l'explication de pourquoi tu as agi ainsi. Maintenant, s'ils veulent en faire de cela une histoire, voilà, ça ne laisse qu'à leur libre arbitre. Tu ne peux pas demander à quelqu'un de ne pas te haïr s'il a pris sur lui de vouloir te haïr. Après, je pense qu'il n'y a pas lieu de... Voilà, c'est à eux de vouloir naturellement sortir de là. Mais si vous ne faites pas attention, le diable va rentrer, tout simplement. Allô?
2: Allô, bonsoir mon père.
1: Allô? Allô?
2: Allô?
1: Allô?
2: Oui, je vous entends, allô?
1: Oui, allez-y, je vous écoute.
2: Bonsoir, mon père.
1: Bonsoir, à quel honneur?
2: Oh, monsieur Assa.
1: Monsieur?
2: Assa.
1: Assa. Vous nous appelez d'où, oui, monsieur Assa?
2: Je vous appelle de Songon.
1: De Songon. Alors, que nous voulons de cet appel?
2: D'accord. Moi, j'ai juste avoir des informations et puis comment se comporter. Parce que moi, je viens après des judaïs. Alors, étant petit, je sais que nous avons au village parce qu'ils nous faire comme on appelle ça, pour nous laver, je passe au nom, nous initie à la confiserie. Voilà. Donc, aujourd'hui, qu'on a pris des lâches, on s'est rendu compte que Jésus-Christ, c'est lui qui peut nous sauver. Qu'est-ce qu'on peut faire? Qu'est-ce qu'on peut nous donner? Pouvoir, depuis tous ces liens-là, on a vu quitter de façon inconsciente. Voilà.
1: Alors, comme je l'ai dit, monsieur Assa, ce que vous devez savoir, c'est que pour être sorcier, il faut d'abord donner ta volonté.
2: D'accord.
1: Donc, ça ne pose aucun problème que tu sois venu après les jumeaux, ou que tu sois jumeau, que ça ne pose aucun problème. Seulement que D'accord. Tu as des aptitudes. Vous allez voir que si tu fuis la colère, la haine, la jalousie, tel que Paul est en train de le décrire dans sa lettre aux Éphésiens, Galates chapitre 5, je pense pour ma part que ce sont des choses qui pourront t'aider à ne pas entrer dans ce moule-là qui peut te détruire demain. Et donc, c'est de pratiquer tout simplement les vertus de l'Église. Fuis les vices et puis tu verras que le diable ne pourra pas t'utiliser.
2: D'accord. Merci mon père.
1: Merci bien. Alors, j'ai ici dans le chat, est-ce qu'on a un auditeur?

0: En ligne. Allô?
1: Allô, bonsoir, mon père.
0: Bonsoir, à quel honneur?
1: C'est Madame Yapo.
0: Vous nous appelez de Madame Yapo?
1: Je vous appelle de Rivera 2.
0: Alors, que nous voulons de cet appel, Madame Yapo?
1: Mon père, j'étais enceinte et la grossesse est arrivée à terme. Et le médecin m'a dit qu'ils allaient me faire une césarienne. Et le même jour qu'il m'a appelé pour me dire qu'on devait faire la césarienne dans 3 jours, le même jour où le cœur de l'enfant s'est arrêté. Le même jour, l'enfant est décédé dans le ventre. Donc bon, après, on avait expulsé l'enfant, tout ça, on est rentré à la maison. Donc la question que je me pose, en fait, parce que je n'ai pas vraiment communiqué sur ma grossesse, est-ce que le diable a un canal par lequel il passe par avoir des informations, en fait?
0: Ben oui. Alors, je vais te dire quelque chose qui va peut-être te surprendre, et ça, je le dis à tous les auditeurs. Lorsque vous ouvrez la bouche pour porter l'information à quelqu'un, le diable est susceptible de la voir tout de suite.
1: D'accord.
0: Et donc, même si vous n'avez pas divulgué l'information à tout le monde, que ce sont des personnes qui ont... Si ces personnes ont pu voir, vous voyez, dans l'église aujourd'hui, il y a la prière de protection, de bénédiction des grossesses. Pourquoi? Parce qu'on sait que le diable est capable, par le moyen de la sorcellerie, de transmettre quelque chose à l'enfant, de toucher l'enfant ou de tuer cet enfant-là. Et laissez-moi vous dire ceci, que ce que les sorciers aiment le plus, ce sont les bébés qui sont dans le ventre, surtout ça. Ils aiment plus ces personnes-là. Voilà, à cause de leur innocence. Pour décupler ou pour avoir plus de force encore en elles. Et ces personnes sorcières-là. Et donc, si naturellement... tu ouvres ta bouche pour dire quelque chose à quelqu'un, c'est aussi pris par le diable. Le diable peut voir, il peut ne pas toucher tant que tu ne dis pas. Tout le monde sait que tu es enceinte, on te félicite. Et puis là encore, il faut protéger. Chaque soir quand tu dois dormir, l'auteur de la grossesse qui est ton mari, eh bien écoute, il doit prier sur ton ventre. C'est très important. Parce qu'il a l'autorité sur l'enfant, il prie. Tu vois un prêtre, mon père, bénis mon ventre, bénis ma grossesse. C'est très important. Voilà. Maintenant, ce que je voudrais que tu aies comme information capitale, c'est que Dieu s'est permis, il a autorisé du moins, qu'on puisse toucher à la vie de l'enfant. Maintenant, il faut chercher qu'est-ce que Dieu voulait me donner comme enseignement.
1: Mais mon père, comment on fait pour savoir, en fait?
0: L'enseignement, c'est que tu vas peut-être passer en revue toute ta grossesse. Il y a quelque chose que peut-être que tu as manqué et que tu as appris à tes dépens avec le décès de cet enfant. Forcément ça. Ça peut être quelque chose d'anodin, voilà.
1: D'accord, mon père.
0: Du courage encore, Dieu te garde.
1: Amen, merci mon père.
0: Allô? Allô? Alors, dans le chat, nous avons ici une question. Si un sorcier attaque ou fait des choses négatives contre une personne, est-ce que si le sorcier décède, c'est fait passer continu dans la vie de la personne? C'est possible. Quand le père Georges, je pense bien, le mercredi en 15, viendra ici pour vous parler de l'envoûtement. Il va faire cas de cela. Je ne vais pas déjà emboîter le pas sur la question. Oui, allô?
2: Allô, mon père, bonsoir.
0: Bonsoir, à quel honneur?
2: C'est Bonou Boka, Rosine.
0: Rosine, vous nous appelez d'où, Rosine?
2: Ndotré.
0: Oui. Alors, que nous voulons donner cet appel?
2: Merci, mon père. Merci pour l'enseignement. Merci. Que le Seigneur te donne longue vie.
0: Amen.
2: C'est tout ce qu'il peut te dire. En tout cas, tout ce que tu as dit là, tu n'as même pas menti. Actuellement, je vends. Je fais mes petits commerces. Mais au village, quand on me demande, il dit, je ne fais rien. Donc, j'avance un peu. Merci beaucoup, mon père.
0: Merci.
2: Je veille sur toi. Que le sang de Jésus te lave. Bonne nuit.
0: Bonne nuit. Aussi, merci. Dieu te bénisse.
2: Amen.
0: Allô? Alors, je tiens à préciser que des gens diront que la sorcellerie, c'est en Afrique. Écoutez, c'est aussi en Europe. Hein. Donc, ce n'est pas un fait qui est nouveau. Seulement qu'ils ont réussi à purifier leur base. Donc, aujourd'hui, ils sont passés à autre chose. Oui, allô?
3: Bonsoir,
0: bonsoir, à quel honneur?
3: C'est M. Kessé.
0: Vous nous appelez d'où, M. Kessé?
3: Je vous appelle de Yopougon.
0: De Yopougon. Alors, que nous voulons de cet appel, M. Kessé?
3: Oui, j'ai suivi votre émission, votre enseignement.
0: Oui.
3: Je voulais savoir, il y a des fois où l'on mange souvent la nuit. Mais quand tu te réveilles, tu ne vois rien dans la bouche. Parce que là, vous avez dit qu'on voit souvent des types de gens dans la bouche. Mais bon, lorsque tu ne vois rien dans la bouche, tu vois, celui qui met régulièrement la nuit, des types de mange, bon, il ne voit pas celui qui donne cette nourriture. Je voulais savoir si c'est l'œuvre de la sorcellerie, qu'est-ce que c'est. Maintenant, c'est la première question. La deuxième question est que celui qui lève régulièrement, il dit, bon, lui, il est tout le temps en pouce, en pouce, en pouce. Bon, c'est bien quoi. Cela m'a préoccupé.
0: Merci. Alors, M. Kessé, ce que vous devez savoir, c'est que le rêve, il est beaucoup subjectif et puis il tient compte de beaucoup de paramètres. On ne peut pas tout de suite décrire que quelqu'un qui mange en rêve, c'est de la sorcellerie. Comme je l'ai dit, tu deviens sorcier lorsque tu décides de devenir. Peu importe ce qui se passe en rêve ou pas, tant que tu te veux, voilà. Ce sont de mauvais enseignements qui vous font croire qu'on veut t'initier à la sorcellerie et tu vas commencer à avoir peur. Il y a des enseignements qui sont des désinformations. Retenez que si vous n'avez pas décidé, le diable ne peut pas vous avoir. Et c'est très très important. Si vous n'avez pas décidé, le diable ne peut pas vous avoir. Donc, n'allez pas dans des calculs selon lesquels je suis devenu sorcier parce que j'ai mangé. Non. Que tu aies mangé ou pas, quand tu dors, que tu te réveilles, tu pries. Tu es chrétien, tu pries, tu t'offres à Dieu, tu confies ce que tu as vécu pendant la nuit à Dieu. Et comme les latinistes disent, quelqu'un qui dort, on nous dit il a le même synonyme, comme quand en français on dit defunctus, c'est-à-dire qu'il n'est plus en fonction. Ça veut dire qu'il dort. Et donc si une personne dort, elle n'a pas la maîtrise de ce qu'elle vit. Alors que le psalmiste dit au psaume 126 verset 2, Dieu comble son bien-aimé quand il dort. Donc prends le temps de prier la nuit, mais surtout comme je le dis, évitez de dormir avec la peur, la colère, le stress, l'angoisse. Ce sont des portes ouvertes que le diable utilise généralement pour nous atteindre, pour avoir accès à notre vie. Donc faites vraiment attention. Pour l'heure, vous n'êtes pas encore sorcier tant que vous n'avez pas encore dit oui.
3: Je ne suis pas sorcier. Je ne suis pas sorcier.
0: Merci. Allô?
4: Allô, bonsoir mon père.
0: Bonsoir, à qui ai-je l'honneur?
4: Oui, permettez-moi de garder l'anonymat.
0: C'est bon, c'est votre droit, allez-y.
4: Ok, merci beaucoup. Je vous ai entendu dire que quand on veut sortir de la sorcellerie, cela dépend de la volonté de la personne. Parce que c'est volontairement qu'elle a décidé d'entrer dans la sorcellerie.
0: Oui.
4: Mais un peu plus loin, je vous ai entendu dire aussi que ne devient pas sorcier qui veut, mais qui peut.
0: Oui.
4: Alors là, je comprends très bien, quoi. Alors, je voudrais que vous m'expliquiez ça un peu.
0: Alors, merci bien.
4: C'est un peu mon latin, quoi. Merci beaucoup.
0: Je l'ai dit que ne peut pas devenir sorcier qui veut, mais qui peut. Ce n'est pas en contradiction avec ce que j'ai dit, que c'est volontairement qu'on y entre et volontairement qu'on y sort. C'est dit qu'il y a des personnes qui ont décidé d'être sorcières alors qu'elles n'avaient pas les aptitudes à devenir sorcières. Et ce sont ces personnes-là, comme j'ai cité en exemple. Par exemple, une personne décède, elle appartient à une confrérie de sorcellerie et puis le cercueil va cogner. Ou qu'un sorcier plus puissant vient récupérer leur pouvoir. Alors qu'en réalité, elles ont acquis ces pouvoirs-là. C'est comme quelqu'un qui est enfant et puis un autre qui a été adopté. Ils sont peut-être tous deux enfants, mais il y a celui qui vient du sein des parents, il se sent plus enfant. Maintenant, celui qui a été adopté ou bien le fils d'un homme qui était, on sait que ton papa à côté, on t'a pris comme enfant de la maison. Dans la maison, on te traite comme un enfant de la maison, mais tu n'es pas enfant de la maison. Le jour où on doit partager l'héritage, on te rappelle que tes parents vivent encore. Alors que tu as participé à la maison, ainsi de suite, mais tu as un autre nom. C'est dans ce cadre-là que j'ai fait cette précision-là. Sinon que je ne suis pas en contradiction avec ce que j'ai pu dire. Allô? Alors donc, comme je le disais tantôt, c'est une question de volonté. Dans les deux sens, c'est une question de volonté. Si tu penses que tu as des aptitudes pour devenir sorcier, que tu le veux, tu le pourras. Maintenant, si tu n'as pas les aptitudes à devenir sorcier, que tu y entres, c'est atterri, c'est péril. Oui, allô? Allô? Alors, dans trois petites minutes, nous allons passer à la phase de la prière. On va prier.
5: Allô?
0: Oui, allô?
5: Allô? Bonjour, mon père. Bonsoir, mon père.
0: Bonsoir, à quel honneur?
5: Monsieur Dibaï Nicolas.
0: Oui?
5: Oui. Vraiment, je vous remercie parce que quand on parle de la naissance, première naissance, j'ai été victime. Et puis, la sociologie, ma mère était pendant 40 ans. Mais on m'avait déjà révélé que je vais souffrir longtemps, très longtemps. Maison, nourriture, habillement, vont me manquer. Ça a duré depuis 1976, en 2017. Bon, aujourd'hui, là, je suis dans ma propre maison. J'ai des chambres en location. Donc, dans le mois, il n'y a pas moins de 200 000 francs. La foi, c'est avoir ce que Dieu t'a promis. Je demande aux gens d'avoir foi en Dieu. On m'avait souligné ça en 1976. Vous vous rendez compte, 40 ans de souffrance, tout le monde s'est moqué de moi. Aujourd'hui, mon salon, le cadre de mon salon, là, c'est miroir. Je vous remercie. Et les gens aient confiance en Jésus-Christ. Il est le seul qui sauve. Moi, il m'a sauvé. Et tous mes adversaires, tous ceux qui ont parlé mal de moi, ils sont confus. Confus et confus. Je mange ce que je veux manger et je dors et je mange sans payer une maison. Parce que je souffre pendant 40 ans. Que Dieu nous bénisse. Merci, mon père.
0: Merci. Alors, ici, il y a une question dans le chat. Mon père, s'il vous plaît, est-ce qu'un sorcier peut transmettre sa sorcellerie à quelqu'un qui ne fait pas partie de sa famille? Oui, effectivement, je l'ai dit dans l'enseignement. Voilà. Dans les 5 mots d'acquisition. On va prendre la dernière personne. Oui, allô?
6: Allô, bonsoir, mon père.
0: Bonsoir.
6: Mon père, excusez-moi. C'est M. Isaac.
0: Vous nous appelez d'où?
6: Je suis bon.
0: Oui, allez-y, je vous écoute, monsieur Isaac.
6: Mon père, je veux avoir des informations par rapport à la lutte contre la sorcellerie familiale. Bon, des fois, quand nous prions, nous envoyons le feu de retour à l'envoyé. Je demandais si c'était conseillé.
0: Le retour à l'envoyé, là, ça veut dire quoi?
6: Bon, des fois, quand on est là, bon, il y a des fois des petits rêves qu'on fait où on voit les apparitions.
0: Est-ce que la prière que tu dis, faire retour à l'envoyé, c'est une prière chrétienne?
6: Bon, c'est pour ça que je vous appelais pour avoir plus.
0: Mais c'est Jésus qui le dit, hein. C'est pas moi qui le dis, c'est la Bible. Il dit ne jugez pas ou ne serez pas jugé. Et dit à Dieu la vengeance, c'est pas à nous la vengeance. Ah, mon père, on est fatigué. Attali doit mourir. Jézabel doit mourir. Retour à l'envoyeur. Bon, écoutez, ne plus vous prenez la place de Dieu là. Lui, il va prendre quelle place?
6: C'est vrai, mon père.
0: Soyez objectif. Moi, dans ma langue maternelle, vous savez ce qu'on dit? C'est quand je t'occupe des déchets que ça sent dans tes narines. Hein.
6: Ah, d'accord, mon père.
0: Donc, toi, t'as qu'à vivre ta chrétienté. Le reste, tu t'en fous. Seulement que ferme les portes d'accès dans ta vie et puis Dieu fait le reste, c'est tout.
6: C'est bon, mon père.
0: Ayez confiance en Dieu, négligez le sorcier et puis Satan avec.
6: D'accord, mon père.
0: Voilà. C'est merci bien.
6: Merci, mon père. En tout cas, merci pour l'enseignement, mon père.
0: Merci à vous. Alors, je rappelle que le mercredi en 15, donc dans 2 semaines, nous serons avec le père Georges Yoboué qui va présenter le thème sur les envoûtements. Comme je l'ai dit, cette émission, elle se fait en 15. Mercredi en 15, du coup, c'est une information que nous allons vous donner pour que vous puissiez connaître la thématique de certaines choses. On va développer tous les thèmes qui vous sont à chaud. On a déjà établi le programme sur toute l'année, donc n'ayez pas peur, les thèmes vous seront communiqués au fur et à mesure et puis vous allez les avoir. Merci encore. Alors, nous allons bénir Dieu pour vous et puis vous recommander à son amour parce que lorsque une personne a une information, le diable vient chercher à prendre cela ou créer des difficultés dans sa vie.
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0: événement.
1: Seigneur, je bénis ton nom.
0: Il est celui qui voit la fin.
1: Je te dis merci pour ce que tu nous as accordé comme révélation.
0: Il n'a jamais été surpris.
1: Je prie pour mon frère, pour ma sœur, victime des attaques sorcellaires. Merci pour l'intelligence que tu nous accordes aujourd'hui.
0: Il a ma vie sous contrôle.
1: Je prie pour ces âmes angoissées,
0: il veille sur moi.
1: Ces personnes, Seigneur, qui n'arrivent plus à s'en sortir, parce que devenue la proie du diable, allant par l'entremise des sorciers, je prie que ta puissance les touche maintenant. Jésus, la Bible nous enseigne que ton nom a été invoqué sur nous. Et par cette invocation de ton nom, Père, je voudrais annoncer un nouveau décret dans la vie de tes enfants. Pour que tu changes toute situation aujourd'hui même, Père. Que tout devienne normal. Seigneur, je neutralise dans ton nom toute activité sorcellaire. Dans la vie de tes enfants, ces personnes victimes de méchanceté qui désirent faire le mal en usant, Seigneur, des forces occultes. Seigneur, que la lumière de ton esprit vienne les visiter. Que ton nom, ton sang, Seigneur, soit leur partage. Je prie, Père, aujourd'hui même, que tu renouvelles tout dans leur existence. Que tu chasses de leur vie ce qui n'honore pas ton nom.
0: Jésus,
1: je prie par la puissance de ta grâce que tu renouvelles toutes choses maintenant.
0: Il prend soin de moi, il veille sur
1: merci,
0: moi.
1: Merci Seigneur.
0: Ma soeur, il a ta vie sous contrôle. Il prend soin
1: merci
0: de toi.
1: Merci pour cette grâce que tu
0: il
1: nous accordes.
0: Sur toi.
1: Merci pour ton
0: mon
1: sang.
0: Frère, il a
1: merci
0: ta
1: pour
0: vie
1: cette lumière.
0: Sous contrôle. Il prend soin de toi, il veille sur toi.
1: Et je bénis Dieu, je lui dis merci pour l'œuvre de l'Esprit qui se manifeste. J'ai dans mon esprit des personnes, particulièrement une, dont la vie aujourd'hui, c'est un monsieur, tu ne travailles pas. Et tu es convaincu que ce que tu n'as pas comme travail n'est pas du fait d'une volonté purement méchante, humaine, mais c'est l'œuvre de la sorcellerie. Et depuis, tu n'arrives pas à accéder à une forme de délivrance pour trouver un travail, parce que tu as toujours cherché, malheureusement, celui ou celle qui était à la base de cette difficulté. Pendant que je suis en train de prier, le Seigneur me demande de te dire ceci, lâche prise, parce qu'il est ton seul et unique avocat. Seigneur, je prie pour toutes ces personnes malades, dont la maladie est œuvre de la sorcellerie. Ces personnes qui sont victimes de blocages, de stérilité et de toute forme d'agissement de la méchanceté sorcellaire. Par la puissance de ta grâce, Seigneur, je prie d'ouvrir maintenant les écluses du ciel, de leur accorder plus qu'ils n'osent te demander, de bénir leur résistance au-delà de ce qu'ils te souhaitent, ils souhaitent obtenir, et que ton sang puisse les couvrir, les protéger, quand cette nuit, Seigneur, aucune flèche qui vole la nuit ne puisse atteindre tes enfants. Aucune action qui ne confesse pas ton nom ne puisse les toucher. Merci de les garder fidèles à ton alliance. Toi qui es Dieu pour les siècles sans fin.

Alors, je vous donne la bénédiction et puis on se dit rendez-vous dans un mois avec moi, mais déjà dans 2 semaines avec le Père Georges Oboué qui sera ici, bel et bien évidemment. Le Seigneur soit avec vous et avec votre esprit. Que Dieu Tout-Puissant vous bénisse et vous garde, le Père et le Fils et le Saint-Esprit. Amen. Que Dieu vous bénisse encore et rendez-vous est pris pour 2 semaines avec le Père Georges et avec votre serviteur que je suis dans 2 mois. Merci.

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1: Saint Sixte. Il naquit à Rome dans la famille Helvidia. Il continua l'œuvre de ses prédécesseurs en termes d'organisation de la structure ecclésiastique. Il établit qu'un évêque, avant de prendre possession de son siège, devait présenter une lettre d'accompagnement du pontife. Il envoya l'évêque Pellegrino en Gaule pour évangéliser certaines zones non encore suffisamment touchées par la civilisation romaine. Il réglementa certains rites de la messe et ordonna que les ornements sacrés soient touchés uniquement par des ecclésiastiques. C'est à lui que l'on doit l'introduction du triple chant du Sanctus durant la messe, ainsi que de lettres apocryphes qui traitent la doctrine de la Trinité et de la suprématie de l'Église de Rome. C'est à lui que remonteraient certaines divergences avec l'Église d'Asie. Après son martyre, il fut enseveli à côté de Saint-Pierre selon la volonté de Pascal Ier. Mille ans après, les comtes d'Alif de Bénévent redemandèrent son corps et Innocent II le leur accorda. On raconte que durant le voyage de transfert, la mule qui transportait l'urne arrivée près d'Alatri ne voulut pas continuer outre. Le peuple de cette ville accueillit la sainte dépouille et la déposa sur l'acropole où elle est encore conservée aujourd'hui.
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Bonjour à toutes et à tous, bienvenue dans cette nouvelle édition de notre libre antenne. Nous allons plonger ensemble dans un sujet à la fois intime, universel et profondément humain, la prière. Et plus précisément, cette question que beaucoup se posent parfois dans le silence de la nuit, parfois en pleine tempête intérieure. Y a-t-il une prière qui peut vraiment nous exaucer? Une prière qui nous apporte du réconfort. Dans les moments de doute, de solitude, de souffrance ou de recherche, certains se tournent vers Dieu, d'autres vers l'univers, une force supérieure ou simplement vers eux-mêmes. Mais au fond, cette quête est souvent la même. Trouver un écho, une réponse, un apaisement. Est-ce que une prière particulière a déjà changé quelque chose dans votre vie? Avez-vous ressenti ce moment de paix après l'avoir formulé? Ou au contraire, avez-vous prié sans réponse et cela vous a-t-il éloigné de toute croyance? Aujourd'hui, que vous soyez croyant, en recherche sceptique, pardon, ou simplement curieux, vous avez la parole. Appelez-nous, partagez vos témoignages, vos doutes, vos expériences ou même vos prières, car parfois parler, c'est déjà prier un peu. 07 59 55 54 24, 05 55 03 46 60 et le 01 42 85 87 06. La Libre Antenne, c'est votre émission, La Libre Antenne, à vous l'antenne.

0: Allô.
1: Oui, bonjour, ma soeur.
0: Oui, bonjour, monsieur Zou Gervais, comment vous allez?
1: Ben, je suis super bien. Et toi,
0: ça va, par la grâce de Dieu.
1: Vous allez en studio?
0: Ça va, par la grâce de Dieu.
1: D'accord.
0: Monsieur Zou Gervais, voilà, à vous l'antenne.
1: Bon, je dirais oui. Mm-hmm. Oui, mais à une seule condition, à condition de faire la volonté de Dieu, de marcher selon sa parole, afin d'être exaucé et trouver ce réconfort tant souhaité. Effectivement, comme je le dis, oui, mm-hmm. c'est vrai, il y a des versets, il y a des passages qui peuvent vous apporter, non seulement Dieu peut vous exaucer et vous pouvez trouver véritablement le réconfort. Quand vous entendez, quand la parole de Dieu dit par exemple, venez à moi, vous tous qui êtes fatigués, je vous donnerai du repos. Et elle vient un peu plus loin, un autre verset qui vous dit, Dieu a tant aimé le monde, mm-hmm. il a donné son fils afin que quiconque croit en lui soit sauvé et qu'il ait la vie éternelle. Sur cette terre, quand on parle, quand Dieu parle de vous donner le repos, c'est ce que vous lui demandez. C'est peut-être, si vous êtes au chômage, vous voulez le travail, il vous donne le travail, vous voulez enfanter, vous n'avez pas d'enfant, il fait enfanter. Et vous voulez que votre commerce marche, vous voulez un financement, et tout ça, vous lui soumettez cela, et il est capable de vous exaucer, et vous allez trouver ce réconfort tant souhaité, comme je l'ai dit tantôt. Mais

0: plus, Dieu a 50%, nous on a 50%. Dieu peut faire 100%, il peut nous aider même, rapidement. Mais il regarde un peu votre apport, et c'est notre apport qui va attirer l'attention de Dieu, qu'il vienne et nous donner, nous exaucer, nous donner ce réconfort. Et moi, là où je travaille, c'est ce que j'ai fait. Mettre sa parole en pratique, lui demander ce que je veux, la communication dans la radio sur laquelle je suis aujourd'hui, je lui demande, c'est ça que je veux, c'est ce que mon cœur désire, je suis à l'aise, je veux entrer dans ce milieu, faire de la communication, et aujourd'hui, mais en pratiquant sa parole, et ma façon de pratiquer sa parole, de faire sa volonté, a attiré son attention, et aujourd'hui, je suis fier de ce que je fais, je vois que je ne me suis pas trompé. Donc en clair, faites la volonté de Dieu pour qu'il vous exauce et qu'il vous donne ce réconfort dans son pays. Merci, ma soeur, et que Dieu vous garde.
1: Amen. Dieu vous garde également.
2: Allô?
1: Allô?
2: Allô, bonjour.
1: Allô, bonjour.
2: Comment ça va?
1: Ça va, par la grâce de Dieu. Iritébi?
2: Iritébi. Oui, Iritébi.
1: D'accord, on vous écoute.
2: Bon, il n'y a pas les prières magiques, hein. On fait croire aux gens, il y a les prières, mais Dieu regarde, il n'y a pas l'apparence, mais il regarde au cœur. Voilà, dans la Bible, Jésus disait, tu étais guéri, il a dit ça, c'est ta foi. Voilà, dans le profond, de l'aide de la personne. Dans le moins profond, donc Dieu est l'état du cœur. Tu as un bon cœur, parce que, voilà, pas le faire ravager, mais Dieu est dans le silence, voilà ton bon cœur. Et puis, même si tu ne le fais pas, sois patient, dis-moi, même si tu ne le fais pas, la paix, c'est ça, la paix, c'est l'adoration, c'est la rendre grâce à Dieu aussi. On dit bien dans 1 Thessaloniciens 5:17-18, que la volonté de Dieu, c'est que vous le. Vous nous rendez grâce à Dieu en toutes circonstances. Que ça va, ne va pas. Il y a la tour de grâce aussi, puis il y a la prière d'intercession. Maintenant, quand tu fais l'intercession, la foi dans la pureté, un gars qui fait l'intercession, tu fais dans le faux. Voilà, donc Dieu a l'état du cœur, la personne. Et puis aussi, la prière aussi, on dit bien, cherchez d'abord le règne des cieux, et le reste, vous donnez par-dessus tout. Donc, quelqu'un qui vit la vie du règne sur terre, dans le règne des cieux, c'est pas seulement dans l'au-delà, mais sur terre. Tu as des bons cœurs, un gars qui a un bon cœur, on se connaît. Il dit bonjour, il n'est pas orgueilleux, il est humble, puis bon. Il est dans la volonté de Dieu. On dit bien dans la Bible que Seigneur, que ta volonté, que ma volonté se fasse, mais que je puisse faire ta volonté. Donc, il faut dire Seigneur, Seigneur, mais fais la volonté de Dieu. Quand on agit, dans la foi active, dans la foi agissante. Donc, c'est ce que Dieu regarde. C'est vrai qu'il faut parler aussi, mais dans le silence, mais Dieu a l'état du cœur. Il n'y a pas de prière spécialement pour dire que bon, on se reste aussi. Voilà. Et puis, Dieu veut le faire à quand il veut le faire dans le temps convenable ou il ne le fait pas. Donc, ça dépend. Mais il faut aussi dans la volonté de Dieu. Voilà, c'est ça, les ossements. C'est pour avoir la paix du cœur, c'est le plus important. Pas le matériel seulement, mais la paix du cœur. Voilà, dans le réconfort. Comme vous allez dire le réconfort, vous allez dire le réconfort. C'est qu'il est à l'aise dans son intérieur, en lui-même, dans son âme, son esprit, dans son cachet. Donc, il faut être dans la grâce de Dieu, il faut être dans la volonté de Dieu. Je pense que c'est ça la prière qui mérite de Jésus. Oui ou non, mais il faut être dans cette volonté-là, dans la volonté de Dieu. C'est le plus important.
1: Voilà. D'accord.
2: Ce que je vois là-dessus.
1: Iritébi, est-ce que prier vous a déjà apporté un vrai réconfort, même sans réponse concrète?
2: Même quand ça ne va pas?
1: Oui, même quand vous priez que vous n'obtenez rien, ce que vous recherchez.
2: Oui. Même si ça ne fait rien, ce n'est pas seulement le matériel. Non, je ne dirais pas seulement des saints, mais toutes paroles. Quand je prends la Bible, ça ne va pas. Je prie, il y a l'adoration qui est là. Ce sacrement, il y a la Bible aussi, et la Bible en prière africaine, qui est une bonne Bible d'ailleurs, une étude biblique, voilà. Même quand c'est la même Bible, bon, tu prends le fou, il y a les petits temps, il y a des prières où on parle de. Il y a de réconfort, tu lis, tu médites, tu as une paix intérieure, parce que la Bible qui est là aussi, c'est une prière en la méditant, c'est une prière, tu es en connexion avec Dieu, tu es en rapport, tu es en relation avec Dieu, ça t'appelle ton cœur. C'est un livre saint, c'est la paix, ça te restaure, ça te requinque, ça te renouvelle dans ton intérieur, en moi, toi, dans ton intérieur. Donc, il y a le psaume approprié 23, il y a le psaume de. Il y a plein de psaumes. Donc, quand on regarde la Bible africaine, les titres qui sont là, parce que ça te restaure, ça te requinque. Tu veux qu'il y ait plus, ça te restaure, en tout cas, tu as une paix intérieure.
1: D'accord.
2: Voilà. Vous devez fatiguer, charger, venez à moi, je vous donne du repos. Il y a en tout cas, les psaumes. Même les verbes, même quand tu prends la liturgie des bréviaires, il y a des psaumes tout en même temps, ça tu vois, ça te. Tu es habitué à ça, ça te met à l'aise, ça te. Il y a une paix intérieure en toi, dans le silence, c'est plus important.

0: Voilà, donc
1: c'est une prière qui est exaucée. Même si on le recherche là, pas voilà, vous ne faites pas l'argent, mais c'est la paix intérieure, c'est ce qui est important. Voilà, c'est la paix intérieure.
0: Comme merci beaucoup, Iritim.
1: La direction de Dieu, c'est tout ça.
0: D'accord, merci beaucoup. Nous signalons que cette nouvelle édition de la Libre Antenne est assurée par Christine Koulibaly et Raymond Collet qui est encore avec nous.

Le thème de cette libre antenne est « Y a-t-il une prière pour être exaucé et trouver le réconfort ? » Croyez-vous qu'il existe une bonne façon de prier ou suffit-il simplement de parler avec le cœur ? 07 59 55 54 24, 05 55 03 46 60 et le 01 42 85 87 06.

0: Allô.
1: Comment c'est, monsieur? Bonjour.
0: Monsieur Guissot-Jean, comment vous allez?
1: Ça va très très bien.
0: Dieu merci. Oui, on va tous très bien. Voilà, on vous écoute.
1: Ok. Bon, il faut dire que bon, moi, je suis chrétien catholique, baptisé, confirmé. Ouais, en dehors de la prière catholique, je me prie personnellement aussi. Ce que je récite, ce que je prie aussi, c'est important. Voilà, j'ai la doctrine catholique, j'ai les prières catholiques que je fais, la messe, le chapelet, tous les prières catholiques, les nerfs, je fais. Et en dehors de ça aussi, je me prie personnellement. Voilà, chacun a son jardin secret. Donc certains, bon, prient par la somme, certains prient comme ça, chacun a sa manière de gérer sa spiritualité. Voilà, on ne finit jamais d'apprendre. Voilà, on découvre toujours. Donc c'est important aussi d'avoir cette prière personnelle. Voilà, moi c'est pour ça que je vois la chose. Voilà, sinon je fais la messe, je fais le chapelet, je fais la neuvaine. Voilà, justement, j'ai effectivement fait la neuvaine de nos dames dans notre fonction. Voilà, nous sommes dans le mois d'août. Et après, j'ai mes prières personnelles à moi que je fais. C'est très important. Voilà, parce que ça, la prière commune qui est connue, tout le monde connaît. Mais un chrétien doit avoir un qu'on appelle son jardin secret. C'est important. Très important. Oui, très important. Voilà, on fait la prière. Moi, j'ai fait la messe, j'ai fait le chapelet, j'ai fait le rosaire. Je fais les neuvaines, tout ça des neuvaines, je fais. Mais en dehors de ça, j'ai mes prières personnelles. Voilà, c'est important. J'ai les jeunes personnels que je fais. Voilà, je ne peux pas forcément attendre le mois de carême pour faire du jeûne. Mais il y a des jours que je vais décanter une situation, je peux faire 2 jours de jeûne, 3 jours de jeûne.
0: D'accord.
1: Donc, chacun a son jardin secret dans la spiritualité.
0: D'accord. Monsieur Guissot-Jean.
1: Oui.
0: Est-ce que la prière change les choses ou est-ce qu'elle change surtout celui qui prie?
1: La prière?
0: Oui.
1: Bon, ça dépend de tout un chacun. Parce que bon, quand tu pries aussi, là, il faut aussi poser des actes qui sont concrets devant Dieu. Voilà, faut pas prier parce qu'il faut prier. Il dit non et non.
0: Quels sont les actes qu'il faut poser?
1: Oui, mais il faut plaire à Dieu. Ça dit bon, nul n'est parfait. Mais on fait au moins un effort de plaire à Dieu. Voilà, si tu ne veux pas te mettre dans un péché, et puis demander quelque chose à Dieu, Dieu va exaucer. Je dis non et non. C'est vrai, Dieu est miséricorde. Mais au moins, faisons quand même l'effort qu'on appelle s'améliorer et plaire à Dieu. Donc ça dépend des actes. Voilà, le plus important, c'est les actes qu'on pose. Et les actes sont aussi des prières. Voilà, tu peux ne pas prier. Mais quand tu poses des actes, c'est aussi une prière. Ça, je vous le dis. Tu peux ne pas prier. Mais quand tu poses des actes concrets devant Dieu, tu aimes ton prochain, tu partages, tu ne fais pas du mal à quelqu'un, tu ne critiques pas les gens, Dieu peut t'exaucer. Ça, je vous le dis. Je vous le dis, c'est aussi spirituel. Voilà. Non, c'est la vérité, ce que je vous dis. Tu peux ne pas prier, mais si tu poses des bons actes devant Dieu, Dieu va agir. Tu vas te protéger. Tu pries, tu fais les messes matin, midi, soir, mais tu peux des actes, sinon c'est pas bon. Dieu ne peut pas écouter, tes prières ne peuvent pas monter. Donc les actes, la plus grande prière, c'est les actes. La plus grande prière, c'est les actes. Les actes, là, ça compte beaucoup, c'est spirituel. Ça, je vous le dis. Voilà, quand tu poses des actes concrets, je prends un exemple. Tu empruntes l'argent aux gens, et puis tu n'arrives pas à rembourser. Le fait de ne pas rembourser, la colère des gens là, ça agit. Moi, je vais te prêter de l'argent, prête-moi de l'argent, il te rembourse tel jour. Et il ne te rembourse pas, 1 mois, 2 mois, 3 mois. Mais le fait que la personne n'est pas contente là, ça agit sur toi dans ta vie. Donc c'est important, c'est ça, beaucoup de chrétiens ignorent. Donc, les actes là, ça agit, c'est un effet sur la vie de l'homme. Le fait que quelqu'un n'est pas content de toi là, ça agit dans ta vie, ça faut le dire. Donc fais un effort pour plaire à ton entourage et fais un effort pour ne pas que les gens aussi se plaignent trop de toi. Parce que quand dans ton environnement, les gens se plaignent trop de toi, les gens bougent sur toi, c'est pas bon. C'est spirituel. Donc, pose des actes concrets pour que Dieu soit à ta faveur.
0: Mais dans ce cas, on peut aussi prier pour cette personne qui est mal vue par son entourage, non?
1: Oui, on peut prier pour qu'il change. Mais là, ça dépend de lui-même aussi. Voilà, parce qu'on peut prier pour ça me tombe, qu'est-ce que tu fais, quel effort tu fais? Donc l'exact aussi, l'exact qu'on pose là, c'est aussi une grande prière. C'est une grande prière. Quand tu poses des actes concrets devant Dieu, tu parles à Dieu. Tu peux même ne pas aller à l'église, mais Dieu peut avoir la main sur toi. Si tu poses des actions concrètes devant Dieu.
0: Mm-hmm.
1: Voilà. Donc c'est important.
0: D'accord.
1: Voilà, donc c'est ce que j'ai à dire.
0: Merci beaucoup, M. Guissoujon.
1: Merci beaucoup et très bonne émission à vous.
0: Merci, bonne journée à vous.

0: Allô.
1: Allô, bonjour madame.
0: Bonjour madame Adja.
1: Oui, c'est elle.
0: Comment vous allez?
1: Je vais très bien, merci. Et je vous.
0: Ça va par la grâce de Dieu. Madame Adja, voilà l'antenne à vous. Je disais que l'antenne à vous.
1: Merci bien. Mm-hmm. Et donc, pour répondre à votre thème, je dirais comme ça que la manière de prier pour que Dieu puisse nous entendre, là, c'est simple. C'est d'avoir un cœur à cœur sincère avec lui.
0: Mm-hmm.
1: Ne pas être dans la distraction, pardon.
0: Mm-hmm.
1: Rester concentré, comme on le dit chez nous. Voilà. Il y a cela. Ça, c'est la manière de prier. Et il y a Jésus qui nous a montré une manière de prier dans le Notre Père. Il dit, quand vous priez, voici le schéma de prière que vous devez adopter. Voilà, il nous a montré ça. Donc, voici aussi une manière de prier qui pourrait nous aider.
0: Mm-hmm.
1: Maintenant, quant à l'exaucement, là, ça ne dépend pas de nous. C'est Dieu qui nous exauce quand il veut et comme il veut. Voilà.
0: Mm-hmm.
1: Donc, on n'a pas à se plaindre. Nous, on prie, en fait, ce qu'il faut. Et je rejoins aussi l'ancien et comment dire, le précédent intervenant qui a dit, la prière est un tout. Ça accompagnait de notre manière de vivre, d'un certain nombre de comportements. C'est tout cela, la prière.
0: Mm-hmm.
1: Vous comprenez? Donc, voilà.
0: Madame Adja, il y a des moments où on se dit qu'on pose de bonnes actions, on est gentil, mais on ne comprend pas ce qui nous arrive. Rien ne va dans notre vie. Comment on peut orienter notre prière?
1: Oui, souvent c'est des situations auxquelles on est confronté et puis on a envie de lâcher prise, on a envie d'abandonner, c'est pas facile. On s'est dit, mais Dieu aussi, vraiment, hein, il nous a dit de faire ci, on fait. On dit de faire ça, on fait tout ça, et puis ça ne va pas.
0: Mm-hmm.
1: Là, franchement, moi, je ne sais pas. Tout ce qu'on a à faire, c'est de continuer dans la prière. Il a dit demander.
0: Mm-hmm.
1: Insister dans la prière. Il y a un passage qui disait comme ça, je crois il y a 3 ou 4 dimanches de cela, qui disait qu'il y a un monsieur qui allait taper à la porte de son voisin. Et le voisin, il s'est levé pour satisfaire ce dernier, pas parce qu'il le voulait, mais à cause de son gêne de ce dernier.
0: Mm-hmm.
1: Donc je pense que si on insiste, je pense que ça va toucher quand même le cœur de Dieu.
0: Mm-hmm.
1: Mais bon, là aussi, souvent on insiste et puis Dieu, il répond pas. Mais il faut comprendre, il faut être assez spirituel pour comprendre que si Dieu n'a pas encore répondu à nos appels, c'est parce qu'il sent que c'est pas le moment.
0: C'est ça.
1: C'est pas le moment.
0: Mm-hmm.
1: Voilà. Donc, c'est comme ça qu'il faut prendre la gestion. Sinon, on n'y peut rien. Hein.
0: Mm-hmm.
1: On ne peut pas forcer les choses. On ne peut pas aller ailleurs aussi. Voilà. Nous, en tant que chrétiens, là, on est dans ça. Là. C'est comme, je pourrais le dire, on est emprisonné dans ça.
0: Mm-hmm.
1: On ne peut pas sortir, on est dedans. Tout ce qui arrive, là, ça sera selon sa volonté. Comme l'a dit la prière, notre Père qui est aux cieux, là, que ta volonté se fasse.
0: Mm-hmm.
1: On respecte cela et puis on attend.
0: Peut-être aussi qu'on est exaucé, mais sans le savoir.
1: Comment ça, sans le savoir?
0: Ah, peut-être que ça
1: on
0: peut...
1: Sait toujours nous, aussi,
0: la prière que nous demandons à Dieu, et il envoie la bénédiction peut-être à un membre de notre famille.
1: Vous dites quoi?
0: On peut prier pour nous-mêmes, et on n'obtient pas ce qu'on veut directement, mais on a un membre de la famille qui est béni. Ça peut arriver.
1: On a un membre de la famille qui est béni.
0: Mm-hmm.
1: Bon, c'est vrai, le membre de la famille est béni, mais nous, on a prié pour recevoir la chose directement. Vous comprenez, peut-être que je suis dans un besoin. On va bénir Dieu pour le membre de la famille qui a été béni. Mais je vais continuer de prier parce que ça ne me touche pas.
0: C'est
1: vrai, c'est un membre de la famille. Mm-hmm. Il est béni. Peut-être qu'il a été malade, Dieu a guéri. Oh, c'est vrai, on est content. Mais moi, par exemple, je demande un emploi stable à Dieu. Et jusque-là, je n'ai pas. Vous comprenez?
0: Bon. Mm-hmm.
1: Et puis, on dit, il a béni, il m'a exaucé. Mais moi, je ne sais pas. Je ne sais pas. Je veux qu'il le fasse directement.
0: Mm-hmm.
1: Donc, voilà un peu. C'est ce que je disais là. On va continuer à prier. Mais quant à l'exaucement, ça va dépendre de lui. Mais nous, on voudrait que les choses soient directes.
0: Mm-hmm.
1: Si vraiment on doit être exaucé là, peut-être qu'à la fin, le prêtre va nous répondre qu'il nous exauce directement pour qu'on voie.
0: D'accord.
1: Et souvent aussi, là, ça peut pousser certains chrétiens qui n'ont pas la foi solide à glisser.
0: C'est ça.
1: Voilà un peu.
0: Merci beaucoup, madame Adja.
1: Je vous en prie. Bonne journée.
0: Bonne journée également. Allô.
2: Allô, bonjour.
0: Allô, bonjour.
2: Bonjour, madame, je suis monsieur Abois. Je ne sais pas si on m'entend bien.
0: Si, si, on vous entend parfaitement. Monsieur Abois, okay, à vous l'antenne.
2: C'est bien quoi.
0: D'accord.
2: Alors, moi, selon moi, je pense qu'il n'y a pas de prière tacite pour être exaucé. Mm-hmm. Mais par contre, il y a des dispositions de cœur pour être exaucé. Abraham était un homme de foi. Mm-hmm. Dieu l'a exaucé. Et donc, d'abord, il faut avoir la foi dans ce qu'on fait. Tout à l'heure, l'auditrice qui parlait a parlé de l'insistance dans la prière. Mais pour insister dans la prière, il faut avoir la foi. Du coup, le temps de Dieu n'est pas notre temps. Parce que, comme on le dit souvent, ah, j'insiste, je prie toujours, mais je ne suis pas exaucé. Mais non, parce que le temps de Dieu n'est pas arrivé. Voilà. Du coup, pour moi, pour la prière, pour qu'on soit exaucé, je pense que c'est d'abord la foi. Et ensuite, la vérité, il y a un des auditeurs qui avait parlé tout à l'heure de d'être vrai avec Dieu. Mm-hmm. D'être vrai avec Dieu. Parce qu'on est, entre nous, hommes, on est souvent très hypocrite. On ne peut pas faire l'hypocrisie avec Dieu. On ne peut pas cacher des choses avec Dieu. Donc, il faut qu'on soit vrai avec Dieu. Mm-hmm. Quand on est dans cette disposition, généralement, Dieu nous aide. Mais mm-hmm. en son temps, toute la volonté, c'est pas ça dans le docteur qu'on a dit tout à l'heure. Donc, en son temps, c'est lui qui a. C'est lui qui sait ce qui est bon pour nous, à quel moment c'est bon. Donc il n'y a pas de prière tactique qui peut être exaucée. C'est vrai qu'il nous a montré le Notre Père. Pour moi, le Notre Père qui nous montre, il nous montre une ossature de prière. Et c'est cette ossature qu'il faut suivre, c'est bon pour prier. Mais il faut être dans la disposition du cœur et il faut être vrai avec Dieu. Et quand on y met la foi, on est exaucé. Comme elle a pris l'exemple tout à l'heure de celui qui exauce juste pour le sang jeune. Mm-hmm. C'est parce que la personne qui est derrière croit que l'autre va l'exaucer. Et donc, il continue de demander sans cesse. Donc, voilà, pour être exaucé, il n'y a pas de prière à plus. On nous dit souvent, ne lève-toi à 3h, lève-toi à 10h. Là, bon, tout ça met des personnes dans la disposition de faire avec Dieu, c'est tant mieux. Sinon, moi, je pense que la disposition, c'est d'abord la foi. Et ensuite, ajouter le cœur avec voilà un peu ma compréhension.
0: D'accord. Monsieur Abois, je voudrais vous poser une question. Oui. Est-ce que la prière est-elle réservée aux croyants? Est-ce que la prière est réservée aux croyants?
2: Je peux répondre par oui ou non. Oui, parce que déjà, comme je disais tout à l'heure, il faut croire en ce que tu fais. C'est la base de la foi. Si on ne croit pas, il n'y a pas de foi. Donc déjà, sur cet angle, la prière est véritablement pour des croyants. Celui qui veut être exaucé, il faut qu'il soit croyant. Mm-hmm. De deux, il y a des personnes qui sont exaucées à rien du tout à l'heure, qui n'ont pas de manière. Moi, on a des témoignages de personnes qui, entre Dieu, qui menacent presque Dieu. Mm-hmm. Et qui sont exaucées. Pourquoi elles sont exaucées? Parce que même au-delà de la menace, même au-delà de la prière qu'elle fait, il y a la foi en dessous de ça. Donc elle croit seulement que Dieu peut. On a vu par exemple dans la Bible... La dame qui perdait du sang depuis 12 ans, elle a dit, si seulement j'arrive à toucher le pan de sa robe, je serai guéri. C'est par la foi, en fait. Mm-hmm. Donc, pour moi, je pense qu'on peut prier. Si tu ne crois pas, Dieu peut t'exaucer parce que c'est son bon vouloir. Mais généralement, pour être exaucé, il faut aussi croire. Donc, vous avez pour le croyant.
0: Mm-hmm. Merci, M. Abois.
2: Merci beaucoup à vous. Et bonne journée, bonne émission. C'est ma toute première fois. Chaque fois, j'essaie d'appeler parce que je suis sur la route quand je suis sur le mais je n'y arrive pas à répondre, mais aujourd'hui, j'ai tout.
0: Voilà. Dieu faisant bien les choses aujourd'hui, vous avez pu nous joindre.
2: C'est ça, exactement. Oui. Mm-hmm.
0: Merci beaucoup, M. Abois.
2: Merci beaucoup à vous. Bonne journée.
0: Bonne journée également.
3: Oui, allô.
0: Allô.
3: Oui, bonjour, c'est Jean de Saint-Jean.
0: Monsieur Jean de Saint-Jean, la parole est à vous.
3: À l'émission, donc je sais qu'on parle des prières, mais je n'ai pas le thème.
0: D'accord, je vous donne le thème. Y a-t-il une prière pour être exaucé et trouver le réconfort?
3: Vous demandez s'il y a une prière pour être exaucé et retrouver le réconfort.
0: Et trouver le réconfort.
3: Bon, pour être exaucé, je sais que y a une prière quand tu demandes l'Esprit Saint, là, c'est automatique. Mm-hmm. C'est parce que le Seigneur ne peut pas nous refuser son esprit, il nous l'a promis.
0: Mm-hmm.
3: Voilà, en dehors de ça. Et puis bon, quand on demande à ce que le cœur de l'homme change, bon, je pense que c'est des prières qui sont facilement exaucées. Maintenant, le reste, voyez-vous, Dieu sait ce qu'il nous faut.
0: Mm-hmm.
3: Donc, demander que nos prières soient exaucées automatiquement, ça pose un véritable problème. Voilà, parce que ce que le Seigneur a besoin pour toi, c'est vraiment ce que tu demandes. Voilà, donc c'est un peu ça la grande difficulté, quoi.
0: Mm-hmm.
3: Et parfois, vous demandez beaucoup de choses, vous n'obtenez rien, mais vous obtenez ce qu'il vous faut. Et puis, c'est à posteriori, vous vous rendez compte qu'effectivement, c'est ce qu'il me fallait. Donc, c'est un peu compliqué pour le dire.
0: Mm-hmm.
3: Voilà. Et puis, si nos prières étaient exaucées automatiquement, ça allait ressembler au fétichisme. Voilà. Au fétichisme, on dit ça fait, et puis voilà. Ça. Alors que quand vous adressez vos prières, vous l'adressez à une personne, au Christ. Donc, il sait ce qui est bien pour vous.
0: Mm-hmm.
3: Et puis, une question qui était importante, vous avez demandé si la prière est réservée aux croyants.
0: Si, si.
3: Vraiment.
0: Mm-hmm.
3: C'est absolument non. Parce que le Christ n'est pas venu simplement pour les croyants. Il est venu pour tout être humain. Et puis, la ligne, la frontière entre le croyant et puis le non-croyant, vous voyez que c'est étanche, quoi. C'est-à-dire, on peut passer, un non-croyant peut devenir croyant. Parfois aussi, on voit des croyants, mais c'est quand même rare.
0: Mm-hmm.
3: Ils passent de l'autre côté. Mais ce qu'il faut retenir, c'est que le Christ est venu pour tout le monde. Donc, la prière qu'il donne là, c'est valable pour tout le monde. La preuve, c'est que vous voyez souvent même, il y a des non-croyants, à un moment donné, quand c'est sauf, ils appellent le Seigneur. Je ne sais pas si vous avez déjà vu ça. Il ne croit pas, mais voilà. Et puis parfois, maintenant, il parle, il ne croit pas, mais parfois, il dit c'est grâce à Dieu. Je connais un entrepreneur vraiment puissant, mais une fois, il était non-croyant, mais une fois, quand il parlait comme ça, bon, il dit que tout ce qu'il a eu, c'est grâce à Dieu. Bon, donc, il faut dire que. Voilà. Mais, ce qu'il faut comprendre, quelqu'un disait qu'il y a des personnes qui menacent Dieu dans la prière, et puis, ils sont exaucés.
0: Mm-hmm.
3: Et il y a des personnes qui semblent ne pas menacer, prier comme il faut, et puis ne le sont pas. Ce qu'il dit n'est pas faux, hein. Parce que quand vous priez, c'est le cœur que le Seigneur regarde. Vous voyez, je voulais terminer par là pour ne pas monopoliser la parole. Quand vous priez, ce n'est pas tant les mots que vous dites, mais c'est le Seigneur qui regarde votre cœur. Parce que vous pouvez dire de belles choses alors que votre cœur est en train de, je ne dirais pas maudire le Seigneur, mais en train d'accuser le Seigneur. Comme vous pouvez ne pas bien prier, dit des choses qui ne sont pas aussi des choses, mais quand le Seigneur regarde votre cœur, il voit que le cœur est très bon,
0: mm-hmm.
3: et il les ose. Donc parfois, c'est un peu, voilà un peu ce que je voulais dire, puis m'arrêter là. Donc,
0: merci beaucoup, voilà. Jean de Saint-Jean.
3: Merci, et puis bonne journée.
0: Bonne journée également à vous.

0: Allô?
1: Oui, allô, bonjour.
0: Bonjour, monsieur. À qui ai-je l'honneur de parler?
1: Monsieur Seka.
0: Monsieur Seka, la parole est à vous.
1: Merci de me la passer. Après mon ami Jean de Saint-Jean que je salue, avec tous les autres qui m'ont précédé. Alors, moi, je voudrais véritablement emboîter le pas à monsieur Tissot. Voilà. Qui a dit des choses vraiment, moi, qui ont réjoui mon cœur, pour dire que pour moi, tout comme M. Tissot l'a souligné, la prière qui nous, j'allais dire, ouvre la porte des cieux, se retrouve dans nos actes, fondamentalement. Parce que nous pouvons prier, et il est bon de prier même d'ailleurs, le Seigneur nous recommande de prier. Mais est-ce que, quand nous prions, nos prières sont en phase avec les actes que nous posons? Pour dire quoi? En réalité, c'est la disposition du cœur. Comment est-ce que nous nous comportons envers notre prochain, qui est un autre nous-mêmes, et dans qui se retrouve Dieu, l'homme étant fait à l'image de Dieu. Mais écoutez, vous ne pouvez pas passer tout votre temps à prier et puis écraser les autres. Vous ne pouvez pas passer tout votre temps à prier, dormir même, j'allais dire, à l'église, abandonner votre maison et puis être la source du malheur des autres, la cause du malheur des autres et la souffrance des autres. Ainsi, vous froissez Dieu. Vous avez quelque chose, vous pouvez rendre un service à quelqu'un, ne serait-ce que partager un tout petit peu de l'énorme talent que Dieu a déposé en vous, non seulement pour vous-même, mais pour les autres. Vous comprenez? Mais vous avez du mal. Il faut qu'on vous paye pour certaines choses. Et pourtant, c'est vous qui êtes toujours à l'église, homme en blanc. Vous voyez, vous voulez refléter la sainteté, alors que vous avez du mal à poser des actes qui, effectivement, prouvent cela. Et donc, je dis que la prière, pour moi, de façon fondamentale, c'est les actes qu'on pose. Moi, je n'ai pas besoin de voir quelqu'un, de regarder quelqu'un agenouillé en train de prier à longueur de journée. Mais il suffit pour moi de le voir poser les actes qui sont en phase avec ce que Dieu nous recommande, que pour moi, ce soit un homme de prière. Pour moi, qu'il soit baptisé ou non, confirmé ou non, mais parce que la lumière en lui, à travers ses actes. Et un tel, j'allais dire, une telle personne est toujours un instrument entre les mains de Dieu. C'est dit quoi? Nous nous battons inutilement juste pour les dénominations. Comportons-nous comme il faut, et puis Dieu nous regarde et nous accorde ses faveurs. En n'oubliant pas de prier naturellement et soyons en phase avec ce que nous disons dans nos prières. Je vous remercie.
0: Merci, Monsieur Seka.

0: Allô.
1: Et je salue M. Seka.
0: Mm-hmm.
1: Mais vous voyez, il y a quelque chose qui m'a plu quand il a fini. Quand il parlait des personnes qui posent de bons actes, qui sont bien, tout ça.
0: Mm-hmm.
1: Et puis il termine par dire, n'oublions pas évidemment de prier. Et là, il a totalement raison. Parce que vous voyez, on va prendre un paradoxe. C'est-à-dire, quelqu'un qui ne prie pas. Il ne prie pas, mais il pose de très bons actes dans la vie. Quelqu'un qui prie,
0: mm-hmm.
1: et puis il n'est pas, il pose pas de très bons actes. Vous voyez? Mais le problème, c'est que celui qui ne prie pas là, et puis il pose souvent de bons actes là.
0: Mm-hmm.
1: C'est-à-dire, si Dieu n'est pas dans les actes qu'il pose, s'il ne prie pas, vous allez voir une grande différence. C'est-à-dire, à un moment donné, il y a des choses qu'il ne pourra pas faire. Il sera très limité.
0: Mm-hmm.
1: C'est-à-dire qu'il s'agira maintenant, par exemple, de pardonner. Au-delà même des choses, il sera limité. Quand il s'agira pour lui d'être généreux à un certain point, il sera forcément limité parce que c'est la prière qui nous aide vraiment à aller au-delà. Deuxième chose, celui qui prie, et puis il n'est pas tellement correct, vous voyez. Une fois, il y a une dame qui disait à l'archevêque, à ma camarade là, sa camarade mais sa voisine là, mais elle prie toujours, mais elle pose de mauvaises actes. Et puis l'archevêque lui a dit, madame, vous voyez, mais si elle ne priait pas, qu'est-ce qu'elle serait? Et quand vous voyez ça, vous comprenez que celui, par exemple, qui prie toujours, mais parfois les actes sont un peu déplacés, mais je me dis qu'à un moment donné, s'il est sincère, le Seigneur va l'aider. Et puis il y a beaucoup de témoignages comme ça. Vous voyez, donc, comme ce qu'a le disait, la raison, c'est les deux. Il ne faut pas, voilà. C'est-à-dire que vous voyez quelqu'un qui pose de très bons actes dans la vie,
0: mm-hmm.
1: et puis il ne prie pas, il ne va pas à l'église. Faites attention parce qu'à un moment donné là, quand le Christ dit de pardonner autant de fois là, d'être généreux, il sera limité. Comme vous voyez aussi quelqu'un, là je voulais terminer là, qui lui, il prie beaucoup et puis parfois ses comportements ne sont pas trop ça. Vraiment, c'est de prier pour que ça s'ajuste quoi, les deux. Les deux vont de pair. Voilà un peu ce que je voulais dire.
0: D'accord. Cher monsieur, on n'a pas pris votre nom. Quel est votre nom?
1: C'est Jean de Saint-Jean.
0: Jean de Saint-Jean, pardon.
1: Par rapport à ce que c'est qu'a dit.
0: C'est ça.
1: Je le salue au passage.
0: Allez, portez-vous bien. Merci encore d'être revenu.
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0: Aló. Aló. Aló, oui, aló.
1: Bonjour.
0: Bonjour, à qui ai-je l'honneur de parler? D'accord, l'antenne à vous parler, on vous écoute.
1: Ok. Bon, moi, je vois deux passages. Il y a... Allô?
0: Oui, allez-y, allez-y.
1: Voilà, je vois deux passages, mais c'est dans le livre de Luc. D'abord, où la Vierge est en train, Marie est en train de rendre grâce. Je crois que Luc, je vous rendais grâce pour lui, que Luc vous donnait ce qu'il faisait. Je vous ai au verset 9 à 14. Voilà. Il y avait deux publicains qui sont partis.

Y a-t-il une prière pour être exaucé et trouver le réconfort? Le thème de la libre antenne de ce jour. Avez-vous une prière particulière que vous répétez dans les moments difficiles? Est-ce que vous avez déjà raté de prier? Par déception ou par manque de réponse. 07 59 55 54 24, 05 55 03 46 60 et le 01 42 85 87 06.

0: Allô?
1: Oui, allô, bonjour.
0: Allô, bonjour.
1: Oui, c'est Daniel qui revient rapidement.
0: D'accord.
1: Voilà. Je disais que les prières ne sont pas vraiment exaucées par Dieu. Il écoute, mais il ne peut pas exaucer ça. C'est la prière de l'humilité humble qui risque, il va exaucer. Donc, c'est ce que je voulais dire rapidement.
0: Merci beaucoup d'être venu. Merci d'avoir partagé votre avis.

0: Merci à tous pour votre participation et vos différents avis. Pour tous, la prière, le réconfort que nous puissions avoir et les autres du monde dans la prière, c'est d'insister et de prier conformément comme le Seigneur le désire, surtout d'avoir de bonnes pratiques et un bon comportement. Nous allons maintenant écouter l'avis du Père Jean-Olivier Nakanabo sur ce thème.
1: Auditeurs et auditrices de la Radio Nationale Catholique, la RNC, je suis le Père Jean-Olivier Nakanabo, curé sortant de la paroisse Saint-François-Xavier de Mbato, dans le diocèse de Yamoussoukro, actuellement affecté à la paroisse Saint-Jean de Morofé de Yamoussoukroville. Y a-t-il une prière pour être exaucé et trouver le réconfort? Voilà une question difficile à répondre. Car Dieu peut, en toute souveraineté, nous exaucer, comme demander de patienter, ou même nous dire telle chose et nous ne l'accorde pas. On a vu la réponse qu'il a donnée à Paul, qui demandait que cette maladie-là, il le libère de cette maladie. Et il a dit non, ma grâce te suffit. La prière est donc ce dialogue que nous entretenons entre Dieu et nous, en tant qu'homme. Il est notre créateur. Et nous avons la latitude de lui demander certaines grâces. Nous pouvons aussi le louer, le supplier, intercéder comme Abraham l'a fait pour d'autres personnes. Notre prière peut être personnelle ou aussi communautaire à la messe. Nous prions ensemble et il est de bon ton de pouvoir nous mettre dans une attitude d'enfant pour demander à Dieu, notre Père, des grâces. Comme les disciples voyaient Jésus prier, en Luc chapitre 11, verset 1, un des disciples a dit, mais Jésus, apprends-nous à prier. C'est ainsi qu'il leur a enseigné le Notre Père. Du coup, nous sommes invités à demeurer dans la prière. Mais pour être exaucé, j'avoue qu'il faut de la foi. Il faut d'abord penser que Dieu peut nous exaucer. Et donc demander avec foi, avec confiance. Et dans une attitude d'humilité. Reconnaître ce que nous sommes, même si nous sommes pécheurs. Mais comme les deux qui sont allés prier, le pharisien et le publicain a reconnu qu'il est pécheur, mais il a demandé, il a obtenu le pardon de Dieu. Donc reconnaître ce que nous sommes humblement et faire notre demande au Père Tout-Puissant. Et nous devons aussi persévérer dans la prière, car par moments, nous ne pouvons ne pas être exaucés sur le champ. Et nous allons nous dire, mais est-ce que ça vaut la peine de continuer? Oui, ça vaut la peine de continuer. En Luc chapitre 18, verset 1 et suivant, Jésus enseigne à ses disciples et à nous la parabole du juge unique et de l'aveu pour nous de persévérer dans la prière. Demeurer donc dans une attitude confiante à Dieu, même si elle semble tarder, selon ce que le Seigneur dit dans le livre d'Habacouc, il faut attendre. Quand son heure arrivera, la promesse de Dieu s'accomplira. Alors, le plus urgent pour nous, c'est de tout faire pour entrer dans la volonté de Dieu. Si nous voulons exaucer, avoir le réconfort du Seigneur, entrons dans sa volonté. Prions et notre prière, nous devons demander à chaque fois à Dieu qu'elle se fasse selon sa volonté. Vous voyez, Jésus lui-même qui a dit, non pas ma volonté, mais que ta volonté se fasse. Il voulait le réconfort. Cette coupe peut passer sans que je ne la boive. Mais non pas ma volonté, que la volonté du Père s'accomplisse. Nous aussi, il y a ce que nous désirons, mais il y a la volonté de Dieu. Et aussi par Marie, notre mère, pouvons demander des faveurs en demandant des intentions de messe. Nous devons aussi savoir que c'est la plus grande des prières, la messe. Et quand notre sainte prière n'arrive pas, on peut demander le soutien de la messe où Jésus lui-même est cette action de grâce-là vis-à-vis de Dieu. Et nous obtiendrons aussi gain de cause. Que le Seigneur donne la foi, l'espérance et une grande humilité pour obtenir ce que nous désirons dans la prière. Amen.
0: Merci à toutes et à tous pour vos partages sincères. Merci au Père Olivier Nakanabo pour son avis sur le sujet du jour. Merci à Christine Koulibaly pour la mise en onde. Souvenez-vous, même quand on pense que personne n'écoute, il y a toujours une oreille, une lumière, un souffle quelque part. Prenez soin de vous.
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0: 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Thème : les tombeaux s'ouvrirent, les corps de nombreux saints qui étaient morts ressuscitèrent. 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Que par la miséricorde de Dieu, les âmes des fidèles défunts reposent en paix. 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

0: le Fils de l'homme a apparu afin de détruire les œuvres du diable.
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